0: Bon mercredi soir tout le monde, bienvenue au cours de maths, Alexandre qui vous parle. Et là aussi, là, comment ça va Éloi?
1: Ça va bien, comment ça va mon cher?
0: Ça va super bien, surtout que ça fait longtemps qu'on y, on a été dans la même salle ensemble.
1: Effectivement, l'été avec ses vacances et ses aléas de la vie a fait en sorte que ça a été difficile, mais on est là.
0: Ben oui, exact, fait que toujours, toujours bien plaisant. On a commencé, on remercie beaucoup Billy Talon d'avoir fait des covers de Rush. Ça permet de faire jouer du Rush à l'émission.
1: Je sais pas si Benoît Poirier nous aurait laissé faire ça il y a deux ans et quelques.
0: Aucunement, mais ce qu'on sait pas, ça fait pas de tort.
1: Ça fait pas de tort, effectivement.
0: Quelque chose de même. Mais oui, dans le fond, c'était Passage to Bangkok, une chanson que toi et moi, on aime beaucoup de Rush.
1: Première chanson de Rush que j'ai écoutée probablement, parce que j'ai probablement pas écouté la pièce homonyme de 2112 au début de l'album pour commencer. J'ai dû tout de suite mettre la deuxième qui est Passage to Bangkok.
0: Et voilà, très bonne chanson. Et oui, j'en fais jouer. J'ai eu la chance à Toronto d'aller voir deux des spectacles de Rush. Donc, j'étais encore dans mon petit nuage de mon festival Rush là-dessus. Et entre autres, ils ont joué cette pièce-là la deuxième soirée. Donc, j'avais le goût de la faire jouer. Puis, ils ont fait une belle intro humoristique où ce que Alex Lifeson, il dit... Au lieu de 2112, ils voulaient faire un album concept sur fumer plein de drogue et imaginer des affaires. Puis ils ont laissé tomber, mais on a gardé cette chanson-là. Fait que, je trouvais ça très bien. Hey, on a un gros show cette semaine. Grosse sortie d'aujourd'hui qu'on va parler un peu plus tard dans l'émission.
1: Oui.
0: Mais que t'as habilement flagué. Fait que c'est très, très grosse sortie pour ça. Beaucoup de nouveautés. Toi, de ton côté, ça dit quoi?
1: Oui, période libre, pièce de jazz, single que j'ai bien hâte de faire jouer plus tard. Pour l'instant, on va rester dans la musique des guitares. Donc, le 29 mai dernier, Fragile Animal, directement de l'Australie, ont fait paraître l'album Dead Stop, du gros shoegaze direct d'Inven, comme j'aime le dire, dans la lignée des groupes qu'on fait tourner de plus en plus, là, comme j'aime appeler le pop de 2025-2026. Donc, super mélodique, excellent. Ça peut faire penser, j'allais dire, un petit peu à du slow dive récent, d'une certaine façon, à certaines facettes de Nothing, puis à Slow Crush aussi, qu'on a fait jouer ici, et toute cette vague-là de. Ben, j'allais dire, cette vague-là, c'est un peu insultant pour slow dive et même Nothing, là, disons, mais bref, vous comprenez le principe, on va entendre Church Street, shout out à Burlington. Donc, voilà. Et ensuite, on va aller un peu plus du côté emo, mais qui a quand même un petit peu d'atmosphère et d'ambiance. De Van Pelt. Je sais pas si le nom vous dit quelque chose.
0: C'est-tu Sean Van de Peppel?
1: Je pense que c'est son frère.
0: Ouais, c'est ça.
1: Mais Van Pelt, en fait, c'est un groupe de emo qui a été actif dans les années 90, qui ont fait notamment paraître Sultans of Sentiment, qui a quand même eu un peu de rayonnement à l'époque. Ils ont eu un hiatus d'une douzaine d'années jusqu'en 2009, puis ils ont recommencé à faire des albums depuis un petit bout.
0: Okay.
1: Groupe vraiment intéressant. Bref, un peu emo, un peu alternatif. Emo des années 90, bref, donc qui est quand même vague, très différent. Donc, Remain Obscure s'appelle l'album à paraître. On va entendre la pièce Chris is Riding Horses in Ojai. Donc voilà, Fragile Animals et The Van Pelt, c'est le cours de maths, et on passe ça.

0: Le Van Pelt sur les ondes de la marge, Éloi et Alex. On est là dans vos oreilles encore pour une quarantaine de minutes.
1: Ben oui.
0: Puis on va entendre prochaine pièce, quelqu'un que t'aimes bien, qui joue
1: quelqu'un
0: de façon sporadique ici, je pense.
1: Oui, quand même, souvent. Mais je voulais revenir sur le nom de la pièce qui vient de jouer, Chris is Riding Horses in Ohio. Est-ce que tu te souviens de ce village-là? Parce qu'on y a été, toi puis moi.
0: Hey boy!
1: Ouais.
0: Non.
1: Okay.
0: C'était quand on est allé?
1: C'était en Californie. On a passé à côté, du moins.
0: OK.
1: C'est de là que Chuck Testa vient, tu sais, là, la vidéo du gars qui empaillait des animaux. En tout cas, anyway.
0: oui, je m'en souviens.
1: Qui vient de cette ville-là. Jamie Landman, on va en faire jouer parce que Jamie Landman, c'est quelqu'un que j'adore beaucoup, qu'on a fait jouer souvent à l'émission. Jamie Landman, britannique, multi-instrumentiste et qui jouait dans Reuben au début des années 2000. Vraiment post-hardcore. Et après ça, il a fait des carrières solo avec sonorité des fois un peu plus Nine Inch Nails, des fois encore post-hardcore là-dessus. Il a joué dans différents styles. Il a même fait de la musique de film. Et ça fait quelques années, il avait décidé qu'il prenait sa retraite de musique. Il allait se concentrer sur l'art visuel et d'autres trucs. Mais comme toujours, il n'y a aucune fin qui est permanente. Donc, Jamie Landman a décidé de sortir un nouvel album. C'est paru semaine passée. Ça s'appelle Puke. Et c'est seulement disponible sur Bandcamp. Donc, en ce moment, c'est ça. C'est Bandcamp ou son Patreon là-dessus. C'est pas sur les plateformes de streaming. À date, très très heavy, surtout la pièce qu'on va faire jouer, la dernière de l'album, Every Second is Gold. C'est ça. Et il est capable d'aller heavy quand il veut avec un son de voix gutturale. Donc, très très plaisant. Ensuite, on va aller avec de quoi qui va peut-être bien s'agencer avec The Van Pelt. On va aller avec Ceremony. Très content, nouvel album pour Ceremony, qui est un groupe que ça fait juste peut-être 2 ans que j'ai commencé à écouter, 2-3 ans. Et il avait pas sorti d'album depuis 2019, si je me trompe pas. Et oui, Ceremony, groupe californien qui se donne dans le post-punk, justement. Avec des fois, ils ont pas peur d'incorporer des affaires très années 80, très Smith par bout. Fait qu'un beau mix de sons. Et là, ils ont décidé de sortir leur premier album en 7 ans qui s'appelle Tell Me Your Dream. Il y a une tournée qui suit aussi là-dessus. J'aime beaucoup les différents projets du chanteur Ross Farrar. Oui, je dirais, il y avait Spice qui avait chanté dans Spice. Il avait fait carrière solo aussi. Mais là, bien content qu'il soit de retour avec son groupe principal, Ceremony. On va écouter une pièce de cet album-là que je suis encore en train de découvrir. Ça va être la pièce Dark Summer de l'album Tell Me Your Dream. Donc, Ceremony. Avant ça, ça va être Jamie Landman sur les ondes de CISM 89.3 FM.

0: Ceremony sur les ondes de CISM 89.3 FM. Et le cours de maths vous invite à cette période libre.
1: Ben oui, une petite pause, un petit moment qu'on prend pour soi. Puis voilà, donc de souvent en période libre pour Libre Free Jazz. Donc c'est là qu'on va aller justement avec le duo sax et batterie de Patrick Shiroshi et Jason Nazari qui ont fait paraître Self-Portrait Against Blue, le premier simple, oui, de leur album Here I Am No High, qui est d'apparaître le 18 septembre prochain. Donc, vraiment intéressant duo saxophone-batterie. On pense, ben, en ce que moi, je pense à Binker and Moses, duo légendaire britannique que j'affectionne énormément. On enlève le côté électronique synthétiseur, mais on garde les textures, on garde le côté qui passe un peu du jazz, un peu d'atmosphère, d'ambiance à du free jazz. Donc, c'est vraiment, vraiment super intéressant. C'est un coup de cœur. J'ai découvert ça dans la dernière semaine. Puis j'ai entendu une pièce, en fait, qui est la pièce que vous allez entendre à l'instant. C'est vraiment très bon. Donc, on fait cette petite pause-là et on revient après ça avec deux très grosses nouveautés. Donc, on perd pas plus de temps et on y va.

0: qu'on vient d'entendre. La pièce Self-Portrait Against Blue de Patrick Shiroishi et Jason Nazari, l'excellent duo saxophone batterie, album apparaître le 19 septembre prochain. On revient en nouveauté, deux grosses nouveautés très très excitantes, j'en dis pas plus.
1: Ben oui, deux grosses nouveautés, on va y aller, pourquoi pas. On peut déjà parler de TTNG. Gros groupe ici à l'émission.
0: Ouais.
1: Je dirais dans les groupes Matt qui nous ont amené à avoir un show ici à CISM. Je dirais TTNG, anciennement Distant Needs Gun. Ça a été assez légendaire et pas d'album depuis plusieurs années.
0: 2016 original, puis la version acoustique d'Animals 2018.
1: Oui. Bon, fait que là-dessus, fait qu'on voit que ça fait déjà beaucoup d'années qu'on attend ça. Et aujourd'hui, tu m'as envoyé ça. T'as vu ça comment? T'as vu ça sur les réseaux?
0: J'avais acheté sur Bandcamp un de leurs albums. Fait que j'ai reçu un courriel carrément de Bandcamp. TTNG a sorti quelque chose. Ou Sergeant House. Non, en fait, non, ils n'ont pas sorti ça avec Sergeant House de ce que j'ai vu. C'est tellement récent, là. Mm-hmm. J'ai vu ça à 4h cet après-midi, je pense. Là. Fait que c'est tout chaud. Peut-être que vous l'avez pas vu, donc grosse nouvelle et plusieurs grosses nouvelles même sur cet album-là. Je vais te laisser continuer.
1: Oui, dans le fond, c'est un EP de trois chansons qui s'appelle le Juggling Moves Beginner. Et c'est le fun parce que c'est un peu un mélange. Ça ressemble à la tournée Animals qu'on avait vue. Donc, dans le fond, c'est le chanteur Stu, le chanteur qui
0: est de retour
1: sur Animals, donc sur les albums du début de la carrière. Et il y a quand même le reste des musiciens qui sont là, dont Henry Tremaine, qui était le chanteur qui a remplacé Stu et qui jouait la bass aussi, qui se trouve à être là, qui joue la bass et qui fait des vocals aussi. Fait que deux chanteurs qui ont leurs particularités différentes.
0: Complètement.
1: Et ça fait un beau mix là-dessus. Et on a encore les deux frères à la batterie et à la guitare. Et t'as sûrement le don à la tête. J'ai un gros blanc de mémoire.
0: Moi, je me souviens plus de tous les noms par cœur. Non, non, non. Ça fait trop longtemps.
1: Non, mais on était quand même pas pire. Mais tu sais, un bout de temps, on les voyait beaucoup. Mais oui, deux frères qui sont là. Fait que dans le fond, c'est un line-up de rêve, si on veut. Un best-of line-up de toutes les line-up. Et toi, à première écoute, qu'est-ce que t'en as pensé?
0: Moi, ça m'a, tu sais, les deux, trois, je l'ai écouté à très vite là, d'une oreille. Là. J'avais l'impression que c'était comme des compos. Ça a été enregistré cette année.
1: Oui.
0: De l'époque Animals. Il y a une pièce qui me faisait vraiment penser à Animals. Là, j'ai pas le nom exactement. Baboon, voilà.
1: Peut-être.
0: Mais dans la structure, dans la façon que c'était fait, là, on dirait que c'était des idées reprises d'une autre façon. Fait que je suis comme, OK, est-ce qu'ils ont fait ça? Après ça, je sais pas trop. Il n'y a pas de détails de, OK, c'est-tu un retour? On avait des pièces qu'on n'a pas enregistrées, fait qu'on a décidé de faire ça pour le fun. Il n'y a pas d'annonce de tournée. Mm-hmm. C'est un EP de trois pièces. Il y a comme rien d'autre.
1: Ça peut être des chansons qui avaient été composées dans ce temps-là. Dans le temps d'Animals et qui là, ils ont enregistré, ça se peut.
0: Le nom des pièces fait beaucoup penser à genre on sort le dernier stock puis c'est le au revoir. Là. C'est,
1: ça fait peur.
0: Les trois pièces de l'album, ils ont un nom de comme faire. En même temps, c'est du Imo, fait que ça vaut ce que ça vaut. Là.
1: Ouais.
0: Mais il y a un nom de comme au revoir, bye bye, c'est fini, adieu et compagnie. Là.
1: Et les deux frères, Tim Collis et Chris Collis.
0: Ouais.
1: À ne pas confondre avec Calis.
0: Effectivement.
1: Mais oui, bien content d'avoir ça. On aura la chance sûrement d'en faire jouer plus. On a décidé de faire jouer la première pièce, Goose Steppin'. Donc, ça va être ça. On va pouvoir l'écouter. Avant ça, une autre belle nouveauté, Groupe Archive, qui ont fait sortir déjà un album cette année. Ils ont décidé de faire un single qui n'était pas sur l'album, qui s'appelle Yahoo. Et les paroles là-dessus, c'est très anti-guerre, c'est très chargé politique. Puis ils ont vraiment ouvert leurs réseaux sociaux en disant, ben, tu sais, d'avoir une plateforme, ça fait partie de peut-être mettre les injustices du monde de l'avant. Puis c'est un peu un de nos rôles. Fait que bravo, très content, très bonne pièce aussi. Archive, projet britannique qui se donne dans l'électro, dans le progressif, dans des mélanges de styles. Donc une belle trame électro sur celle-là. Donc on va écouter la pièce Yahoo de Archive et ça va être suivi de TTNG avec Go Step In sur les ondes de CISM 89.3 FM.

0: solide TTNG sur les ondes de CISM 89.3 FM. C'est bientôt la fin pour notre émission, mais pas la fin de bonne musique. Donc, Feu, Métal, Chaos embarque avec une tempête de progressif pour la suite. Et nous, on va terminer en musique.
1: Oui, petit duo de post-rock. Encore une fois, les comparses de A Thousand Arm label post-rock se sont surpassés. Compilation Open Language volume 11, pouvez-vous croire. Donc, ça fait 11 ans qu'ils font ça. Côté A, côté B. Côté A, c'est Occident, donc Occident-Orient, ouais, non, c'est bref, l'Est et l'Ouest, ou peu importe, mais bref, deux régions du monde, deux styles, deux approches différentes, deux groupes que je ne connaissais pas, qu'on va découvrir à l'instant. Ce que vous entendez en ce moment, c'est Red Echoes et la pièce The Butcher of Slaughter Lane, qui est tirée du côté A, et on va entendre ensuite Sidious avec Soul Gazing, dis-je, et on se revoit la semaine prochaine.
0: Ciao!

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0: Oh yeah! Vous écoutez Feu Metal Chaos sur la zone de CISM 89.3 FM. Gabriel Bouvier de retour au micro après juste comme une heure de break hein, entre Parler pour jaser et Feu Metal Chaos. On salue le cours de maths qui était juste avant. Vous le savez, Feu Metal Chaos, on essaie toujours de comme programmer des affaires qui sont intéressantes. Là, t'sais, soit qu'on passe une discographie, on parle d'un genre, on fait whatever. Cette semaine, écoutez... Ça va être le Prog Storm Festival dans une semaine et demie. Et pour en parler, ben, on a avec nous, outre Pascal Tremblay.
1: Yeah, yeah.
0: On a Maxime Deslongchamps dans le studio avec nous.
2: Hello, hello.
0: Maxime Deslongchamps qui a un podcast de jeux vidéo. Rappelle-moi le nom de ton podcast.
2: C'est Profil Ludique.
0: Profil Ludique qui est comme un podcast un petit peu plus académique, si je ne me trompe pas.
2: Ouais, c'est ça. On fait des mariages texte universitaire puis jeux vidéo narratif. On essaie de les analyser avec ces textes-là. Donc, c'est un podcast disponible sur toutes les plateformes bien connues.
0: Puis, t'es aussi un fan de prog metal.
2: Oui, vraiment.
0: Fait que tu voulais vraiment venir nous parler des bands qui ont ce soir fait quelques choix pour nous, dont il y en avait un présentement dans le premier bloc qu'on avait. On a commencé avec Aeternam et la chanson Beneath the Nightfall de leur album Hair of the Rising Sun, qui était un de nos albums préférés de 2022. On a fini ça avec Desiderium, qui est sur The Palace, et la chanson Pollen for the Bees, part 1. Mais toi, Max, tu nous as choisi Distraction 2 de Wilder Run, right?
2: Ouais. Donc, Wilder Run, là, je trouve qu'ils ont vraiment une touche particulière. T'écoutes leur album immédiatement, là, t'es comme dans une espèce de monde féerique. C'est beau, tu sais. Leurs albums commencent souvent avec une guitare acoustique. C'est un monde qui est beau, qui est joli. Et puis là, tranquillement, ben, ce monde féerique-là, il y a des coins un peu plus dark. Puis là, il va y avoir des couches d'intensité qui vont s'ajouter, puis finalement amener à des blast beats avec des growls, tout ça. Donc, j'aime beaucoup le jeu des contrastes dans ce groupe-là en particulier.
0: Ouais, ça. Puis on parle que la chanson, c'est Distraction 2. Fait que c'est dans une suite. Je pense que c'était trois chansons qui se suivent une après l'autre. Ils font comme des epics un peu comme ça aussi.
2: Ouais, c'est ce que je dirais, là. C'est vraiment la formule. Puis ça va être un peu classique, là, du prog metal, hein. Ça va être une formule plus narrative, là, avec des albums qui forment un tout cohérent, puis des chansons qui pourraient être des chapitres d'une histoire, en fin de compte, là.
0: Fait comme je l'ai mentionné, c'est toutes des bandes qui vont être au Prog Storm Festival. Il me semble que la date, je suis posé de le savoir, je l'ai pas sous la main, mais je pense que c'est le 21, 22, 23.
2: Oui. C'est exactement ça.
0: C'est exactement ça, oui. De toute façon, dans à peu près comme 15 minutes, on va avoir une entrevue avec les fondateurs du festival pour nous parler un peu de ça. Là-dessus, Desiderium, Pascal, un de tes choix dans la programmation du festival, pourquoi tu as décidé de choisir cette chanson-là qui est Pollen...
1: For the Bees.
0: Ouais, hey man, du pollen pour les abeilles.
2: Il y a trois parties aussi.
1: Deux, celle-là, je pense. Ouais, deux. Il y a comme deux combinaison de chansons sur l'album. L'album, il dure quand même une heure pour 9 pistes. Qui est To The Palace. To The Palace. Celle-là, donc la chanson-titre qui est comme en trois parties, puis Pollen for the Bees est en deux. Mais écoute, j'ai accroché quand même. C'est un bon album. Un des nombreux groupes ce soir qui ajoute la touche de death à leur son.
0: Ouais.
1: Ça m'a comme surpris de façon générale qu'il y en avait autant.
2: C'est un projet solo en plus, ce que je trouve d'autant plus incroyable, là, parce que c'est un album avec beaucoup d'instrumentalité et il y a beaucoup de complexité. Alors, d'imaginer que c'est quelqu'un qui fait ça tout seul dans son coin, là. C'est assez impressionnant.
0: Ouais, quand même, nice. C'est aussi une chanson quand même très complexe, qui est comme un peu narrative aussi, j'ai l'impression, à passer dans plusieurs ambiances. Là, j'ai trouvé comme quand même pas mal cool.
1: Ouais, c'était pour le peu de temps que je pouvais y consacrer. Je trouvais que c'était un bon échantillonnage.
2: Ouais. C'est comme un album sur, tu sais, de ce que je comprends des paroles. C'est un peu sur l'amour et la rupture amoureuse. Fait qu'il y a un côté un peu mélancolique, mais en même temps... Il y a un rythme un peu upbeat à la power metal aussi, là. Ce que je trouve vraiment flyé. Fait que là, on a le côté death, on a le côté power metal. En tout cas, moi, c'est un de mes albums 2025, là, qui est en haut, de ma liste, okay. Fait que, Kiss of the Palace de Desiderium, ça vaut la peine, là, de s'intéresser à ça.
1: Je t'en avais pas choisi.
2: Puis, oui,

0: Je l'avais choisi au départ. J'ai reformulé une liste pour Gabriel. Mais tu sais, Pollen for the Bees, part 1, c'est parce que c'est la seule qui dure moins que 5 minutes. Là, les autres, c'est des tunes de 9 minutes.
1: Ouais, ouais,
0: ça se prête moins bien à la radio.
1: Ouais, ouais. On a quand même fait des choix pour rentrer un peu dans un temps particulier puis avoir une entrevue qui s'en vient quand même très bientôt. Juste pour dire, hein, je l'ai mentionné, Aeternam qui a fait un album vraiment magnifique avec Heir to the Rising Sun. Ça fait 4 ans. J'attends le prochain, là, je fais juste dire. Ils ont quand même sorti plusieurs albums depuis. Ils ont toujours comme une espèce d'aspect un peu histoire arabe, je crois. Je voulais dire comme aussi Maghreb, mais je suis pas exactement sûr là-dessus. Mais vraiment comme du métal symphonique progressif, moi ça m'avait abasourdi que c'était comme pas particulièrement connu puis que ça venait de Québec. Fait que on retient ça. On va aller écouter. T'as-tu quelque chose à dire, Max?
0: Non, il y a juste des bons bands de prog à Québec. Je sais pas pourquoi.
1: Ben écoute, tant mieux, on pourrait parler longtemps de ce qui sort de Québec. Fait qu'on va passer une toune de Fractal Sun. On en a passé la semaine dernière.
2: Ben,
1: un groupe qui vient de Costa Rica. C'est ça?
2: Ouais, ça se peut.
1: Ouais. Et leur deuxième album, Divergent Paradox, la dernière toune de leur album, Bow Before Me, avec une performance de Chaney Crabb, qui est de Entheos. Ils ont fait comme un gros buzz quand même sur les réseaux sociaux depuis à peu près un an, parce que ben Chaney Crabb a fait comme beaucoup de vidéos, parce qu'elle a fait des covers puis tout ça, puis elle scream vraiment bien. La dernière toune de l'album, un gros épique là, de presque 12 minutes qui raconte plein d'affaires. Vraiment un album surprise pour moi. Il y a une partie dans le... pas exactement le milieu, un petit peu avant, qui est genre une vibe un peu swing, genre que je trouve comme vraiment, vraiment drôle. Puis bien, je veux pas dire à propos, là, mais c'est le fun. Fait que on va l'écouter Fractal Sun et Bow Before Me. Puis on va revenir avec une entrevue avec GC et Eddie de Proc Storm Festival. Vous écoutez Feu Metal Chaos, la zone de la marge.

0: Super.
1: Hey, hey, fait t'es de retour vous, à Feu Metal Chaos.
0: Je vous mets en ligne, en onde très bientôt.
1: À CISM au 83 FM La Marge. On semble avoir un petit accro technique en attendant pour l'entrevue. Mais c'était Fractal Sun avec Bow Before Me puis Chiny Crab.
2: Oui, Fractal Sun, vraiment un gros groupe que j'ai découvert comme tout récemment. Ils ont sorti un album le mois passé. Puis ils vont faire une petite tournée ici, non seulement au Proxterm Festival, mais aussi ailleurs en Gaspésie, entre autres, peut-être aussi dans l'Est du Canada. On devrait présentement avoir avec nous JC et Eddie du Proxterm Festival. Les gars, est-ce que vous nous entendez?
3: Oui. Super. Merci.
1: Oh yeah.
2: Hell salut. Yeah. Salut les gars, comment ça va?
4: Ça va très bien, merci. Et toi-même?
2: Ça va très bien. Écoutez, on est bien content que vous soyez avec nous. Je pense qu'on a une couple de questions pour vous à propos du Proxterm, Pascal.
1: Oui, bien, premièrement, le Proxterm Fest, c'est quoi?
4: Excellente question. Le Proxterm Festival, c'est un festival que Eddie et moi, on organise entièrement. Cette année, c'est la deuxième édition. C'est un festival 100% métal progressif sur 3 jours à Montréal, au Club Soda, avec 18 groupes de un peu partout dans le monde. On entendait Fractal Sun il y a quelques minutes, du Costa Rica. On a des groupes de la Suède, des États-Unis, du Canada, évidemment. Donc, en une minute, c'est ça.
3: Je rajouterais aussi le fait que c'est le premier et seul festival dédié au métal progressif du Canada.
1: Yeah. Ouais, c'est vraiment cool, ça. C'est votre deuxième édition cette année qui approche à grands pas. quand vous avez fait votre première édition en août de l'année passée, quel moment vous avez décidé de préparer ça, ce festival-là? Comme vous êtes réveillé un matin, vous avez dit « ça manque de musique progressive à Montréal, amenons-en ».
4: Quelque chose comme ça. En toute honnêteté, là, c'est quelque chose comme, c'est pas si loin que ça. On dit souvent que c'est une pensée intrusive qui est allée trop loin parce que c'est vraiment parti d'un pourquoi pas. Mais c'est sur place l'année dernière qu'on a décidé de le refaire. On a tellement aimé ça.
1: Puis combien de temps vous avez mis là-dessus avant que ça se concrétise, mettons, pour votre première année?
4: Ça s'est passé très rapidement. C'était à la limite un peu impulsif. Mais on a décidé de le refaire, puis on s'enligne pour le refaire encore et encore.
1: Ah, c'est assez cool, ça. C'est bon de savoir qu'on peut juste, des fois...
2: Écouter ses pensées.
1: C'est ça, puis lever le combiné, puis appeler une quinzaine de groupes, puis leur dire comme, « Hey, voulez-vous venir jouer? » Et ils vont dire oui.
4: C'est à peu près ça. Comme ça que ça a commencé.
2: C'est qui y avait dans la première édition? Je m'en souviens plus.
3: Je pense que la tête d'affiche qu'on avait le samedi, c'était Into Eternity. On avait OK Goodnight en tête d'affiche pour le vendredi. D'ailleurs, OK Goodnight qui va revenir au mois de novembre faire une petite mini tournée au Canada, ou en tout cas le Québec, Canada de l'Est. Pour le dimanche, on avait... Vas-y, sauve-moi un peu.
4: On avait Carcis comme tête d'affiche le dimanche, ouais, qui est un groupe montréalais qui est exceptionnel, oui. Qui est tellement pas assez connu, mais tellement de qualité.
2: On est allé au secondaire avec Thomas Brodeur.
4: Ah, mon Dieu, voilà. Mon Dieu, petit monde.
1: Quand même. C'est toujours surprenant de réentendre ce groupe-là de noms comme ça des fois dans des...
2: Oui, ils viennent de sortir un nouvel album.
1: Oui, c'est vrai.
2: D'ailleurs, vous allez avoir Heaven's Cry, je pense, le band de leur bassiste...
3: Oui, de Sylvain Auclair, ça va être le dimanche du festival, donc le 23 août. Puis Sylvain est un très grand ami, en fait. Il, c'est aussi le bassiste chanteur de mon groupe, mon projet à moi, de The Anchoret.
2: Ah oui, ouais, c'est ça, parce que vous avez tous les deux des groupes.
3: Exact. Oui. Je pense que l'idée a commencé avec le festival parce que justement, on fait partie un petit peu de la communauté, puis... On voyait un petit peu ce qui se faisait ailleurs, on voyait comment on se faisait traiter, puis on a comme décidé de monter quelque chose à la manière que nous, on a toujours voulu se faire traiter en show dans un festival. Donc, tu sais, ça fait partie un petit peu de tout. Mm-hmm.
1: Vous avez mentionné les têtes d'affiche tantôt pour l'année dernière. Cette année, vous avez préparé quoi pour ceux qui n'ont pas déjà tout regardé la programmation?
4: Cette année, on a décidé d'y aller avec Cynic. Qui, pour ceux qui le connaissent, vont comprendre tout de suite pourquoi on est allé avec eux autres.
2: Hell yeah.
4: Un groupe légendaire, iconique, hell yeah. Puis on est allé chercher Carbond de Brooklyn qui viennent de tourner avec Tesseract et Carnival en Australie. On les ramène à Montréal 15 années après leur dernier passage.
5: Sur les stéroïdes, autrement dit.
4: Exactement. puis on a aussi Pure Reason Revolution, qui est un groupe britannique. Ça fait 20 ans qu'ils sont pas venus en Amérique du Nord. On les ramène. Il était temps. D'ailleurs, ils vont sortir un album là, dans les prochaines semaines. Puis c'est un level up. On est très fiers de l'édition de l'année dernière, mais on a quand même décidé de faire un level up au niveau de la programmation pour cette année.
1: Quand vous appelez des groupes comme ça, d'outre-mer, là, Suède, Grande-Bretagne, etc., c'est-tu vraiment plus complexe que simplement ceux qui peuvent venir en autobus des États-Unis? Ou tant que c'est international, c'est pas mal le même genre de difficulté d'avoir ces groupes-là?
4: C'est une bonne question, puis c'est du cas par cas. C'est toujours différent. Absolument. Ça veut dire quelque chose, Eddie?
3: Ben, tu sais, oui, je veux dire, chaque groupe est différent. Hein. Chaque musicien est différent, chaque groupe est différent, chaque groupe a besoin de quelque chose de différent pour pouvoir, tu sais, avoir un trajet facile, pour pouvoir mettre ce temps de côté pour le festival. Tu sais, il y a des contacts qu'on avait déjà eus, étant donné, tu sais, qu'on est dans des groupes. On a mentionné The Anchorage pour moi, mais il y a Boy Chaser aussi. De GC, puis avec Boy Chaser, on a fait une petite tournée, une petite virée en Suède. On a pu rencontrer quelques personnes, avoir des contacts, se lier en amitié avec certaines personnes. Et par la suite, encore une fois, c'est des petites pensées intrusives, c'est des petites conversations qu'on a qui grandissent à fur et à mesure. Mais je pense que la chose la plus importante dans n'importe quoi, dans cette industrie-là, c'est vraiment la confiance.
4: Oui.
1: OK. Ouais. Tu te dis, on le fait, on y va, puis ça marche.
4: Oui. Oui, puis je pense que les groupes ou les agents qui commencent à nous connaître voient qu'on est des... On est nouveaux, hein, on est des petits nouveaux là, dans cette communauté-là, mais on est sérieux, on est ambitieux, puis on traite bien les gens, on fait ce qu'on peut, on apprend. Donc, on est là pour rester. Là, puis c'est une deuxième année, c'est une deuxième édition de plusieurs. On prépare déjà l'édition 2027. On va bientôt lancer la pré-vente pour l'édition de l'année prochaine. Là, pour ceux qui nous écoutent, soyez à l'affût. Il va y avoir un prix spécial. Puis, mais on est très fiers de ce qui s'en vient là, la semaine prochaine, mais aussi fiers de ce qui s'en vient l'année prochaine.
3: Ouais.
5: Ça, c'est une belle annonce en primeur. On aime ça.
4: Oui.
5: Écoutez, j'ai une question pour vous deux. Tu sais, pourquoi le metal prog? Qu'est-ce qui vous fait triper dans ce genre-là? C'est quoi votre argument de vente de dire, hey, venez voir un festival spécifiquement de metal prog?
3: Oh là là, c'est une super bonne question. JC, vas-y, réponds avant moi. Je pense qu'on a chacun une vision un peu différente, mais pareil.
4: Oui, je suis sûr que c'est pareil. Ben, je pense que tout le monde cherche quelque chose de différent dans la musique. Puis je pense que dans la musique, on cherche des émotions, on cherche des fois à être bousculé, on cherche quelque chose de beau, des fois on cherche quelque chose qui va déranger. Je pense qu'avec le métal progressif, on est capable d'aller chercher tout ce range-là. On est capable d'aller dans quelque chose de symphonique avec Fractal Sun, par exemple. On est capable d'aller chercher quelque chose d'extrêmement dérangeant avec Carbomb qui méchouga sur les stéroïdes, comme on disait tantôt. On est capable d'aller chercher quelque chose de bref, on est capable d'aller chercher tellement d'émotions dans le métal progressif. Moi, c'est pour ça que j'adore ce style-là.
3: Puis c'est exactement pareil. Puis je pense qu'on aime, tu sais, la musique, c'est subjectif, tout le monde l'aime à sa manière, mais je pense qu'il y a vraiment une très belle communauté dans le prog spécifiquement, puis dans le prog métal, qui est de la musique extrême, difficile à rentrer, qui crée une espèce de communauté super soudée, super passionnée. Puis tu sais, on est très heureux de pouvoir être ou devenir, en tout cas, à fur et à mesure, un hub, là, une place de choix que les gens peuvent venir visiter, être des geeks ensemble. Je pense que c'est aussi important. Moi, personnellement, ce que j'aime dans la musique, dans ce genre de musique-là, c'est le fait que ça prend du temps avant de vraiment la décortiquer, l'apprécier. Il y a beaucoup, beaucoup de niveaux de musique, mais aussi, c'est un journey, c'est vraiment une aventure. Les chansons sont longues, il y a beaucoup à dire, il y a beaucoup de choses, tu sais, c'est des odyssées. Avec ce festival-là, ben, moi, j'ai souvenir la dernière fois que Will Durant était venu, par exemple, qui vont jouer dimanche le 23 août, justement, à notre festival. La dernière fois que Wolderun sont venus, ils avaient à peine eu le temps de jouer une chanson et demie, c'est deux chansons. Parce qu'ils ont un grand...
2: Parce que leurs chansons sont longues.
3: Exactement. C'est de leur faute, mais en même temps, on aime ça, puis on aimerait ça leur donner une plateforme dans laquelle ils peuvent s'épanouir, tu sais, puis jouer ce qu'ils veulent jouer.
2: Mm-hmm. Écoutez, JC et Eddie, merci beaucoup de vous être joints à nous par téléphone pour parler un peu de votre festival. Là, je ne veux pas comme sauter un petit peu trop dans l'avenir, parce qu'il y a votre festival dans une semaine et demie, mais après ça, vous vous présentez aussi un autre show, je pense, avec Fractal Sun, un peu en Gaspésie. Pouvez-vous dire un petit mot là-dessus rapidement?
4: Oui, merci tellement de l'aborder. Donc, en fait, après Prostorm, Eddie et moi, avec nos groupes, on part en tournée. On va accompagner le groupe suédois An Abstract Illusion. On va faire 4 dates avec eux autres. Donc, le 26 août, on s'arrête à Québec. Donc, avec An Abstract Illusion, The Anchoret, Omnivide, Void Chaser, Fractal Sun. C'est un line-up complètement métal progressif. C'est intense. C'est beaucoup de gens, beaucoup de musique, beaucoup de prog, beaucoup de notes. On s'arrête donc à Québec le 26. On est à Amqui le 27 août. On est à Halifax, en Nouvelle-Écosse, le 28 août, puis on finit la mini-tournée à Moncton, Nouveau-Brunswick, le 29 août. Donc, c'est pour ceux qui nous écoutent, si vous avez envie de triper, si vous avez envie de voyager un petit peu, venez-vous-en. Il reste encore des places, mais c'est des petites salles, c'est très limité, ça va être quelque chose.
2: Malade. Bien content pour vous. Écoutez, de notre côté, on va se voir la semaine prochaine au Prockstorm Festival. Moi, c'est clair que je vais être là pour Cynic. Puis Pascal va être là un petit peu plus aussi.
5: Genre, puis j'ai ma passe.
2: Puis Max, ça passe. Comme je dis, merci beaucoup d'avoir été avec nous. On va enchaîner tout de suite avec Carbomb et Blindsides et Chronochromie et Two Sons. Vous écoutez Feu Metal Chaos sur les ondes de la marge. On parle du Prockstorm Festival.

0: Hell yeah! Oh! What?
1: Ça finit comme ça.
0: Ça finit rapide, hein? Ouais. Chrono Chromie et Two Sons. On a commencé avec Car Bomb et Blind Sides. Vous écoutez Feu Metal Chaos. On a un invité, Max Deslongchamps. Car Bomb, c'est ton choix?
1: Ben oui. Mais ils sont fous. Ils sont fous, fous, fous. Quand j'ai entendu ça la première fois, ben c'est ça. L'inspiration est immédiate ou la référence immédiate qui me venait en tête, c'était Meshuga, comme on en a parlé plus tôt. Mais ils font des choses que Meshuga font pas. Puis quelque chose que je trouve particulier, ben il y a deux choses, là. Il y a leur espèce d'accélération ou décélération comme progressif, là. Fait que les voir un changement du tempo, puis là, oh, yeah. Puis là, on dirait un moteur qui s'allume ou une machine qui est mise hors tension quand ça décélère, là. Donc, la machine part ou elle s'arrête. Fait qu'ils ont un peu ces effets sonores un peu drôles, en plus avec leur pédales de pitch shifters là, qui font toutes sortes de bruits bizarres avec ça. Alors, quand justement Eddie ou Jesse parlait tantôt, disait que c'est un groupe qui dérange d'une certaine manière, ben au niveau sonore, effectivement, ça peut être dérangeant à écouter.
0: Et puis, Chrono Chromie, Pascal, un de tes choix, un duo montréalais instrumental, je crois?
2: Ils sont surtout instrumentales, mais je crois qu'ils en ont quand même quelques pièces avec des paroles que j'ai cru entendre dans mon survol. Mais j'étais pas vraiment familier avec Chrono Chromie, mais j'ai découvert ça grâce à notre thème de ce soir. Puis, j'ai quand même bien aimé leur son. Je pense qu'ils sont frères. En tout cas, les deux ont le nom de famille David. Donc,
1: okay. On va le présumer.
2: C'est peut-être un pur accident, mais comme.
0: Ben, c'est comme la plupart des personnes, je n'ai
2: pas dans ce. Ok, ouais. on passe à autre chose. mais ouais, tu sais, c'est quand même un. En fait, ça, je pense que c'est ce qui se rapproche le plus de ce que je m'attendais à avoir comme beaucoup, beaucoup de. Durant un festival au départ qui s'appelle, tu sais, Prog Store. Ouais.
0: Écoutez, on va passer en pub. Après ça, on va avoir No Spawn, Dawn of Werberos et Beyond Creation qui font pas partie du festival. Mais avant tout, on a une exclusivité du groupe Pust avec, il n'y a pas de pantoute, Pust qui est comme un des groupes de punk de l'ancien directeur musical et l'ancien directeur technique de CISM. Fait qu'on l'a annoncé sur les réseaux sociaux. On vous passe ça tout de suite avant les pubs. Je ne l'ai pas écouté moi-même, je ne sais pas comment ça sonne. C'est mieux d'être bon, les boys, sinon je vous en reparle. 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

0: Yeah! Fumée d'alcool, c'est zone de la marge. On parle du Prog Storm Festival, mais avant ça, on avait quand même une toune, on a besoin de quota franco, fait que j'ai décidé de mettre une toune de Beyond Creation, le détenteur de leur album The Aura. Vous le savez, en Beyond Creation, un groupe québécois qui vont sortir un album quand même assez bientôt. Genre, on a hâte, parce qu'il y a un single qui est sorti, il était assez solide. Tu l'as écouté, Max? Non.
1: Non, mais je suis content d'apprendre qu'ils vont sortir quelque chose bientôt.
0: Ouais, ils préparent de quoi? Genre, j'ai hâte d'en entendre plus. Avant ça, c'était Dawn of Ouroboros avec Bioluminescence de l'album du même nom. Puis on a commencé avec No Spawn et Earworm. Un de tes choix, Max.
1: Ouais, No Spawn, j'aime beaucoup leur album de 2023, Opus. C'est un gros album d'une heure et dix. Très, très narratif. Là, c'est vraiment comme une histoire qui nous est racontée. Là, puis ça commence avec un enfant qui est témoin d'un meurtre. Et puis, bon, puis là, c'est toute la débandade. Puis ça dégringole comme ça.
0: Très Dream Theater, un peu.
1: Ouais, puis un peu Haken aussi, dans le côté rock-prog, là, où on a des énormes passages instrumentaux qui durent 8 minutes, puis après, on retourne au chant. On a des segments plus un peu plus clownesques, un peu plus carnaval. On a des segments plus funky.
0: On sait que c'est du prog. C'est
2: avant-garde.
0: Avant-garde.
1: Là, on sait que c'est du prog à quel passage clownesque, là. Fait que... Puis, je trouve que leurs refrains sont super catchy. Le chanteur, il est super bon en ce qu'il fait. Donc, ouais, voilà. La chanson, si vous écoutez cet album-là, la chanson de Death of Simpson en particulier, là, je la trouve succulente. Ouais, excellent. Ouais, ouais. Est-ce qu'on peut dire qu'un

0: Ben, évidemment, du full progressif puis pratiquement un peu d'avant-garde. Là. C'est quand même quelque chose que j'ai beaucoup, beaucoup apprécié comme son. C'est, ils sont juste à leur troisième album, mais ils ont commencé comme en 2019. Fait que c'est un bon quota, je pense, là, pour oui, comme un projet. Ah,
1: ouais. On a des quotas bien plus bas que ça.
0: Oui. Puis il y a des malades qui font beaucoup plus que ça, mais on ne parlera pas d'eux autres ce soir.
1: Non, bon, on n'est pas là-dessus. Écoute, on va aller écouter une couple d'autres tunes, Pascal.
0: Il va y avoir The Lottery par Exist the Torch par Ancients et Atelophobia de Grey Lotus.
1: Toutes des tunes de groupes qui vont être au Prog Storm Festival, ou presque, sur les ondes de la marge. 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

0: Hey, hey, t'es de retour à Feu Metal Chaos sur les ondes de la marche ce soir. On finit de parler du Prog Storm Fest et de sa super programmation. On vient juste d'entendre Great Olus avec Atelophobia, The Torch par The Ancients avant ça, puis on avait commencé le bloc avec Exist et The Lottery, quelque chose que toi tu nous as suggéré, Max.
1: Ouais, c'est ça. Exist, ben, l'album d'où The Lottery sort, le Egoista, je le trouve capoté. Cet album-là. Il y a des affaires vraiment particulières qui se passent au niveau des dissonances, surtout les dissonances dans les hautes. Là, ils ont une signature qui est très particulière, avec des voix chantées très un peu ringardes, comme on a pu entendre, des petites voix chantées qui sonnent faux complètement. Puis je trouve que ça donne tout le charme au groupe qui, après, bon, là, ils se promènent de riff en riff, qui ont des changements de riff sans attendre, qui vont toujours nous tromper un peu. On n'a pas le temps de s'y habituer, tout ça. Fait que c'est un groupe super, super intéressant pour cette raison-là. Puis je trouve que leur nouveau Hijacking de Zygest est un petit peu plus conservateur. Il y a moins d'envolées techniques. Parce que c'est un groupe qui est comme à mi-chemin entre le tech debt et le gent. Là, ce qui fait un mix intéressant, pareil. C'est pas un mix que tu vois partout.
2: Donc, non, mais le gent, on s'est entendu pour dire que ça n'existait pas vraiment, genre.
0: Oui.
1: Gent isn't a genre. C'est ça, un genre comme un album de Periphery le dit.
2: Oui, exact. C'est comme, tu sais, le gent, on avait conclu que c'était comme vraiment plus comme juste du métal progressif moderne ou contemporain à une certaine époque.
1: Ouais.
2: Puis, tu sais, ouais, c'est
1: ça. Puis au sens minimal, une sonorité de guitare.
2: Ouais, c'est ça. Ouais, parce que ça sonne comme gent, gent, gent, gent, gent.
0: Ça en est devenu quasiment comme un gag.
1: Ouais, exactement.
2: Ouais, c'est ça. Parce qu'à un moment donné, comme le métal progressif avait ce son-là. Genre, fait qu'on pouvait comme le décrire comme gent style. Ouais. Il n'y a pas beaucoup de groupes de gent qui veulent comme nécessairement s'accoler ce nom-là.
1: Ouais.
2: Mais ouais, fait que t'es tech debt, mais tech debt un peu plus comme prog contemporain, genre. Fait qu'il y a comme un genre de feel dedans.
0: Ça sonne tellement plus fancy puis classe quand tu le dis comme ça.
2: Ben, j'espère, même, parce que gent, c'est...
0: C'est tabou. Après, il y en a qui n'aiment pas ça.
1: Mais après, il y a le sous-genre du gent qui est le Thal avec Viljarta.
2: Ah oui.
1: Qui est l'autre joke, la joke de la joke.
2: C'est vrai, Viljarta, moi, que j'avais...
0: On en a passé une couple de fois là-dessus, on aime ça.
1: Ouais, c'est génial.
2: Ben, le dernier album, j'avais pas trop trippé, mais Pascal, il l'avait aimé. Mm-hmm. Toi, ton opinion, Max, sur Viljarta, juste comme petite parenthèse.
1: Ben, moi, je le trouve trippant, là. Tu sais pas où que ça s'en va. C'est comme catchy, mais pas catchy en même temps. J'aime bien l'album où il y a plein de sons d'animaux différents. Je sais plus c'est lequel, là, des sons du rap et tout ça. Je trouve ça débile.
2: Mais right, Exist, Egoista, gros album quand même, recommandation forte de toi.
1: Ouais, puis j'espère qu'ils vont jouer une couple de tunes au festival la semaine prochaine.
2: Album-là. Penses-tu que ça va arriver? Parce que des fois, ils vont jouer comme des tunes de leur dernier album, ouais, mais ils vont jouer aussi des tunes d'avant, genre.
1: Ouais, mais c'est ça. Puis en plus, là, ils ont un EP à travers de tout ça, fait que j'essaie de pas avoir de trop grands espoirs là, par rapport à ça.
2: Ancients,
0: un groupe du BC qui nous arrive de, ben, finalement quand même très loin, mais ça reste de chez nous, qui font ce prog extrême là, avec sérieux, c'est bon là. Comme... On avait-tu déjà mis du Ancients? J'ai l'impression que oui, parce que je reconnaissais leur logo, je reconnaissais leur face, puis j'étais comme, il me semble qu'on a passé ça.
2: C'est sur notre radar, mais... au minimum, tu sais.
0: Mais ouais, c'est un autre groupe de qualité avec un petit peu de ces sonorités-là, puis qui vont être là, hein, ici à Montréal, dans pas long, qu'on va tous pouvoir écouter ça.
2: Live.
0: C'est quand même un sacré medley.
2: Oui. Ouais, c'est une belle programmation.
1: Ouais, il va en avoir pour tous les goûts, je pense.
2: Oui, vraiment.
0: Ben, techniquement, il est supposé en avoir juste pour ceux qui ont le goût du prog. Mais...
1: Ouais, mais il y a tellement de mélange des genres au sein de ce genre-là. T'sais, c'est un peu de catégorie fourre-tout. Là. On en parlait un peu hors d'onde.
2: Oui. Mais Grey Lotus, il y a une affaire que moi, j'ai découvert vraiment cette semaine, parce que je ne les connaissais pas avant de regarder la programmation. Puis la chanson Atelophobia m'a vraiment parlé de leur album, leur EP, laissez-moi dire, Motherworth. Puis... j'ai choisi en partie, je mentirais pas, parce que c'est une des tunes courtes qu'on a passées aujourd'hui, un petit peu moins de 4 minutes. Mais en écoutant l'EP en m'en venant, genre la tune Paul Bearer qui dure 5 minutes et 8 secondes est vraiment assez solide. Un groupe qui est dans comme le plus core, tu sais, on pourrait dire comme metalcore, deathcore, on l'entend quand même, mais tu sais, d'un point de vue plus progressif, on reconnaît les sonorités core, tu sais. Puis quand on parle de deathcore, oui, il y a les breakdowns, mais il y a aussi les chants clean un peu, genre qu'on peut associer au metalcore. Mais ça reste quand même, tu sais, du métal progressif. C'est pas exact. Il y a des gens qui aiment pas les affaires core, tu sais. Je vous mentirais pas. T'sais, des fois, il y a des gens, tu sais, des gatekeepers là, qui sont comme...
1: Lesquels? Non. Ils sont parmi nous.
2: Ils sont pas parmi nous. Il y a une couple de personnes qui écoutent.
0: Are the metal core haters in the room with us?
2: No! Mais, je pense que ça vaut le détour quand même parce que les sonorités plus core sont assez douces dedans. Puis tout l'aspect comme un peu plus prog, un peu plus métal ressort quand même pas mal bien. Vraiment, forte recommandation pour moi. On va se quitter avec trois affaires. On va aller écouter An Abstract Illusion avec Like a Geyser Ever Erupting. Après ça, une affaire qui est pas dans la programmation, mais Pascal aime beaucoup, First Fragment avec la chanson Solus de Gloire éternelle. Et on va se quitter avec, bien sûr, le headliner de vendredi, Cynic, avec Diamond Light Body de Ascension Codes. Max, tu nous parlais de Cynic, que tu as découvert ça vraiment récemment.
1: Ben oui, c'est ça, Cynic, c'est un groupe légendaire, fait que là, je le connaissais bien, mais que je suis vraiment rentré dans la discographie récemment. Leur album de 93, Focus, incroyable. Un beau bijou, un beau chef-d'œuvre. Tu te dis, qu'est-ce que ça faisait là en 93? Ouais. Là? Puis on parlait du côté fusion avec les percussions puis la basse qui font un peu ce qu'ils veulent, qui vont se promener ici et là. Très, très, très, très jazzé dans cette approche-là.
2: Oui, vraiment. Puis tu sais, toi, tu as découvert ça récemment. Moi, c'est un groupe que je connais depuis au moins 30 ans parce que c'était dans les CD de mon frère. Le premier album, pour moi, c'est une grande tragédie qu'il ait juste produit un album de 30 minutes, puis après ça, il a été silencieux pendant comme un vraiment longtemps. 15 ans après, finalement, ils ont sorti un album en 2008, Traced in Air, qui était aussi une demi-heure, mais j'étais vraiment content. Super bon album. Mais là, un des guitaristes n'est pas là, deux des membres sont décédés. Ascension Codes, c'est pas exactement pareil. On est vraiment plus dans des choses expérimentales. Mais il y a des chansons là-dedans qui rappellent quand même genre les bons moments de Cynic. Ça demande un petit peu plus de, comment je pourrais dire, là, d'indulgence pour comme approcher cet album-là. Ouais. Mais ça reste que Paul Masvidal, un des seuls membres, le seul membre qui reste du groupe original, il produit des affaires qui sont quand même intéressantes. J'ai hâte de voir où est-ce que ça va s'en aller. An Abstract Illusion, Pascal?
0: Oui, cet album de Sleeping City qui est sorti dans notre fameux mois d'octobre de l'année dernière où il y avait comme constamment des bombes qui sortaient. je pense qu'on n'en avait pas mis. On a dû passer à côté de celui-là aussi. Mais ce groupe de Suède qui nous offrait encore là, un excellent album. Toi, t'en ai entendu parler tantôt hors micro. Ça semble être quelque chose
1: que t'écoutes beaucoup. Moi, je trippe sur ce groupe-là. The Sleeping City, là, qui est sorti plus récemment. Là. On est allé à fond dans les synthétiseurs. Ils sont très 80s. En même temps, c'est du black metal ou du... borderline black gaze, tu sais, voir un chant des fois doux, un peu comme Alceste, mais après des cris un peu pleurnichards, remplis de souffrance. C'est aussi un groupe comme Will the Run que je trouve très beau, tu sais, dans ce qui, tu sais, c'est très mélodieux. Il y a un côté très comme émerveillant et mélancolique, puis après on passe à la deuxième
0: à
1: vitesse,
0: l'abattoir.
1: À la troisième vitesse, on passe à l'abattoir. c'est bien dit. Donc moi, c'est un groupe que je veux absolument surveiller au Progfest.
2: Excellent. Progstorm, oui, je suis un petit peu confondant. Voici Progstorm le 21, 22, 23 août. Écoute, Maxime Deslongchamps, merci d'être venu jaser.
1: Merci à vous autres pour l'invitation.
2: Ben, grand plaisir. Écoute, je dirais pas en honte que t'as manifesté ton désir de venir jaser de groupe.
1: Mais subtilement, mais oui.
2: Mais ça, c'était bien le fun de t'avoir avec nous. Rappelle-nous, est-ce qu'on peut t'entendre?
1: Ben oui, moi j'anime un podcast qui s'appelle Profil Ludique. Donc, on fait des gros essais là, sur les jeux vidéo, grosso modo. Des épisodes de 3 heures, mais on décortique ça en plus petits épisodes. Puis, on arrive avec une version un peu let's play en couch gaming. On joue à des jeux, on les analyse sur le vif. De mon côté, j'ai une petite pratique aussi avec Profil Ludique où je critique des jeux en 1-2 minutes. C'est sur les réseaux sociaux, on est sur toutes les plateformes. Pensez à une plateforme, on est là.
2: All right. Écoute, merci d'être venu. Merci à JC et Eddie d'être venus te parler de leur festival Progstorm. comme j'ai dit, 21, 22, 23 août. Pascal et moi, on va être là au minimum le vendredi. Pascal, toi, peut-être le samedi aussi. Donc, venez nous dire salut. On va aller dire salut à JC et Eddie pour leur beau festival. Honnêtement, genre, Eternam Piscinique, moi, je suis là pour voir ça. Si vous voulez entendre plus de Full Metal Chaos, voir la liste des groupes qui sont presque tous au Proxstorm qu'on a passé aujourd'hui, vous pouvez aller au site, sur le site web csm893.ca. On est aussi sur Apple Podcast. Après nous, ben, il va y avoir une rediffusion de Au Québ et à minuit, mon émission de drone weird préférée, Jeunesse Cosmique. Et Pascal?
0: C'est tout pour cette semaine.
2: T'as rien à dire?
0: Non.
2: OK. Donc, merci d'avoir été là et à la semaine prochaine.

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2: Aujourd'hui, à l'émission 100% rap, de la grosse visite en studio, alors que je reçois nul autre que DJ White Sox, pilier de la scène hip-hop montréalaise. Et bien sûr, comme à notre habitude, on a des nouveautés des derniers jours. Bienvenue au Québec.

Bon lundi à tous. J'espère que vous allez tous très, très bien. Je suis vraiment content d'être là à cette émission d'Okeb. On est lundi le 10 août, il est 15h02 précisément, et vous êtes sur les ondes de CISM 89.3 FM, La Marge, vous connaissez la chanson. J'espère que la dernière émission vous a plu, une émission 100% musicale, où on brassait un peu vos playlists. J'espère que vous avez trouvé des trucs qui vous ont plu, des chansons que vous avez aimées, ou des chansons que vous avez pas aimées aussi, c'est le concept. Et comme vous pouvez voir, on a commencé l'émission en grande force avec la plus récente toune de Kane Basquiat. Et je vous avouerai que sur les ondes de CISM, je vais taire le titre de cette chanson-là, mais je vous invite à vous abonner à la page Instagram de Okeb, @okeb.cism, pour voir toutes les tracklists, toutes les setlists que des tunes que je mets à l'émission, en fait, où vous allez avoir le titre, bien sûr, qui est un terme dont je tairai le nom encore une fois. Donc voilà, on commence en force. J'adore ce gars, Kane Basquiat, qui... connu un gros été quand même avec des grosses tunes, des gros samples. Vous avez reconnu la tune I'm Blue, bien sûr, un classique. Alors voilà, il ne gêne pas à aller puiser dans les classiques québécois et internationaux pour nous faire danser quand même. Je trouve que c'est toujours autant catchy. Et comme vous avez entendu à l'introduction, j'ai de la grosse visite en studio. C'est DJ White Sox qui est là. On va lui parler dans quelques minutes, notamment parce qu'il y a un gros show qui s'en vient mercredi, donc dans deux jours, à la Soterenea. Grosse prog, je veux pas en dire trop parce qu'on en parle avec lui, mais restez en onde, restez sur les ondes de CISM parce que on va jaser avec lui et ça promet. Mais juste avant, deux tunes à vous faire écouter. La première, c'est une nouveauté de vendredi dernier et ça a fait beaucoup jaser. C'est le groupe collectif, mais il semble qu'ils ne veulent pas se faire appeler comme ça. C'est Divinely Guided qui a sorti son premier album. Divinely Guided, c'est un projet de gens qui sont déjà dans l'industrie musicale. Il y a Alexandre Boivin qui est producer et qui est déjà dans son band Bombe, si vous connaissez, qui est pas nécessairement dans les cordes de... au Keb, mais qui est un projet vraiment cool. Et là, shout-out à Nick Lacasse parce que c'est lui qui m'a tout plugué sur ce que c'était. J'ai vu ça sortir hier, ben les réactions en fait hier de plusieurs membres de l'industrie, les louanges, Greg Baudin, Aswell, tout le monde capotait sur cette sortie de projet et je me demandais, écoute, qu'est-ce que c'est? Pourquoi est-ce que tout le monde capote? Eh bien voilà, c'est que c'est des gens déjà très bien connus, justement des gens aussi dans le band de Aswell. Et c'est un projet qui est ancré directement dans le hyperpop actuel, l'espèce de grosse vague que surtout la nouvelle vague de jeunes, la nouvelle génération, 3 Hertz par exemple, Pepo et HL, etc., ils vont dans la grosse hyperpop bien distorsionnée. Et Divinely Guided, c'est vraiment cool, leur album Divinement Guidé, qui est une traduction de leur nom de band, mais vraiment très cool, très bien produit, avec des grosses bars sur la musique keb. Et juste après, on écoute les plus récentes tunes de Saint-Sucré. On en avait mis la dernière émission, mais c'est Push le Whip du projet Push le Whip 2 avec Stack Moula. Alors c'est parti et au retour, c'est notre invité et on jase de son show. C'est parti.

0: Je l'ai dit en introduction, c'est un pilier de la scène rap à Montréal. De journaliste à DJ, il anime une émission de radio hip-hop depuis maintenant 10 ans, tout en participant à la réalisation de multiples projets de rappeurs établis et émergents. Il est au hip-hop montréalais et québécois ce que les bas blancs sont à mes outfits, c'est-à-dire fondamental. DJ White Sox, what's up?
1: Oh, hey yo!
0: That's it. Je suis vraiment content que tu sois là. DJ White Sox.
1: Merci de me recevoir.
0: Je suis vraiment content. Et là, juste vous dire, c'est très élogieux. Moi, j'aimais pas un outfit sans bas blanc. Pour moi, c'est la définition de confiance en soi, c'est quand j'ai des bas blancs. Alors, sache que c'est très élogieux.
1: Ça fait plaisir. Ça fait plaisir. Bah, écoute, quand j'ai commencé à en porter, on riait de moi. Regarde, aujourd'hui, j'ai reparti une trend. Là.
0: Et voilà. Et voilà.
1: Non, mais j'ai aucun mérite. Là. C'est juste les choses changent, tu vois, les modes changent.
0: Absolument. Mm. Bas blanc dans les sandales, pour ou contre?
1: Ouais. Je suis dans. Ben, moi, je suis surtout claquette chaussette.
0: Ouais. Ok. Ouais. Solide. White Sox, pour ceux qui te connaissent pas, on va parler de ton show mercredi, mais j'ai envie qu'on se présente, ben que tu te présentes un peu aux auditeurs d'Okeb, à moi aussi, parce que je te connais un peu, j'ai fait mes recherches. Voilà, t'es pas inconnu à l'émission, mais j'ai quand même envie, tant qu'à t'avoir, j'aime toujours laisser mes invités se présenter un peu, parler de pourquoi aussi ils pensent que je les ai invités. Tu sais, là, il y a un prétexte de spectacle. Mais comme j'ai utilisé pour ta présentation, t'as comme deux facettes.
1: Ouais.
0: Qui se développe en plusieurs, bien sûr, mais de journaliste musical avec ton émission de radio, avec les balados que tu avais faites, et de curateur, qui est le terme que j'utilise. Mm-hmm. Mais j'ai envie que tu nous expliques un peu justement ton rôle en tant que journaliste musical, puis de curateur, de ton rôle en tant que, dans le processus créatif. Mm-hmm.
1: Ouais, ben moi j'aime bien rappeler pour un petit peu me présenter, qu'il y a toute une génération de DJ depuis les années 90 qui ont sorti de la musique originale, notamment sous forme de mixtape. Je pense à des gars comme DJ Clou, DJ Drama, plus récemment DJ Khaled, même si je voilà. On a une barre pour lui d'ailleurs dans le prochain projet avec Enofal. Ouais, c'est ça. Donc, et tous ces DJ-là ont toujours été des touche-à-tout, des couteaux suisses avec un aspect journalistique, notamment en ayant une présence sur les ondes radiophoniques, sur différentes émissions à New York, etc. Il y a aussi DJ Premier qui a encore son émission de radio aujourd'hui.
0: Yep.
1: Et bien que beaucoup de ces DJ-là réalisent pas des beats, ils ont une oreille musicale qui est valorisée par les rappeurs. T'sais, j'ai reçu parfois des critiques de, ben, en tout cas, j'ai entendu des bruits de couloir selon lesquels certaines personnes critiquaient ma démarche, mais c'est une démarche qui existe depuis les années 90. J'en parle justement dans le livre que je vais, en tout cas, j'ai écrit un chapitre de livre dans un livre.

0: dernières années, comme je l'ai dit sur l'intro d'Equanimitas, je trouve qu'on a énormément de talent aujourd'hui, mais ça manque de bons projets. On a énormément de bons rappeurs, mais ça manque de bons projets bien ficelés du début à la fin. J'ai l'impression que beaucoup d'artistes aujourd'hui souhaitent aller dans le sens du temps actuel, mais cherche pas à marquer l'histoire nécessairement, cherche pas à faire des œuvres intemporelles.
1: Ouais.
0: Et moi, c'est ce genre d'œuvre en fait qui m'intéresse et qui continue à m'accompagner aujourd'hui et à m'inspirer. Donc ouais, voilà.
1: Puis est-ce que c'est ça justement, tu sais, c'est ça, moi je te vois beaucoup comme quelqu'un ça qui met de l'avant le hip-hop à Montréal, au Québec, autant justement avec Paul Hip-Hop sur les ondes de choc. Est-ce que c'est ça qui, initialement, t'a donné un peu la piqûre pour le hip-hop ici au Québec? Comment ça a commencé ce truc-là, puis cette motivation-là?
0: Ben, moi, pour ceux qui savent pas, j'ai grandi à Ville-Saint-Laurent. Puis il y a beaucoup de rappeurs qui ont émergé de ce quartier-là, ben, notamment Boris Levray, Naofal, avec qui je collabore aujourd'hui, et d'autres. Bah, il y a Force, qui est un OG de notre quartier. Puis moi, j'ai été j'ai baigné dans le rap là du fait du multiculturalisme là, dans lequel j'étais. Puis fait que le rap faisait partie de ma vie, mais j'ai vraiment eu la piqûre quand j'ai fait des rencontres marquantes au secondaire, surtout en secondaire 4-5, où j'ai été un petit peu mis au défi d'avoir des bonnes connaissances par rapport à certains artistes. Puis, ne sachant pas quoi répondre, moi, avec mon orgueil d'adolescent, j'étais comme, je vais aller faire mes recherches parce que je veux plus jamais vivre cette humiliation de pas savoir de quoi le gars parle.
1: Yeah.
0: Et donc, je suis d'abord tombé dans IAM, puis dans le rap des 90s, autant français qu'américain. Puis, quelques temps après, je me suis mis à rapper. Je pense que c'est beaucoup, voilà, il y a beaucoup de gens de ma génération qui ont commencé comme ça, tu sais. Tu découvres le rap, puis t'as tout de suite envie d'en être. Il y a un côté très attractif dans ce style musical qui fait que du fait de l'aspect communautaire de la chose, ben les gens ont envie, ben on fait sentir aux gens qui écoutent du rap et du hip-hop qui peuvent participer à cette culture-là, tu sais. Donc j'ai fait partie d'un collectif dans lequel il y avait notamment des membres de l'AF, BK Jamaz notamment, Benjamin Lloyd, ça s'appelait le Lupus Clan, puis il y avait également Robbie Studios là qui mixe tout Craven aujourd'hui, Mick Jenkins, Planet Giza, etc. C'était l'ingé son de ce crew là à ce moment-là, puis fait que c'est ça. Puis peu de temps après, je me suis rendu compte que j'avais comme pas tant de choses à dire pour cette forme d'art. Je me sentais pas très pertinent pour cette forme d'art, et donc j'ai comme pris une pause de la musique. Puis en arrivant à l'UQAM, j'ai eu envie de repartir mon émission. Puis en même temps que j'ai parti pour l'hip-hop en 2016, j'apprenais à DJ en fait. Donc c'est à peu près à ce moment-là, puis j'avais acheté des tables tournantes, j'avais acheté un mixeur, des tables tournantes vinyle, puis j'utilisais Serato pour genre jouer de la musique par ordinateur, mais avoir un feel vinyle. Puis j'aime bien scratcher les trucs que je joue, etc. Fait que c'est venu comme ça. Puis l'envie de faire de la musique, elle est venue de en fait le manque que j'avais, l'insatisfaction qui restait en moi de pas avoir fait de projet à mon nom à l'époque où j'étais rappeur.
1: Ouais.
0: Donc c'est comme un peu une vengeance. C'est un peu une vengeance sur la vie, tu sais. Je me sentais pas encore vraiment prêt, je me sentais pas encore assez pertinent. Puis là, j'ai trouvé une formule inspirée de DJ OG qui m'ont beaucoup marqué dans mon parcours. Et puis

0: et puis voilà, fait que je suis rendu là aujourd'hui, je sors bientôt un troisième projet, puis j'espère que ça va durer très longtemps encore.
1: 100%, je suis pas trop inquiet pour toi, puis je te le souhaite absolument. T'en as parlé vite, on s'en va écouter une chanson, tu entretiens une relation étroite avec le rappeur Nafal, c'est une chanson que j'aime beaucoup. C'est un projet qui s'en vient justement entre toi et Nafal. La chanson s'appelle « L'Amérique pleure encore » et on se retrouve après.
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1: Nafal qui sera à ton show mercredi, White Sox. Parle-moi rapidement de la relation que tu entretiens avec ce rappeur et ami qui sera là mercredi.
2: Nafal, c'est un rappeur du quartier dans lequel j'ai grandi. On a à peu près le même âge. Puis pendant des années, je le suivais de loin. Et à l'occasion de la réalisation de mon premier album Equanimitas, je lui avais proposé je l'avais dans mon viseur, mais je savais pas s'il était down avec la vague drumless, etc.
1: Ouais.
2: Et puis, en fait, il m'a montré Sly & B, qui est un des morceaux de son album avec Rare Blues Beldy.
1: Yep.
2: Puis donc, j'ai eu la confirmation qu'il était down d'aller dans cette direction-là. On a bien sympathisé. Et puis c'est un gars très très incisif, très précis, très quand même très réservé, assez timide, mais c'est pour mieux être mieux peser ses mots quand il s'agit de prendre la parole.
1: Yep, 100%, j'aime beaucoup Nafal, ça je l'ai découvert avec l'émission. J'ai commencé pas mal l'émission en même temps qu'il sortait justement Blues Beldy et j'ai vraiment eu un gros coup de cœur. Mercredi, Sotarenea, c'est ton show. Grosse prog. Je te laisse en parler, en fait. À quoi on s'attend? Comment tu veux nous présenter ce gros event-là qui regroupe plein de rappers super intéressants?
2: Ouais, donc ça, c'est un format de show que j'ai déjà expérimenté deux fois. Et puis, ça me fait toujours plaisir parce que ça vient un peu comme... j'ai un peu présenté mon univers et ma vision du rap. Ça va être une soirée composée uniquement de rappeurs au talent indéniable. Je valide à 100% chacun de ces rappeurs-là. Moi, je suis vraiment un gars d'écriture. Puis ça va être le point commun en fait de tous ces gars-là. C'est ils ont un style d'écriture très travaillé. Ouais. Parfois malgré les apparences, hein, parce que c'est que des aficionados là de ce bel art qu'est le rap. Puis c'est un show qui va durer à peu près deux heures de musique non-stop.
1: Nice.
2: Avec chacun un moment, chacun des artistes va avoir son moment pour se présenter. Et puis je sais pas, je veux pas trop en dire,
1: ouais,
2: mais
1: ouais.
2: J'ai bien bossé la tracklist pour que ça coule bien.
1: Ouais.
2: Que ce soit genre c'est un peu scénarisé mais pas trop, puis chacun va avoir l'occasion de briller. Puis c'est surtout aussi une occasion de mettre en avant des gens soit avec qui j'ai déjà collaboré, donc on va jouer mes collaborations avec eux.
1: Ouais.
2: Soit des gens avec qui je souhaiterais collaborer.
1: Voilà.
2: Dans un futur proche. Puis notamment Missa qui est un rappeur que je suis depuis très longtemps, ben, qui est pour l'anecdote, inspiré Vago, qui est aussi sur le line-up à rapper, parce que c'est des gars de Gatineau. Charlotte à tous nos auditeurs de Gatineau. Fait que voilà, ouais.
1: Mais oui, mais c'est pour ça, là, je veux prendre le temps de nommer la prog, parce qu'il y a des artistes que j'ai fait jouer beaucoup à l'émission, puis d'autres aussi qui sont des découvertes pour moi. Young Rose, Nemo, Kama, Nafal, Le G, Missa sont tous des artistes qui ont joué beaucoup, des gros noms. Moi, c'est des artistes exacts que j'aime beaucoup, puis qui ont vraiment ce vibe, prennent le temps de peser leurs mots, d'y aller du rap pur, là, tu sais, vraiment très raw. Il y a aussi, là, je les ai découverts en discutant avec toi, en regardant la prog, Busy Nasa, Dredsa, Do the Outcast, Vago aussi que je connaissais pas.
2: Ouais.
1: Peux-tu me présenter ces artistes-là qui sont moins un peu, surtout c'est ça, Busy Nasa, Do the Outcast, puis voilà Vago, c'est qui,
2: ouais.
1: Ces gars-là?
2: Bah alors Busy Nasa et Dio the Outcast, ça se dit Dio.
1: Dio, okay.
2: Parmi mes rappeurs anglophones préférés, c'est des gars qui sortent de la musique depuis des années et qui ont une constance en termes de qualité. Et moi, c'est des gars qui m'inspirent beaucoup parce que ben ils sont comme assez sans concession dans leur approche malgré le handicap que ça représente d'être un rappeur anglophone au Québec. J'aimerais beaucoup faire de la musique avec eux. J'en ai déjà parlé avec Dio notamment. Vago, c'est genre le jeune phénomène trap ignorant avec un... Mais je veux dire, à chaque track, t'entends des bars hyper slick, hyper intelligentes, malgré le... Puis il y a comme un charisme qui se dégage de ce gars-là et surtout une oreille pour les prods qui est incroyable. C'est vraiment genre... si vous aimez un petit peu la trap française puis les expérimentations de certains de ces artistes,
1: ouais.
2: Vago est dans cette droite lignée. On le connaît aussi pour ses collaborations avec Trap Matt Xavier,
1: yeah.
2: qui est très, très en vogue en ce moment. Et ouais, Vago, c'est comme un artiste que j'avais envie de mettre de l'avant, tu sais, puis de montrer que je suis pas un gars juste de boom bap drumless. Yeah. Puis d'ailleurs je me diversifie de plus en plus parce que comme ça peut être assez handicapant de se faire caser dans cette catégorie, surtout en termes de potentiel de show. T'as envie de que les gens puissent te faire confiance pour passer un bon moment.
1: Ouais.
2: Et souvent le bruit court que les shows de drumless c'est plate à la longue,
1: ouais.
2: Tu sais, ce avec quoi je suis pas tout à fait d'accord. En fait, ça dépend des interprètes.
1: Absolument.
2: Et de la présence de la personne sur scène, mais voilà, on va essayer de remettre en question cette idée là préconçue avec ce show notamment.
1: Absolument. Et puis là tu me corrigeras sur la prononciation, c'est Grandiose qui présente le show, est-ce que c'est comme ça qu'on dit? C'est quoi ça? Moi j'ai découvert cette page quand ça fait la promotion du show, mais est-ce que c'est ton truc à toi ça, Grandiose?
2: Non, Grandiose en fait c'est une petite équipe de Français qui se sont établis à Montréal assez récemment et qui ont à travers d'autres étiquettes fait des programmer des shows quand ils étaient en France. Et ils sont venus avec une approche méga professionnelle que j'ai rarement vue avec d'autres producteurs de spectacles ici.
1: Ouais.
2: Ils m'ont proposé un bon deal qui satisfaisait tout le monde. Ça se peut qu'on continue à collaborer ensemble. D'ailleurs, on a un show d'un artiste français qui va être annoncé à la fin de la semaine après mercredi. Puis je collabore encore avec eux à travers Polypop aussi.
1: Ouais.
2: Je vous aurai l'occasion de voir. Vous avez vu la DA, c'est tous eux qui ont fait le graphisme.
1: C'est propre, là, c'est soigné, ça a une belle couleur.
2: Ouais, ils m'ont enlevé du stress des épaules. C'est vraiment des gars carrés puis qui font ça pour les bonnes raisons. Fait que j'ai vraiment hâte de vivre ça avec eux puis voir où est-ce que cette collaboration peut mener pour la suite.
1: Let's go. Charlotte Grandiose, écoute, ça promet, ouais, c'est ça que j'ai vraiment hâte à ce show mercredi où je serai avec ce beau line-up-là. Et un des artistes que j'ai vraiment hâte de voir, un artiste que j'aime beaucoup, c'est Young Rose. Et on s'en va écouter sa plus récente chanson, ça s'appelle Scarlett, sur les ondes de CISM 89.3 FM, La Marge.

0: on arrive à la fin de cette entrevue. Mais tradition oblige, vous attendez la fameuse question au Keb qu'on fait avec tous les invités. Je veux, White Sox, un shout-out, que tu fasses un shout-out à un artiste, deux artistes, des amis, des ennemis. Ça peut vraiment être n'importe qui. T'as carte blanche, je veux un shout-out d'un artiste à faire découvrir au public.
1: Alors, je vais faire un shout-out à Dio The Outcast, qui est un des artistes de mon show de mercredi. Dio The Outcast, c'est une écriture, un niveau d'écriture inégalé, j'ai l'impression, à Montréal et au Québec. C'est un gars qui a été adoubé par les meilleurs rappeurs d'ici, notamment Mike Shab, Craven et plein d'autres. Dio, si vous voulez un comparatif, même si c'est peut-être lui faire offense que de le comparer à d'autres, si vous avez de l'amour pour la musique de Mike ou Earl Sweatshirt, vous allez aimer ce qu'il fait, mais il y a beaucoup plus une sensibilité, puis un rapport, tu sais, il y a une réflexion un peu sur la violence, puis comme il y a des comme questionnements existentiels un peu dans sa musique à travers genre la complexité des bars. Il y a des trucs assez profonds qui en ressortent. C'est un gars qui a une voix très profonde, très très grave, et donc ça fait un style assez précis de musique là. Genre, il faut vraiment que vous appréciez ce genre de voix profonde. Puis moi, vraiment, mon rêve, c'est de faire un album avec ce gars-là. Okay. Puis de vraiment solidifier ce pont-là avec la scène anglophone. Puis c'est un gars qui a pas le succès qu'il mérite. Peut-être qu'il y a un travail de direction artistique à faire, ou de façon de faire ses roll-outs. Évidemment, la réalité à Montréal puis au Québec, c'est que ben, y a pas beaucoup de ressources pour les artistes en général, surtout les artistes anglophones. Donc, à force de faire les choses avec les moyens du bord, ben, tu fais ce que tu peux, puis ouais, ça donne les résultats que ça donne. Mais en tout cas, c'est un artiste extrêmement concentré et productif dans ce qu'il fait. Puis il prépare notamment un projet avec un beatmaker que j'aime beaucoup, que je dévoilerai pas, mais il sait qui il est.
0: Malade. En un mot, la chanson qu'on va écouter, que tu m'as suggéré de... décris-moi en un mot la chanson que tu m'as suggéré de Dio The Outcast pour teaser un peu. Là.
1: C'est Frisson.
0: Frisson.
1: Ouais.
0: White Sox, merci beaucoup d'avoir été là. On s'en va écouter Dio's intro. Il reste des billets pour le show mercredi.
1: Il en reste. Les billets partent vite. Allez-y, foncez. C'est $15. C'est pas grand-chose. C'est un prix au resto. Un prix de plat au resto.
0: Ouais, aujourd'hui. C'est vraiment. Okay, voilà. À ne pas manquer. Merci beaucoup encore une fois.
1: Merci à toi, Jasmin.
0: T'es une inspiration pour moi dans tout ce projet-là. Tu fais autant dans le côté musical que dans le côté communication. C'est un honneur de t'avoir à OKEB. Merci beaucoup.

Je pense effectivement que frisson est un choix judicieux de mots pour décrire cette chanson. Vraiment nice. On était les deux en studio à hocher la tête, là, à vibe. C'est vraiment grosse, grosse track. Alors, voilà, si c'est pas déjà fait, pitchez-vous sur les billets pour ce show. Si vous tripez justement ce qu'on a entendu un peu, Young Rose, Nafal, Dio The Outcast et plus aussi. Vraiment, je pense, une super belle prog, un show super accessible. Je vous encourage vraiment à y aller pour justement découvrir plein d'artistes montréalais super intéressants ou si vous les connaissez déjà, juste passer un excellent moment. On continue parce qu'il y a des nouveautés qui sont super intéressantes dans les derniers jours. Je commence ça avec Mike Shab et Mike qui ont sorti la chanson « Don't Sweat It ». Donc voilà le rollout de Suicide 4 de Mike Shab qui continue et franchement Mike Shab, tout ce qu'il touche est vraiment super bon, super intéressant, autant quand il est dans le côté plus production que lorsqu'il rappe aussi avec Tiflocon, son projet en français, c'est vraiment tout le temps super nice et sa collaboration avec Nike, ça sonne en mot à dit. Alors on s'en va écouter ça, Don't Sweat It, juste après c'est Naya Ali avec une nouvelle chanson, Private Landing, et vous l'aviez entendu à l'entrevue que j'avais réalisée au festif avec elle. Elle parle d'un nouveau tournant dans son dans sa direction musicale, quelque chose d'un peu plus introspectif, plus sérieux, plus personnel, et on l'entend vraiment sur cette nouvelle chanson qui est sortie vendredi, Private Landing. Et finalement, si vous aviez reconnu I'm Blue de la chanson de Kane Basquiat, eh bien, un autre sample, ou je devrais dire une réinterpolation, c'est Zed qui chante sur une chanson bien connue sur un instrumental de Stolen, c'est Stolen Dance de Milky Chance. Donc, un animal de Zed qui s'en vient tout de suite à Okeb. 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

un animal de Z. Z qui évolue dans le à proximité avec le collectif 3 Hertz. Vous connaissez mon faible pour ce collectif super intéressant. Et j'ai également un faible pour tout ce qui est les chansons ou les paroles. Le flow est plutôt mélancolique avec une instru qui est un peu plus joviale, je dirais. C'est un paradoxe, un contraste, je devrais dire, qui m'interpelle tout le temps beaucoup. Alors, très cool utilisation de cette chanson, un classique aussi de notre génération, le Z qui est pas vieux, là. Alors, tous ceux qui sont dans le début mi-vingtaine ont été marqués par cette chanson de Milky Chance. Alors, voilà. Ça conclut l'émission. Merci beaucoup d'avoir été là à l'écoute. J'espère que vous avez apprécié la tracklist. Il y a moins d'électro, de R&B qu'à l'habitude aujourd'hui, mais je voulais vraiment consacrer mon émission au rap, aux artistes qui allaient être présents, au super show qui sera mercredi prochain, je le répète, à la Soterenea. Et je dois dire, j'ai eu un peu de misère là. Fallait que je me pratique dans le miroir hier pour prononcer ce nom de salle que je connaissais pas. Et là, voilà, c'est un peu un virlangue. Soterenea, Soterenea, je me le répétais. Et je pense que je commence à le maîtriser. D'ici mercredi, je devrais être popé. Alors voilà, les billets, allez-y dans la bio de DJ White Sox sur Instagram, dans la bio de Grandiose, c'est sur le site Poche. Donc vous pouvez les acheter directement là-dessus. C'est 15$, franchement. De 7h à 21h mercredi prochain. Je vous invite vraiment à y aller. On va s'y voir. Il y aura plein de monde, vraiment. Je pense que ça va être un beau party. Bien, bien plaisant. On se laisse, dis-je bien, avec Oliver qui s'en vient avec l'Alter Ego. Toujours un plaisir aussi d'écouter l'Alter Ego qui s'en vient dans les prochaines minutes. Mais juste avant, je vais vous faire écouter une chanson. C'est une nouvelle chanson, Parka One, à la revoyure. Et Parka One qui, encore une fois, collabore avec le Jico et sont sur une belle run, ces deux-là, là, avec les deux dernières chansons qu'ils ont fait paraître. Reste calme était vraiment très cool. J'ai vraiment beaucoup aimé ça. On l'avait fait jouer il y a quelques émissions. Et là, à la revoyure, encore une fois, bien catchy. Et là, le Jico qui fait le beat, rap également sur le beat. Donc, très intéressant. Moi, j'aime ça quand on entend la voix derrière les producteurs qui produisent les différentes chansons. Donc, quoi de mieux que se laisser sur une chanson qui s'appelle « À la revoyure ». Écoute, je trouve ça concept. 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Et je vous rappelle également que la playlist de toutes les chansons jouées depuis le début de cette émission d'Okeb en janvier est disponible en ligne aussi. C'est 15 heures de musique. Alors, il n'y a pas d'excuse de pas écouter de musique québécoise. Vous mettez ça sur Shuffle, vous aimez pas ça, vous la skippez et vous allez trouver quelque chose qui va vous convenir. Alors voilà, c'est tout pour moi. Je vous dis à la revoyure. Merci d'avoir été là. Bonne semaine et that's it.

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Bonjour à tous et bienvenue à cette nouvelle édition de Club Classique qui débute en ce 12 août 2026. Mathieu Aubre au micro avec vous pour les deux prochaines heures ici à l'antenne de CISM. Très heureux de vous accueillir cette semaine après une rediffusion la semaine dernière. J'étais malade, je ne le suis plus et on est de retour avec un thème quand même assez le fun cette semaine. On va s'intéresser à des concertos écrits pour des instruments que je qualifierais d'insolites. Je les ai qualifiés de focal sur Instagram. Là, on est rendu à la radio, on parle bien, on va se reprendre. Donc, un instrument insolite. Je suis resté dans des instruments qui ont une historique assez centrée sur l'Europe, même si j'ai trouvé plusieurs bons concertos en faisant mes recherches pour, par exemple, la cora, pour, par exemple, plusieurs instruments à cordes pincées asiatiques. Le problème, c'est que souvent, ils n'ont pas été enregistrés ou du moins, ne sont pas disponibles sur les grands services de streaming. Moi, j'utilise Tidal. Sinon, on peut parfois en trouver des enregistrements live sur YouTube, mais qui ne sont pas nécessairement séparés en différents mouvements de façon très évidente. Fait que plutôt que de vous mettre des pièces de 25 minutes, j'ai décidé d'y aller donc avec ces instruments qu'on retrouve un peu plus facilement dans nos enregistrements de descendance américano-européenne. Fait qu'on va voyager un peu là-dedans pour les deux prochaines heures ici à CISM avec Club Classique. On a ouvert tout ça avec une pièce datée d'environ 1760 du compositeur viennois Johann Georg Albrechtsberger, j'aurais dû le pratiquer avant d'arriver en onde, Albrechtsberger, compositeur relativement méconnu, mais qui nous aura du moins légué cette pièce concerto pour guimbarde, mandora et orchestre en ré majeur, une de ces pièces emblématiques, pièce pour donc deux instruments relativement insolites, la mandora ou galichon, l'est peut-être un petit peu moins. C'est un luth de la Renaissance, principalement utilisé au 18e siècle, ce qui est plus insolite, bien évidemment, c'est cette guimbarde que vous aurez reconnue. On s'attend pas particulièrement à entendre la guimbarde, surtout avec de la musique baroque comme ça. Pourtant, l'instrument existait déjà bel et bien en Europe depuis belle lurette. C'est un instrument qui, dans ses formes les plus primitives, est originaire des steppes de la Mongolie, du nord de la Chine, voyageant un petit peu partout dans le continent eurasien avant d'arriver en Europe autour de l'époque gallo-romaine. Les plus vieilles les plus vieux exemples datent du 3e siècle, l'instrument s'est par la suite popularisé un peu partout en Europe parce qu'il est assez facile à jouer. Pour une raison qui m'échappe, j'ai pas trouvé vraiment de raisons que je trouvais particulièrement convaincantes. En anglais, on va appeler ça la harpe juive, la Jew's harp. C'est quelque chose que vous allez voir revenir régulièrement. Pourtant, c'est pas un instrument qui est particulièrement associé à la culture juive. Peut-être à cause de ce passé eurasien, qui sait. Des fois, c'était weird à l'époque. Par contre, ce qui est intéressant de noter, c'est qu'en Autriche, pendant la fin du Moyen-Âge et pendant la Renaissance, les jeunes hommes ne faisaient pas de quatre câbles. Dans certains milieux, ils allaient utiliser la guimbarde pour aller cruiser. Donc, de voir un compositeur viennois nous faire un concerto complet pour guimbarde,
Était-ce du Riz? Était-il en train de cruiser ce Johann Georg Albrechtsberger? Peut-être l'était-il, mais voilà, on a du moins découvert son concerto pour guimbarde de mandora et orchestre en ré majeur ce matin pour introduire cette émission. Et sans plus tarder, on va retourner en musique à l'instant avec... Là, c'est deux instruments un peu plus inusuels que l'on va entendre être jumelés, cornemuse et vielle à roue. Puis tout ça sur un concerto de quelqu'un que l'on associe à ni l'un ni l'autre. Voici donc des extraits de cette symphonie pour cornemuse et vielle à roue en ré majeur de Mozart que l'on va aller entendre à l'instant ici à l'antenne de CISM. J'essaie juste d'ouvrir le fichier qui ne veut pas ouvrir à l'instant, mais regardez, en attendant, on va aller écouter un autre concerto pour vielle à roue. Plutôt ici du compositeur français. On retourne encore dans cette bonne vieille époque de la Renaissance. Compositeur français qui s'appelle Michel Corrette. On va l'écouter son concerto pour vielle à roue en do majeur, intitulé Les récréations du berger fortuné. Trois concertos en trois parties. Il est assez court et puis par la suite, j'aurai le temps de vous trouver celui de Mozart qui voulait pas ouvrir sur mon ordinateur ce matin. On se réveille tous ensemble. C'est ça qui arrive.

Le concerto pour violon à roue et orchestre en do majeur de Michel Corrette, ici interprété par l'orchestre de Roger Cotte. Michel Corrette, on ne le connaît pas beaucoup, c'est pourtant un compositeur et organiste français de la fin du baroque, début classique, qui a un peu joué sur ces deux périodes-là, originaire de Rouen, mort à Paris de 1707 à 1795. Pas un compositeur particulièrement connu, mais il aura eu la chance d'être de se faire remarquer quand même dans sa voir la fin de son adolescence, parce qu'il va être l'un des premiers musiciens français à éditer des concertos. Il va s'inspirer des œuvres de Vivaldi puis de certains grand compositeur italien pour ramener cette forme-là qui n'existait pas vraiment en France vers ce que l'on connaît aujourd'hui. Fait que va s'illustrer grâce à ça, va s'illustrer grâce à quelques concertos, va notamment en écrire un en 1742 pour la venue à Paris d'un ambassadeur de l'Empire ottoman. Le concerto turc va et éventuellement aussi composer ce concerto pour violon à roue que l'on vient de s'entendre autour des années 1740. La violon à roue, c'est pas un instrument qu'on est habitué d'entendre en musique classique, bien évidemment. C'est un instrument qu'on va souvent un peu plus associer à la musique traditionnelle ou à la musique médiévale, parce que le timbre se marie pas toujours particulièrement bien avec celui de l'orchestre, vous en conviendrez. Puis c'est un instrument qui, à l'époque, est déjà jugé un peu vieillot, trop populaire, et il va être boudé donc par certains compositeurs. Quand on va l'utiliser, ça va souvent être pour créer un bourdon, puis surtout on va l'utiliser comme basse continue, donc au lieu de l'utiliser comme instrument mélodique, comme on le fait par exemple dans la musique médiévale ou dans la musique traditionnelle, généralement, on vient d'avoir un contre-exemple, mais généralement, on va l'utiliser à la manière d'une basse continue pour venir y adjoindre donc des mélodies jouées par les vents et les cordes qui vont venir rythmer un peu tout ça. La violon à roue, quand même, un instrument qui est particulièrement complexe pour son époque de création. Les toutes premières que l'on va retrouver vont venir de l'Europe centrale, surtout de l'Allemagne, et vont dater quand même du 7e siècle. C'est un instrument qui est assez technique parce que on va y retrouver des touches un peu comme on aurait sur un clavier ou sur un accordéon, des cordes aussi que l'on va venir frotter ou jouer un peu en mode pizzicato, et surtout ce mécanisme de roue que l'on va tourner pour venir créer l'espèce de bourdon ou de vibration que l'on entend sortir de cet instrument. C'est assez complexe, mais j'aime beaucoup le son de cet instrument-là, puis surtout, vous le savez, si vous êtes des fans aguerris de l'émission, j'adore la musique occitane. C'est un instrument qu'on va souvent y retrouver, pas nécessairement dans la musique occitane traditionnelle médiévale, mais beaucoup dans le revival folk un peu des années 60-70, puis dans la redécouverte de cette musique-là qui s'est fait un peu plus récemment aussi depuis le début des années 2000. Donc c'est un instrument qu'on va réentendre régulièrement, puis qui va être utilisé

utilisé souvent comme drone, parfois même dans des versions un peu plus modernes, post-rock, voire même métal. Bel instrument, la vielle à roue, même si plusieurs ne l'aimeront pas à cause de ce timbre un peu grinçant qui en ressort. Puis ça, c'est la même situation, bien évidemment, pour la cornemuse. Beaucoup de gens qui n'aiment pas cet instrument-là, ben c'est à cause de ce son un peu strident, grinçant, qui va en revenir, tout comme pour la vielle à roue, parce qu'on va aller l'entendre dans cette petite symphonia, ce petit concerto de Mozart dans quelques instants, qui est pour vielle à roue et cornemuse, donc on a le doublé. La cornemuse va aussi souvent servir de base continue, lorsqu'elle sera très rarement utilisé en musique classique. Encore une fois, c'est parce que le son est particulièrement fort dans son cas, puis il va venir non pas juste prendre beaucoup de place dans l'orchestre, mais souvent enterrer le reste des instruments, surtout si on parle de petits ensembles pour musique de chambre. Mais quelques-uns vont l'utiliser. Il y a une variante qui s'appelle la musette baroque. Pis c'est là qu'en anglais, c'est difficile parce que tout va s'appeler bagpipe quand vous regardez des sources en anglais. Mais il y en a une version plus petite qui s'appelle la musette baroque, la musette de cour, qui va être utilisée par quelques compositeurs quand même. Haydn, notamment, va l'utiliser sur plusieurs compositions. Mozart aussi dans ce cas-ci. La variante, la musette baroque, elle va remonter justement elle va être un peu moins forte en termes de son. On va avoir moins de genre de bâtons qui vont en ressortir, puis ça va être un peu plus simple à venir accorder, et souvent on va la jumeler avec les hautbois parce qu'ils vont donner un thème puis un niveau relativement semblable, même si on s'entend que bon, je suis peut-être plus fan du hautbois dans la vie, surtout dans un contexte d'orchestre. Encore une fois, c'est un instrument qui date d'il y a longtemps. On va en retrouver les premiers exemples dans le Caucase. C'est un instrument qui va venir de l'Eurasie, mais que l'on va surtout associer de nos jours à l'Écosse, bien évidemment. Donc, instrument assez ancien, mais très répandu, encore une fois, au Moyen-Âge. Et la raison pour laquelle je ne trouvais pas cette... j'avais de la misère à vous partir cette pièce de Mozart, c'est que ce n'est pas Wolfgang, mais bien Léopold Mozart, son père, qui a fait cette composition, cette symphonia pour cornemuse et ou musette, pourrait-on dire, dans ce cas-ci. Et donc, pour musette et vielle à roue. On va aller s'en entendre donc des extraits, parce que je vous les avais hypés avant qu'on aille à tout ça. Ici, la composition qui se nomme le souper de noces, le repas de noces des Bauer-Hauptgeist. Divisé en cinq mouvements qui sont assez éloignés les uns des autres, surtout en termes stylistiques. On dirait qu'il a essayé de faire une étude. Le premier, c'est le Marcia Villanesca, en formule un peu plus marche, même si ça reste un divertimenti, donc une pièce de divertissement pour petit orchestre. Faut savoir que tout comme Wolfgang, Léopold Mozart a beaucoup voyagé de son vivant, surtout en accompagnant son fils. À la base, il était surtout célèbre pour sa méthode d'apprentissage du violon, qui va aller démontrer dans diverses cours, parfois avec ses enfants, d'autres fois sans, souvent accompagné de Maria Anna et de Wolfgang. C'est les deux seuls qui vont survivre assez vieux pour devenir donc musicien. Voilà. Allons donc découvrir le travail de Léopold Mozart avec deux mouvements de sa symphonia pour musette et vielle à roue. Tout ça à l'antenne de CISM. Vous écoutez
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composition paysanne, pourrait-on la qualifier, cette symphonia pour musette et Villaroux en sol majeur. Die Bauernhochzeit, la Marcia Villanesca, premier mouvement d'ouverture de cette composition de Léopold Mozart. On va changer de registre d'instrument pour y aller vers des percussions, mais des percussions que l'on est encore moins habitué d'entendre avec des orchestres. Pourquoi? Parce que c'est pas un instrument qui porte particulièrement. Encore une fois, un instrument originaire de l'Eurasie, encore un instrument qui était particulièrement populaire durant l'époque médiévale, mais qui s'est perdu un peu avec l'arrivée du baroque. On parle ici du dulcimer. Petite sitar à la base, petite guitare, voire même, mais qui va changer de forme selon les régions du monde. Au Moyen-Âge, en Europe, on va parler surtout d'une espèce de d'instrument un peu qu'on va poser soit sur ses cuisses, soit sur une table, d'un format relativement grand, sur lequel on va retrouver, dépendamment des modèles, d'une trentaine à une soixantaine, voire même plus de cordes que l'on va venir taper avec des petits maillets. Il en existe d'autres formes, notamment dans les Appalaches, où on va en retrouver une sorte de formule beaucoup plus petite, beaucoup plus longue, qui va ressembler vaguement à ce qu'on verrait par exemple avec un lap steel. Mais qui va encore une fois jouer avec des petits maillets qu'on va pouvoir pincer également selon tout ça. En France, on va parfois l'appeler la doucernelle, mais bon, le terme dulcimer va être celui qui va être le plus répandu. C'est un instrument qui est aussi connu sous une autre variante dans le monde arabe à l'époque. Et du côté de la Suisse, à partir du 15e siècle, on va en inventer une variante très, très locale qui va s'appeler le hackbrett et qui va donc être joué par plusieurs musiciens suisses. La première fois que le reste de l'Europe va vraiment le découvrir, c'est au 18e siècle. Gluck va inclure du hackbrett dans quelques pièces de son opéra le Cadis Dupé. Et l'utiliser. Léopold Mozart aussi va utiliser cet instrument-là dans une symphonia. Léopold qui s'amusait visiblement à inclure le plus grand nombre d'instruments possibles, à savoir un peu plus folklorique, dans ses diverses compositions de divertissement du 18e siècle. Là, dans ce cas-ci, on va aller entendre des exemples plus moderne, ben du moins dans le premier cas. Le premier cas, c'est une composition, le concerto pour hackbrett et orchestre de cordes. On va aller entendre l'Allegro Giacoso de Paul Hubert, compositeur suisse qui a œuvré surtout dans le 20e siècle. 20e siècle, avant de décéder en 2001. Compositeur que l'on connaît surtout pour son Requiem opus 32, mais qui nous a relivré quand même quelques pièces. Je dirais pas nécessairement qu'il s'inspire du folklore suisse dans sa musique, mais il va notamment inclure quelques instruments plus traditionnels de cette région européenne dans ses compositions, notamment dans ce cas-ci, le hackbrett. Dans l'autre cas, lui, on va remonter à l'époque baroque. C'est un compositeur italien qui s'appelle Paolo Salulini. Salulini va naître à Sienne en 1709, va également décéder dans cette ville en 1780.
va surtout se faire connaître lui aussi pour une messe de requiem qu'il va écrire pour François Ier. Ça va lui amener beaucoup de clout, dirait-on. À l'époque, même s'il va complètement tomber dans l'oubli, on le connaît encore pour quelques concertos, notamment un concerto pour Salterio, mais c'est pas mal la seule composition qui va nous rester de lui, le Salterio, qui est justement une forme italienne. Italienne et espagnole, voire portugaise, de Dulcimer. Donc, c'est cette composition-là qu'on lui connaît encore aujourd'hui. Ça fait beaucoup de termes pour parler du même instrument. Dans ce cas-ci, utilisons Salterio parce que j'imagine que c'est celui qui aurait été utilisé à l'époque. Tentons de rendre hommage donc à ce que Salulini lui-même a réutilisé comme terme pour ce concert pour Salterio et clavecin en sol majeur. On va aller écouter l'Andante tiré donc de cette composition en trois mouvements. Encore une fois, je vous rappelle que vous écoutez Club Classique sur les ondes de CISM. On va aller écouter ces deux pièces-là. Je vous dis ça parce qu'on s'en va en pub tout de suite après. Fait que quand même quelques minutes de musique s'en viennent. Et on va se reparler en deuxième heure. On va se parler notamment d'harmonica. On va se parler d'instruments latins et également d'une sorte d'instrument électronique qui s'appelle le trautonium. Donc, restez à l'écoute de cette émission. Et puis, on repart pour deux pièces consacrées à différentes variantes du Dulcimer. Merci d'être à l'écoute.

0: Le deuxième mouvement du concerto pour psaltérion et clavecin de Paolo Salulini. Tout ça à l'antenne de CISM. On s'en va en pub et on se reparle dans quelques instants.
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Pièce de 1955 du compositeur brésilien Heitor Villa-Lobos. C'était son concerto pour harmonica, l'Andante, le deuxième mouvement de trois, ici interprété par le New York Chamber Orchestra sous la direction de Gerald Schwartz et avec à l'harmonica Robert Bonfiglio. Harmonica, un autre instrument que l'on entend un peu moins souvent dans des concertos de musique classique. C'est d'ailleurs le thème de cette émission qui se poursuit. On entame à l'instant ensemble la deuxième heure de cet épisode de Club Classique. Vous écoutez CISM, je m'appelle Mathieu Orbe, je suis avec vous pendant encore une cinquantaine de minutes ici à l'antenne pour se parler d'instruments insolites utilisés dans des concertos de musique classique. En première heure, on s'est parlé de dulcimer, psalterion, aigrette, selon les variantes, mais dans cette grande famille des dulcimer. On s'est parlé de vielleroux, on s'est parlé de cornemuse et également de guimbarde. Là, on commence avec l'harmonica. On va se parler du trautonium dans quelques minutes. On va se parler du bandoneon et de banjo également dans le cadre de cette deuxième heure. Donc, on voyage un petit peu partout. L'harmonica, on connaît bien l'instrument. C'est beaucoup utilisé dans notre musique folklorique ici en Amérique du Nord, autant dans les musiques des Appalaches, dans la musique western, dans le traditionnel québécois. C'est un instrument qui remonte à l'époque française. D'ailleurs, on s'en parlait au début, la guimbarde est appelée parfois la harpe juive en anglais. L'harmonica, lui, c'est la harpe la harpe française plutôt, qui va devenir immensément populaire avec surtout, comme je le disais, en Amérique du Nord, quand on va exporter ce petit instrument de musique dans les nouveaux continents à partir de la Renaissance. Les premiers, un petit peu après la Renaissance, les premières apparitions en Europe vont dater du 18e siècle. Encore une fois, on la relie un peu à un instrument asiatique, le sheng chinois. Mais dans la forme qu'on en connaît, ça va apparaître sous l'impulsion d'un jésuite, le frère Jean-Joseph Marie Amiot, qui lui a vécu en Chine, a été missionnaire là-bas, va ramener un peu ce principe-là pour en développer une variante française qui va apparaître dans sa forme qu'on lui connaît vers 1820 et donc s'exporter vers les États-Unis, vers le Canada et vers l'Amérique du Sud à partir de ce moment-là pour s'intégrer dans plusieurs styles de musique folklorique. Dans la musique classique, il va être utilisé plusieurs occasions. On dénombre à peu près une quarantaine de concertos écrits spécifiquement pour l'harmonica. La grande majorité de compositeurs nord-américains, quelques sud-américains également, dont Villa-Lobos. La majorité du temps, c'est utilisé dans des variantes un peu de jazz symphonique. À quelques reprises, on va l'utiliser pour donner ce côté-là plus moderne, pour représenter peut-être un personnage ou donner une image spécifique dans un concerto qui va être résolument moderne dans son approche. Villa-Lobos, lui, dans ce concerto-là qu'on s'est entendu, l'utilise tout simplement comme un instrument avant mélodique, comme on aurait pu le faire avec à peu près n'importe quel autre. Je trouve que c'est une façon qui est très intéressante d'utiliser cet instrument-là, puis surtout la fluidité mélodique qui peut permettre d'apporter. Villa-Lobos, qu'on connaît bien évidemment surtout pour ses pièces pour guitare, mais là qui nous livre donc une composition qu'on connaît moins de lui, mais qui est tout aussi intéressante.
on va retourner en musique dans quelques instants. Cette fois-ci avec, et puis ça c'est rare qu'on en parle à l'émission, avec un instrument de musique électronique. En France, on avait les ondes Martenot, instrument dont on a déjà discuté dans le cadre de notre émission il y a longtemps sur l'histoire des musiques, l'histoire des instruments à clavier. L'onde Martenot, ça va être créé par un inventeur qui s'appelle Maurice Martenot en 1928. En Allemagne, on va plutôt développer un instrument qui s'appelle le trautonium, qui va être inventé en 1929, juste après l'onde Martenot, par Friedrich Traunwein à Berlin. Lui va développer cette invention-là avec un autre, lui plus compositeur qu'inventeur, ingénieur aussi dans sa jeunesse, Oscar Sala. Qui va en devenir un peu plus la tête d'affiche, surtout que lui va continuer de développer cette machine-là jusqu'à son décès en 2002, mais va non seulement le développer, va aussi en jouer dans plusieurs compositions, va en jouer avec certains orchestres. C'est pas le trautonium, je vous ai parlé d'instrument clavier, c'est pas exactement un clavier. Vous vous souvenez peut-être de ce petit instrument qui ressemblait à une calculatrice, qui est un genre de petit clavier en métal qu'on vient jouer avec un stylet en le glissant. C'est un peu ce type de format-là. Donc, on va avoir une corde placée sur un petit rail en métal et on va venir jouer des notes, surtout en vibrato, en glissando, en variant la pression, donc qui va être mise sur cette corde-là. On dirait plus un violon qu'un instrument clavier, même si la facture, la façon dont l'instrument se présente à la base, ressemble plus à un orgue. Éventuellement, on va lui amener un genre de générateur de bruit qui va permettre d'amplifier le son et de créer de plus en plus de types de variations sonores avec des boutons qui vont venir jouer avec le timbre, qui vont venir créer des effets par-dessus ce son électronique-là. L'utilisation la plus connue, ça va être en 1962 quand Alfred Hitchcock va décider d'utiliser cette version-là, un peu plus moderne, le Mixtur Trautonium, qui lui va permettre de recréer des cris d'oiseaux puis des bruits de battements d'ailes à partir de cet instrument-là. C'est cette version-là, le Mixtur Trautonium, que l'on va aller entendre à l'instant dans une composition de Paul Hindemith, le compositeur allemand, qui a composé un Concertstück pour Trautonium en trois mouvements. Ici, interprété par l'Orchestre de Chambre de Munich sous la direction de Hans Stadelmeier, qu'on a écouté déjà dans plusieurs extraits. Lui se spécialise visiblement un peu dans l'inclusion orchestrale d'instruments insolites. Et au trautonium, ben ce sera justement Oscar Sala que je vous présentais il y a quelques instants, que on va entendre comme interprète. Donc voilà le Concertstück pour trautonium de Paul Hindemith en trois mouvements à l'antenne de CISM.

Le concerto pour Trautonium de Paul Hindemith, ici interprété par son co-inventeur Oscar Sala sur ce bel enregistrement. C'est paru sur un album qui est dédié à quelques travaux un peu plus abstraits d'Eric Satie et quelques pièces également au Trautonium. Vous avez remarqué surtout dans cette dernière pièce, il y a une espèce d'aspect de question-réponse joue au même instrument qui par moment va sonner vraiment comme un synthétiseur, par moment va avoir un son un peu plus de cornet baroque presque. J'aime bien cette composition-là. On va retourner en Amérique du Sud pour cette prochaine pièce, prochain instrument que l'on va aller découvrir ensemble. On va se déplacer en Argentine plus spécifiquement pour découvrir le bandoneon, une sorte de variante de l'accordéon originaire d'Allemagne, mais qui est aujourd'hui surtout associé à l'Argentine, instrument qui ressemble à une autre variante qu'on appelle le concertina, qui est une version peut-être un peu plus anglaise de l'accordéon. L'accordéon, on se souviendra que le clavier ressemble un peu à un piano et est situé de façon à ce que les doigts jouent de façon parallèle à plutôt parallèle ou perpendiculaire. En tout cas, on voit les doigts de l'instrumentiste quand on est devant lui ou elle. Le bandoneon, lui, les boutons, les pistons vont être vraiment de façon à ce que les mains soient droites pour jouer de cet instrument-là, qui est un petit peu plus petit, un peu plus... je veux pas dire cheap, mais un peu plus simple, un peu plus facile d'accès que l'accordéon français comme on le connaît. Ça va être inventé, cet instrument-là, vers 1830. On va venir réinterpréter un peu la tessiture des accordéons et du concertina. Et à partir de la fin du 19e siècle, le bandoneon va apparaître en Argentine et va devenir énormément utilisé dans le tango. Ça va devenir presque le symbole musical de ce pays d'Amérique du Sud et ça va se populariser de plus en plus à partir des années 30, 40, voire 50. Et il y a un compositeur qui s'appelle Astor Piazzolla, compositeur de Mar del Plata, mais que l'on va surtout associer à la ville de Buenos Aires, qui va écrire beaucoup de musique pour le tango. C'est un bandoneoniste lui-même et va également composer de la musique classique alors qu'il va apprendre un peu cette culture-là aux États-Unis. Il va découvrir Rachmaninoff et Bach alors qu'il va vivre dans sa jeunesse à New York et lorsqu'il va revenir durant l'adolescence à Buenos Aires, va décider de jumeler cette passion-là qu'il a pour le tango et cet instrument, le bandoneon, qu'il est en train d'apprendre à cette culture de musique classique-là. Va également être compositeur de musique de film pour plusieurs productions argentines et il va à un moment faire paraître cette composition Aconcagua, un concerto pour bandoneon, orchestre de cordes et percussions, également avec des percussions surtout de l'Amérique du Sud et de l'Argentine, et il va jumeler tout ça. Ce que l'on va aller entendre, c'est un album de Nicolas Djoric qui a décidé justement de s'inspirer de ce passé-là puis de cette passion-là que Piazzolla avait pour Bach pour sortir un album où il va jumeler des compositions
des deux compositeurs. On va donc aller écouter un extrait de ce concerto pour bandoneon de Astor Piazzolla à l'instant ici à l'antenne de CISM. Et je vais vous partir le son, ça va aller mieux.

Le deuxième mouvement du concerto pour bandoneon, orchestre à cordes et percussions, intitulé Aconcagua de Astor Piazzolla. Il nous reste une dernière pièce avant de se laisser avec un dernier instrument insolite pour cette semaine. On va se déplacer du côté des États-Unis avec quelque chose de plutôt contemporain. Son compositeur est toujours vivant. Compositeur que l'on associe surtout au jazz fusion et au revival Newgrass, et Bela Fleck, que l'on associe surtout à cet instrument, le banjo, dont il est l'un des plus grands représentants. Ce qu'on va aller entendre, c'est une composition qui s'appelle The Imposter, composition de 2011 pour banjo et orchestre symphonique. Peut-être pas orchestre symphonique, orchestre, disons-le, parce qu'il est pas, symphonique complètement, mais on parle quand même d'un orchestre de taille assez respectable. Première présentation avec le Nashville Symphony, c'est d'ailleurs cet enregistrement-là qu'on va aller entendre, qui date de 2011. Le banjo, c'est pas un instrument qui a souvent été associé à la musique classique. C'est arrivé à quelques reprises. On se parlait tantôt du fait que l'harmonica est utilisée parfois dans des compositions de jazz symphonique. C'est arrivé à quelques occasions pour le banjo, surtout pour des compositeurs américains du sud des États-Unis qui vont l'utiliser pour représenter un peu leur bagage musical, surtout quand on se parle par exemple du Delta, du Mississippi ou des Appalaches. Le banjo qui vient un peu de cette région-là, c'est une variante d'un instrument de l'Afrique de l'Ouest, le Ekonting ou Akonting ou Escontine en français si on veut le traduire, sorte de luth africain qu'on a recréé avec des matériels plus modernes, des matériels plastiques bien souvent, pour créer cet instrument-là qui va apparaître dans les années 30, qui va être industrialisé dès son début et qui va tranquillement pas vite être associé de plus en plus à la culture un peu redneck blanche plutôt que aux musiciens noirs qui l'ont popularisé dans les tout débuts. Donc voilà, Bela Fleck qui lui en est aujourd'hui un représentant assez fameux, et c'est ce que l'on va aller donc découvrir sur cette composition The Imposter, qui est une composition d'une quarantaine de minutes en trois mouvements. Celle qu'on va aller entendre, c'est le troisième mouvement, Truth Revealed, tiré donc de cet enregistrement, comme je vous le disais, avec le Nashville Symphony. Je voulais vous remercier également d'avoir été à l'écoute de cette nouvelle édition de Club Classique. La semaine prochaine, on se reparle probablement avec cet épisode consacré au saxophone que je vous avais teasé il y a quelques semaines de ça. Sinon, je vous rappelle encore une fois qu'on est sur les médias sociaux, autant CISM que Club Classique. Club Classique, page Facebook, où je publie presque chaque semaine quand j'oublie pas de le faire. Et où vous pouvez retrouver également les liens vers les playlists musicales de chacune des saisons de l'émission. Il y en a quatre jusqu'à maintenant, avec cette quatrième saison qui est présentement en cours. Donc, je vous invite à aller regarder ça. C'est pas toutes les pièces de tous les épisodes, bien évidemment, mais il y a sorte de best-of de deux à trois compositions tirées de chacun des épisodes. Ça vous permet de redécouvrir un peu tout ça, puis j'essaie de garder quand même quelques petites surprises. Fait qu'il n'y a pas juste du Mozart. Il y en a pas mal, mais il n'y a pas juste ça sur chacune des playlists. Fait que voilà, je vous invite à aller découvrir ça, c'est sur Tidal. Sinon, encore une fois, merci d'avoir été à l'écoute. Bonne semaine, et on se laisse avec cette composition The Imposter, concerto pour banjo et orchestre symphonique de Bela Fleck. Merci.

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presque 4 heures du matin maintenant. J'étais censée me coucher il y a un bon moment déjà. Mais je profite des dernières heures que j'ai ici pour continuer d'écouter. Continuer de créer, tout documenter. J'ai toujours envie de tout documenter, même si c'est pas possible de tout documenter. Je fais mon possible. J'en fais le plus que je peux. Souffle.

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0: Nous sommes le dimanche 7 décembre 2025 à mes auditeurs mordus de la poésie, fanatiques de belles lettres, où que vous soyez au Québec ou ailleurs. Bonjour, bonsoir et bienvenue à l'émission Poésie par mots et par vos sur les ondes de CISM 89.3 FM, la radio sur la colline. Alors, comme vous le savez, c'est toujours un plaisir de vous retrouver chaque fin de semaine, chaque dimanche, pour une causerie littéraire, pour vous parler des nouveautés littéraires, de la poésie, des romans, etc.
1: Aujourd'hui, pour cette balade, nous avons le plaisir d'accueillir en studio le romancier sénégalais, l'immense romancier sénégalais, Boubacar Boris Diop. Bonjour et bienvenue à l'émission Poésie par mots et par vos.
2: Oui, bonjour et bonjour également à tous vos auditeurs et merci pour l'invitation.
1: C'est vraiment un plaisir de vous avoir ici avec nous. Nous allons causer en quelques minutes de littérature, de votre façon de travailler et de ce que vous avez apporté comme contribution, non seulement à la littérature sénégalaise, mais aussi à la littérature monde, pour ne pas dire littérature francophone. Alors, né à Dakar, Boubacar Boris Diop a été successivement professeur de littérature et de philosophie dans différents lycées, conseiller technique au ministère de la Culture du Sénégal. Il passe ensuite au journalisme et collabore à différents journaux. Il est l'auteur d'une œuvre considérable, composée de nouvelles, de pièces de théâtre, de scénarios de films, mais surtout de romans, dont notamment Morambi, le livre des ossements, paru chez Stock en 2000. Qui fait partie de la liste établie par le Zimbabwe International Book Fair des 100 meilleurs livres africains du XXe siècle. Il publie chez Mémoire d'Encrier « La nuit de Limoko » en 2013. En 2000, il reçoit le Grand Prix littéraire d'Afrique noire pour l'ensemble de son œuvre. Alors, la bibliographie, de Boubacar Boris Diop inclut des romans et, en plus de Morambi, il y a le livre des ossements comme on a cité, il y a aussi Le Cavalier et son ombre et Le Temps de Tamango, qui est, je pense, son premier roman, et il a publié un roman en Wolof intitulé Domégolo. C'est immense, Boris.
2: Merci pour la présentation.
1: C'est immense. Est-ce qu'il y a quelque chose à ajouter à la biographie?
2: Merci beaucoup. Le Grand Prix littéraire d'Afrique noire, c'est une espèce de malentendu. Mm-hmm. À la limite, je préfère l'oublier. Mais en 2022, j'ai eu le prix international de littérature, le Neustadt.
1: Intéressant.
2: Voilà, ça, oui, bon. Et puis, quoi d'autre? Donc, voilà, la nuit de Limoko, c'est un recueil de nouvelles.
1: Publié chez Mémoire d'Encrier.
2: Chez mon ami Rodney, à Mémoire d'Encrier, voilà.
1: D'accord.
2: Mais ça va, c'est très bon. C'est complet, merci beaucoup.
1: Donc, concernant votre bibliographie, parlez-nous un peu de vous-même, de votre vie, de votre enfance, adolescence et l'âge adulte. Pas dans un schéma littéraire, mais qui est l'homme?
2: Oui, voilà, vous avez dit romancier. Et c'est bien ainsi que je me vois. Ça me rappelle celui qui a dit, je crois que c'est Kundera, hein. Je ne suis pas un écrivain, je suis un romancier. Voilà, quand on est dans la pratique de cet art du roman, on voit immédiatement ce qu'il veut dire par là. Et j'ai commencé à écrire très tôt. Donc l'écriture et moi-même, c'est une très vieille histoire. J'ai toujours senti d'abord, parce que on est enfant, on ne pense pas vraiment à ça, senti que je deviendrais un écrivain. J'ai modulé ma formation scolaire et universitaire à partir de cette ambition là ce qui a fait de moi un professeur de littérature, entre autres. Et puis, un journaliste, voilà. À Dakar, pendant quelques années, j'ai dirigé un quotidien privé, indépendant, voilà. Le Matin, qui n'existe malheureusement plus. Et donc, voilà, je pense que, à mon âge, je me demande parfois si ma vie n'aurait pas été bien triste, si je n'avais pas écrit des romans, peu importe hein, la qualité de ces romans, ce n'est pas à moi d'en juger, mais je peux au moins témoigner du plaisir que j'ai eu à les écrire.
1: C'est assez intéressant.
2: Et ça, oui, oui. Et de comme ça me maintient en vie. J'ai des amis d'enfance. Hein. Mm-hmm. Bon, la retraite arrivée, c'est vrai. Ils savent plus quoi faire de leur vie. Je les regarde et j'ai comme l'impression d'être, parfois même étant plus âgé que certains, j'ai comme l'impression d'être un gamin au milieu d'eux. Voilà.
1: La joie, la flamme de la
2: littérature.
1: Oui,
2: c'est ça. Voilà, eux, c'est fini. La retraite et puis qu'est-ce qu'on va faire? On ne le sait même pas. Voilà.
1: D'accord. Oui. Mais Boris, qu'est-ce qui vous a emmené à l'écriture? Pourquoi être écrivain? Pourquoi ce choix-là? C'est vrai, ça a commencé avec un déclic à un certain âge, mais pourquoi ça n'a jamais arrêté et jusqu'à présent, ça continue à être dans un schéma de production?
2: Voilà, vous demandez à 100 écrivains, au fond, qu'est-ce qui les a amenés à écrire? Ils ne le savent pas en général. Je crois que il y a un petit pourcent qui peut dire « voici les raisons pour lesquelles je suis devenu écrivain ». Et un peu par chance, moi, je fais partie de ce petit pourcentage-là. Je suis devenu écrivain parce que mon père aimait les livres, c'était un intellectuel. Il avait construit à l'intérieur de notre maison, dans la petite ville de Thiès, au Sénégal. Il avait construit une grande bibliothèque où il y avait toutes sortes de livres. Quoi. Et moi, je passais le plus clair de mon temps là-bas. Je lisais, je relisais. D'ailleurs, j'avais tendance à relire les livres qui me plaisaient et à me débarrasser très rapidement de ceux que je n'aimais pas. Vous savez, ça affine très rapidement le goût, le sens critique. Et puis, éperdu d'admiration pour tous les auteurs, hein, en particulier ceux du 19e siècle, que mon père aimait beaucoup. Au fond, j'ai eu envie de les imiter. Mais en même temps, ma mère, elle n'avait jamais mis les pieds dans une école. Mais le soir, hors de la bibliothèque, elle nous racontait des histoires. Et ces contes-là, moi, je suis celui qui en redemandait tout le temps. Parce que je voyais que les paroles d'une conteuse, ça m'enflammait, ça mettait vraiment en feu mon imagination. Je voyais, j'éprouvais vraiment les sentiments humains, quoi. Ouais. Les plus divers, la peur, la colère, le ressentiment, la tristesse, etc. Et puis je me disais, mais vraiment, rien qu'avec des mots, on peut obtenir un tel résultat. Moi, j'étais trop petit pour me le dire. Hein.
1: Oui.
2: Mais au fil du temps, c'est comme ça que ça s'est noué pour moi. Mais de la même manière, hein, les signes dans la bibliothèque paternelle, les livres que je lisais, ça avait le même effet. Je me rappelle, c'était 1600 pages, les Misérables. J'ai lu Les Misérables quand je n'étais même pas encore au lycée.
1: Vous l'aviez lu à quel âge, Les Misérables?
2: Justement. Mais j'étais un gamin. Je n'ai pas compris peut-être 80% du livre, la partie historique, Napoléon, le petit, le grand et tout ça. Je pense la restauration. J'ai pas compris, évidemment.
1: Oui.
2: Mais j'ai assez compris pour pleurer à la fin. Voilà,
1: assez intéressant.
2: Les Thénardier, Jean Valjean, le père bienvenu, je crois, l'abbé, et puis évidemment Javert et le flic, et puis la petite Jean Valjean, évidemment, et la petite Cosette, quoi.
1: La semaine dernière, moi, je suis tombé sur un gamin aussi qui avait traité théologico-politique de Spinoza. Je lui disais, est-ce que tu comprends ce que tu lisais? Elle m'a dit, mais je prends des notes.
2: Mais peut-être que le fait de lire un livre de comprendre une partie et pas une autre. Je pense que même la partie qu'on ne comprend pas, ça fait partie de l'expérience littéraire.
1: Ça, c'est très bien dit. C'est
2: oui,
1: bien dit.
2: C'est ça.
1: Alors, qu'est-ce qu'un écrivain africain en 2025?
2: Waouh! Alors, et si je vous retournais la question, et vous verriez tout de suite qu'elle n'a pas, que ma question à moi, hein, n'a pas de sens. Qu'est-ce que l'écrivain européen? Voyez,
1: On pourra par la suite établir la différence entre les deux, voilà. Pour voir les mécanismes de création, oui. De l'écriture et du roman.
2: Oui. Vous savez, on parle avec beaucoup d'aisance de littérature négro-africaine. Mais je crois que personne ne serait à l'aise pour parler de littérature blanco-européenne. En fait, la littérature africaine est celle qui existe autant qu'elle n'existe pas.
1: C'est-à-dire ?
2: Voilà, c'est un bloc de textes, hein, un bloc de récits au fil des générations, ça s'entrecroise, ça tisse vraiment une belle mosaïque. Et quand on regarde, ben on voit l'ensemble. Mais en même temps, quand on va dans le détail, évidemment, plus le temps passe, plus on a tendance à aller dans les détails, ce dont on se rend compte que tout ce qu'on peut dire à propos de la littérature sénégalaise, ça n'a pas de sens par rapport à la littérature gabonaise. Encore moins de la littérature, on va dire, somalienne, oui. Malgache, sud-africaine. Et vous prenez la littérature sud-africaine elle-même. Le champ est singulièrement fracturé parce qu'il y a ce que j'appelle la diaspora blanche d'Afrique australe. Des auteurs comme Brink, comme Breitenbach, comme Coetzee, que j'aime d'ailleurs tout particulièrement comme auteur, mais pas comme... ses idées me dérangent, mais c'est un très très grand artiste. Alors, voyez, au fond, quand on dit littérature africaine, eux, ils n'en font pas partie. Hein. Ils sont perçus comme des auteurs blancs, occidentaux perdus en Afrique australe. Voilà. C'est la tribu blanche. Et quand même, faites attention, hein. Je vous y invite, je veux dire, à la perception de ces auteurs par les institutions littéraires, bon en France, au Canada ou ailleurs, hein, quand le livre de John Coetzee, bon, il a eu le Booker Prize, il a eu le Nobel, il a même eu deux fois le Booker Prize pour En attendant les barbares et Disgrace. Donc c'est un auteur important, on le traite comme tel, mais son africanité ne sera jamais mentionnée, hein.
1: D'accord. L'africanité, oui. Est-ce que c'est pas là une forme d'originalité de la littérature africaine?
2: Oui, mais ce que j'ai dit, c'est la mosaïque. Mais elle est très belle. C'est vraiment un champ littéraire très diversifié. Mais cette diversité, elle est souvent perdue de vue. Si vous êtes un écrivain africain, eh bien, vous n'êtes ni un écrivain gabonais, ni un écrivain algérien, etc. Les particularités, les singularités des 54 pays se dissolvent un peu. Et c'est dommage, hein.
1: Ouais.
2: Voilà, je crois que chaque culture nationale, peut-être même chaque culture villageoise a quelque chose à apporter. D'ailleurs, ça va. Les choses ont tendance à s'arranger entre guillemets parce que pendant longtemps, tous les jeunes chez moi, à Bamako, à Abidjan, etc., ben ils considéraient Aimé Césaire, Jacques Roumain et qui d'autres comme des auteurs africains.
1: Ouais.
2: C'est vrai. Oui, Césaire parle de, revendique ses ancêtres Bambara dans le cahier. Mais en même temps, c'est peut-être appauvrissant. C'est ça mon problème.
1: Ouais, oui. Mais parlez-nous un peu de votre, alors, de votre parcours littéraire, c'est-à-dire votre croissance. Si on part d'un écrivain qui écrit sa petite histoire, qui va vers l'histoire avec grand H, après qui prend son engagement, et votre côté satrien, on peut dire.
2: D'abord,
1: parlez-nous un peu de ça.
2: Tout à fait. Plus sartrien que moi, tu meurs. Parce que mon nom de plume, Boris, il vient des chemins de la liberté de Sartre. C'est un auteur que j'ai lu très, très tôt. La bibliothèque paternelle, toujours. Je me baladais même. L'autre, c'était Spinoza. Moi, c'était l'être et le néant, quoi. À 17 ans, machin. Ouais. Faut pas exagérer non plus. Je savais absolument. C'était du chinois. Bon, alors, très, très. J'ai été marqué par Sartre. Et ensuite, quand je quitte cette petite ville de Thiès, je vais à Dakar. Je suis au lycée. Un lycée très particulier. Nous sommes déjà un pays indépendant, mais lorsque nous sommes 30 dans une salle de classe, seuls 3 ou 4 sont des Sénégalais, des Noirs.
1: Oui.
2: Le reste, c'est des Français, quoi. Et puis, la totalité, Senghor l'avait voulu ainsi, du corps enseignant, à part le prof de gymnastique, la totalité du corps enseignant était française, quoi. Ouais. Voilà. C'était pas parce qu'il était complexé, hein. C'était aussi un calcul politique très froid. Ne brusquons rien. Nous sommes indépendants, mais nous n'avons pas encore les cadres pour former la jeunesse. Entre notre fierté et puis et la bonne formation de nos enfants, lui il avait fait ce choix, mais il se trouve que la plupart de ces, pas tous, hein, la plupart de ces profs étaient racistes.
1: Ouais.
2: Étaient plutôt racistes.
1: C'est dommage.
2: Voilà, parfois de racisme sympa, gentillet, on tire les oreilles voilà, au petit nègre. Mais quand même, quand vient le moment de donner des notes, on sent qu'il y a de la discrimination. Et puis, le plus raciste de tous, on ne peut pas être plus malchanceux, il s'appelait Monsieur Nègre. Mmh. Voilà. Et là, je découvre vraiment un monde... oui, voilà, l'inéquité, quoi. Voilà. L'oppression. Comment on peut être marginalisé? C'était même pas je suis chez moi et on marche dessus. C'était trop tôt pour penser comme ça, mais ce n'était pas juste. Mm-hmm. Voilà. Voilà. Tel a eu une meilleure note que moi. Eh ben, voilà, ce n'est pas normal, quoi.
1: Oui.
2: Et c'est parce que le monde est mal fait.
1: Ouais, je comprends.
2: Et c'est comme ça qu'on découvre le racisme. Et à 16 ans, j'écris mon premier roman. Qui porte justement sur le racisme. Le titre, d'ailleurs, est très significatif, La Cloison.
1: La Cloison.
2: Et je n'arrive pas à le publier, évidemment.

0: sur le monde, j'irai pas jusque-là. Je pense que j'ai envie d'être plus modeste, mais je peux dire que deux de mes livres, moi, suffisent à justifier toutes mes nuits blanches, mes peines, mes frustrations, mes tout ce qu'on veut. Et ces deux livres, le premier porte sur le génocide des Tutsis au Rwanda.
1: Ouais.
0: Il s'appelle Murambi, le livre des ossements, paru en 2000,
1: oui.
0: 25 ans.
1: J'ai découvert ce livre ici au Québec.
0: Et il a vraiment aidé à mieux comprendre le génocide des Tutsis perpétré contre les Tutsis au Rwanda. Ça ne veut pas dire que c'est un texte démonstratif où j'explique le génocide. Non.
1: Ce n'est pas du journalisme.
0: Pas du tout. C'est-à-dire que le roman est là, quand même les enjeux sont exposés, ainsi que les acteurs. Le lecteur, après l'avoir refermé, se dit que peut-être il a envie de mieux comprendre, et il va au-delà du roman, vers les livres d'histoire, les ouvrages des grands journalistes, etc. Mm-hmm. Ça, oui. Le deuxième livre qui vraiment, pour moi, justifie que j'ai écrit, c'est mon premier roman en Wolof, intitulé Domingolo,
1: oui.
0: Paru en 2003, ou aujourd'hui...
1: Domingolo veut dire quoi ?
0: Les petits de la Guenon, ça a été traduit en français. D'ailleurs, à partir du Wolof, il est paru en français, en anglais, en espagnol. Voilà. Et la version italienne est underway. Et là, ce qui s'est passé, c'est que, en fait, ça a été une porte ouverte sur la question linguistique. Dans quelle langue devons-nous écrire ? Dans la langue du colon ou dans notre langue maternelle ?
1: Ça, c'est une excellente question, Boris. Ouais. On va prendre une pause et on revient rapidement,
0: merci.
1: Surtout avec cette question.
0: Merci beaucoup.
1: Le Wolof et le français, les deux langues au Sénégal.
0: Exact.
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0: 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Et en studio, nous avons la présence du romancier Boubacar Boris Diop, avec qui nous parlons de littérature, littérature africaine, littérature en général. Alors Boris, juste avant la pause, on était en train de poser la question de la langue. Moi, je pense que vous êtes dans un rapport croissante et constante entre deux langues, donc le Wolof et le français. Alors, quelle langue, en réalité, va mieux avec la littérature au Sénégal?
1: Je crois qu'on ne remarque pas assez que c'est seulement sur le continent africain que les auteurs s'accommodent d'une langue que leurs compatriotes ne comprennent pas. Et l'argument, à mon avis, très spécieux, c'est, oh, vous savez, à l'heure de la globalisation, les langues, bon, voilà, on se comprend, les langues qui ont une grande surface, l'anglais, le français, bon, et les langues nationales, c'est un peu synonyme de repliement sur soi. Et je pense que c'est une très, très grande erreur. Moi-même, j'ai pensé ainsi pendant longtemps, vous savez. Ouais. Mon premier roman, Wolof, n'est sorti qu'en 2003. Hein. Donc, j'avais déjà fait une longue carrière en français, sans être plus dérangé que ça. Mais là, une petite idée me trottait, quoi, derrière la selvaine, quoi.
0: Qui a créé une malaise.
1: Oui, mais est-ce que... Au-delà même du malaise politique, hein, parce que moi, j'appartiens à une génération très politique. Nous étions tous des marxistes enragés, hein, je ne dis pas. Et bon, me disais, est-ce que j'arrive à dire vraiment tout ce que je veux? Et c'est seulement quand j'ai commencé à écrire en Wolof que je me suis rendu compte que, au fond... mes émotions les plus intimes et mes idées, quoi, je les exprime infiniment mieux dans ma langue maternelle. C'est la victoire des contes de la mère sur la bibliothèque du père. C'est tout simplement cela. Et alors, qu'est-ce que ça signifie? Et je me pose la question. D'abord, moi, je ne me croyais pas capable d'écrire un roman en Wolof parce que je n'en avais pas lu assez et parce que je ne m'étais pas... Il y a un certain autoconditionnement quand même qui précède l'écriture. Là, l'idée m'est venue très, très brutalement. Je n'y étais pas préparé. Il fallait de l'obstination pour continuer. J'ai continué. Je pense que ça a marché au-delà du plaisir d'écrire, hein. Vraiment, j'ai éprouvé au centuple par rapport à la langue française. Il y avait aussi le fait que, vous savez, le Sénégal est c'est un pays de 18 millions d'habitants où, d'après les derniers chiffres officiels du gouvernement, 0,6% de la population utilise le français au quotidien. C'est moins de 100 000 sur 18 millions. Eh bien, je me suis rendu compte que quand j'écris en français, je deviens sourd parce que les mots, je ne les entends nulle part. Et que quand j'écris en Wolof, eh bien, vraiment, il y a une expansion de l'ouïe.
0: Okay.
1: Et moi... Vous êtes poète, hein?
0: Oui.
1: Je pense que vous comprendrez
0: de
1: très bien.
0: Voilà.
1: Oui, c'est-à-dire que il y a un défi, un déficit mélodique quand j'écris en français par rapport à quand j'écris dans ma langue maternelle.
0: D'accord, mais Demi Dolo est paru en 2003, je crois.
1: 2003.
0: OK, mais aujourd'hui, est-ce qu'on peut dire que cette reconversion a un impact sur la littérature sénégalaise, pour ne pas dire, et de l'Afrique de l'Ouest en général?
1: Oui, mais j'ai continué. J'ai écrit Bamelu Koité Barma. J'ai traduit en Wolof Aimé Césaire, hein, une saison au Congo. Et j'ai écrit un autre roman, toujours en Wolof, intitulé Malanumlendum, et ici à Montréal, à partir de 5 heures du matin, voilà, pas plus tard qu'aujourd'hui, je suis sur un autre roman en Wolof, le cinquième. Et ce que l'on ne sait pas, et c'est pourquoi je dis que quand on parle de littérature africaine, il faut faire attention, c'est qu'au Sénégal, grâce à Cheikhanta Diop, à son travail, à son influence, ben, la littérature dans les langues nationales, et en particulier en Wolof, mais aussi en Poular, mais c'est très développé.
2: Ouais, ouais.
1: Et bon, là-dedans, mon livre joue sa partition, et moi j'ai cette particularité, et c'est peut-être dans ce sens seulement, plus que par la qualité de mes livres, que j'ai un impact. D'abord, je me suis fait connaître comme auteur de langue française avec quelques prix et tout ça, mais aussi en tant que journaliste. Et journaliste, genre grande gueule, quoi. Voilà. Voilà. Et donc...
2: Mais à vous entendre, Boris, c'est comme si j'ai l'impression que Domaine de l'eau, c'est un peu le mariage de la littérature orale et de la littérature écrite.
1: Mais forcément.
2: D'accord.
1: Aïe, forcément.
2: D'accord.
1: Et forcément. Les noces sont joyeuses. Hein. Ça, je te dis. Hein.
2: Ouais, heureusement. Ouais. Heureusement. Ouais. Alors, on retourne encore sur le continent. Et moi, personnellement, j'assiste de façon mondiale à un recul de ce qu'on appelait avant l'afro-pessimisme. C'est-à-dire, il y a une présence et une confiance africaine, que ce soit au niveau du cinéma, de la peinture, de la littérature. Mm-hmm. Est-ce qu'à votre avis, c'est l'africanité, l'africanité, l'afrocentrisme qui joue un rôle?
1: Bon, en général, on se méfie beaucoup du mot afrocentrisme, parce que, bon, voilà, dans certains lieux de la diaspora, je n'en citerai aucun, ça a été perverti. Voilà. Mais je suis entièrement d'accord avec vous que l'afro-pessimisme n'est plus de saison. C'est-à-dire qu'il existe, mais il est de plus en plus diffus, et peut-être que les afro-pessimistes commencent à avoir des complexes. Ils ne peuvent plus taper du point sur la table en disant « ben voilà, nous sommes comme ça, soyons francs, etc. » au nom de la liberté d'expression, hein, on dit n'importe quoi. Non, aujourd'hui, il y a deux auteurs que je ne cesse de recommander à tous ceux qui s'intéressent au continent africain, deux penseurs. Hein. Cheikhanta Diop, que je viens de nommer, mais aussi le Ghanéen Ayikwe Arma.
2: Il s'appelle comment?
1: Ayikwe Arma. A-Y-I, bon, plus loin, Kwei, K-W-E-I, et puis Arma, A-R-M-H. Mais c'est un auteur fondamental. C'est un chekantaïste. Hein?
2: OK.
1: Mais moi, je trouve qu'il approfondit la pensée de Cheikhanta. Au niveau philosophique, au niveau mythologique, il fait le meilleur usage que l'on puisse imaginer de la pensée de Cheikhanta Diop. Et en plus, c'est un immense romancier.
2: D'accord.
1: Ah, pour le coup, celui-là, c'est vraiment un très, très grand romancier. Et pour comprendre, quoi, vraiment cette tendance des Africains, voilà, qu'on n'appelle plus des nègres, mais des blacks, à redresser la tête, à marcher fièrement, je crois que leur influence est très grande. Mais voilà, il ne faut pas non plus, comme dit l'autre, chanter victoire hors de saison. Hein. L'Afrique continue à se porter mal, quoi. Voilà. Ce que Césaire appelle nos vainqueurs omniscients et naïfs, ils ont encore de la bouteille, hein, ils ont encore de l'influence.
2: Ça, on peut le dire.
1: Voilà.
2: Mais en parlant de ça, moi j'ai fait un constat dans certains livres que j'ai lus, qu'il y a volontairement, dans le mécanisme d'écriture, ce qu'on appelle de l'esthétique de délabrement, l'esthétique de la dégradation. Il y a des écrivains qui, peut-être, font exprès de laisser une possibilité au lecteur de faire une interprétation malveillante de ce qu'on lit. Est-ce que c'est un constat que vous faites aussi? Des gens qui n'ont pas honte de dire des choses mauvaises sur eux-mêmes pour que leurs livres se vendent?
1: Bon, en fait, je fais ce constat avec beaucoup, beaucoup de tristesse. Hein? Et quand on dit ça, il y a évidemment des noms qui viennent à la bouche, voilà, pour ne pas entrer dans des polémiques stériles. C'est un peu triste.
2: Ouais.
1: Ça montre simplement qu'on écrit sous le regard de l'autre. Moi, je trouve qu'il n'y a aucun mal, mais c'est même bien de critiquer sa société. Mais le faire à l'intention d'étrangers qui vous ont dominé et qui ont colonisé, réduit en esclavage, tout ce qu'on veut, et qui ont été d'ailleurs pour beaucoup dans le délabrement que vous décrivez, et vous leur dites, voici comment nous sommes. Hein. Nous sommes la lie de la terre, voilà, et puis on se roule dans la fange.
2: Du sensationnalisme.
1: Ben voilà, c'est ça. Et bon, on a des prix et tout. Parce que vous savez, l'Occident a quand même semé une pagaille sanglante pendant des siècles, quoi.
2: Ouais.
1: Et moi, si j'étais un occidental...
2: C'est presque irréparable.
1: Voilà. Mais je serais très content que les autres, à force de taper sur eux-mêmes, l'oublient. Donc, moi, je suis pour qu'on critique sa société, mais en s'adressant aux siens, avec bienveillance, pour ne pas dire, même avec tendresse, en leur disant, bon, les gars... Disons-nous la vérité, on a déconné par-ci, par-là, voilà comment arranger les choses.
2: Oui, oui.
1: Et là-bas...
2: Faire aussi le travail de Chacun ta job ou Naiku Yarma que vous venez de citer, donc parler du destin.
1: Oui.
2: Donc, n'aie pas peur de cibler ce qui a causé la catastrophe et aussi les moyens de s'en sortir.
1: De s'en sortir.
2: Donc, Boris, on va observer une deuxième pause et on revient rapidement pour d'autres questions.
1: Je vous en prie.
2: D'accord.
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4: Je me suis endormi un peu plus tôt que d'habitude. Vers 11h, j'ai senti qu'on me tapotait l'épaule. J'ai entrouvert les yeux. Quelqu'un était penché au-dessus de moi et murmurait d'une voix à peine audible « Ali, Ali !» L'homme avait visiblement peur d'être repéré par un passant nocturne, par exemple. « Qui es-tu » ai-je demandé. « Veux-tu dire que tu ne me reconnais même plus, Ali ?»« Non, » ai-je répliqué. « Que me veux-tu » J'étais d'assez méchante humeur après une journée difficile. « C'est moi, Daour, » a dit l'inconnu. « Daour ? Quel Daour ?» Le président Daour Ndiagne, ton ami. Dans mon demi-sommeil, j'ai perçu une pointe d'amertume dans sa voix. J'ai déclaré avec une âpreté qui m'a surpris moi-même, « Je n'ai pas d'amis, va-t'en. Moi, Ali Kaboy, je n'ai ni amis ni parents, va-t'en. » Ces mots furent suivis d'un lourd silence. Il sortit m'attendre à l'entrée de la cabane, je venais de le vexer. Et tu peux me croire, la tension était déjà palpable. J'eus subitement peur pour ma vie, mais cela me réveilla tout à fait. Je me levai, plus par prudence que par hospitalité. Écartant le rideau, je reconnus Dao Ndiagne, sous le lampadaire. Ce n'était pas la première fois qu'il venait me déranger ainsi au milieu de la nuit. Pendant quelques secondes, ses yeux restèrent posés sur moi avec sévérité. Il n'avait pas besoin de se donner tant de mal pour m'amener à de meilleurs sentiments. Je faisais déjà un peu moins le malin, je dois dire. Comment pouvais-je me permettre d'oublier que Dao Ndiagne, président de la République, me tient, comme tous les autres citoyens de notre pays, à sa merci. Je le savais capable de m'abattre de deux coups de feu à l'instant même, sous n'importe quel prétexte, et de poursuivre tranquillement sa balade nocturne. Et il est une autre chose dont je n'ai jamais douté. À la différence du capitaine Bay Ndende, et de tous mes autres assassins, Daou Ndiagne et ses semblables ne ratent jamais leur cible. Ceux-là, ce sont les seuls que nous craignons réellement, nous, les fous errants. Nous avons beau prétendre que rien ne nous arrête, tu ne nous verras jamais traîner près d'une maison gardée par une meute de chiens. Je sais, Wolof Njai, qui ne nous aime pas beaucoup, nous autres, soit dit au passage, raconte souvent n'importe quoi. Mais sur ce point précis, je n'hésite pas à lui donner raison. Où que nous soyons au monde, nous nous méfions toujours du président du pays. Il nous arrive, certes, en passant devant son palais, de penser avec une légitime fierté qu'un des nôtres a été tout de même bien méritant, méritant au point d'exercer, comme on dit, la charge suprême. Tu n'imagines pas en effet à quel point il nous est difficile d'être reconnu à notre juste valeur. Un fou, si intelligent soit-il, doit vaincre des préjugés tenaces pour persuader un pays tout entier qu'il en est le fils le plus capable. L'exploit n'est pourtant pas rare, et c'est pourquoi, Dieu merci, le monde échappe souvent à la loi de ceux qui se disent eux-mêmes doués de raison. Observez bien, l'un après l'autre, nos actuels maîtres de l'univers. Il leur manque presque toujours une case. Et dans le regard de chacun d'eux, tragique sentiment de solitude et lueur de folie.
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0: 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En studio, nous avons l'écrivain Boubacar Boris Diop à l'émission Poésie par mots et par vos. Avec lui, nous parlons de la littérature et surtout de la littérature francophone et de sa façon d'écrire. Alors Boris, l'autre question qu'on aimerait aborder, c'est l'africanité. On y revient, on tourne autour. C'est juste pour savoir que, selon notre club de lecture, est-ce que l'africanité est, à votre avis, un critère de reconnaissance du roman africain? Sans ça, est-ce qu'il n'y a pas de roman africain?
1: Oui. Je pense, hein, je connais une expérience, un auteur qui a écrit un roman, voilà. Qui a écrit un roman, un auteur très talentueux, en fait, mais talentueux dans l'absolu. Il écrit très bien et tout ça. Il est camerounais d'origine et il écrit un roman, le Canard enchaîné, pour en faire l'éloge, dit que on ne peut deviner à aucun moment que l'auteur est africain. Et l'auteur était très fier de ça. Mais de manière significative, et c'est ça qui donne du sens à votre question, il n'a pas eu de carrière. À un moment donné, il a été très connu sur une fenêtre de tir très étroite. Et après, il a juste disparu du paysage. Mmh. Alors, ça veut dire quoi? Ça veut dire que il y a une espèce de sollicitation inconsciente du lectorat. Mmh. Et la littérature africaine elle-même a ses origines dans la deuxième séquence, hein, à l'époque coloniale. C'était une littérature carrément ethnographique.
0: D'accord.
1: On lit les auteurs sénégalais, camerounais, etc., pour connaître leur pays, leurs traditions, et à travers eux, les traditions africaines. Et ça a continué. Mais aujourd'hui, je crois que l'africanité ne suffit plus. On est passé d'une époque où les sociétés se tournaient le dos, objectivement, faute de moyens. Hein. Aujourd'hui, toutes les cultures sont imbriquées les unes dans les autres. Ouais. On a l'impression, d'ailleurs, en naviguant sur les réseaux sociaux, de savoir tout de tous. En fait, le critère de l'africanité reste pertinent, mais il s'y ajoute aussi un autre critère, celui du consentement. J'appelle consentement, mais consentement à l'ordre néocolonial. Silence sur les dérives sanglantes de la France-Afrique depuis plus de 60 ans. Et si possible, oui, un peu la grosse farce africaine, quoi. Voilà, les éclats de rire du texte, on dit un peu n'importe quoi. Mm-hmm. Voilà, c'est cette dérision-là.
2: C'est ce qu'on comprend bien, il faut passer du débat de l'africanité des textes vers l'écriture romanesque de l'africanité.
1: Oui, je crois que vous le résumez très bien. Voilà, c'est tout à fait ce que j'ai voulu dire.
2: D'accord. Alors, l'autre question, en parlant de votre mère qui vous lisait des histoires, qui vous racontait, qui vous contait des histoires, disons. Donc, quelle est la place de la femme et de la littérature sénégalaise? Je ne vais pas dire la littérature africaine, parce que ça, c'est
1: oui.
2: dans vos amis.
1: Voilà. Oh non, non, vous savez, j'ai bien remarqué. Hein.
2: Oui.
1: Vous avez bien raison. Oui, j'ai bien remarqué. Oui, vous savez. Alors, la particularité du Sénégal, c'est que l'Occident y est arrivé dès le XVe siècle, hein, a commencé à s'installer. Ça a été d'abord l'explorateur portugais Diniz Díaz en 1444, il y a longtemps. Et, parce qu'à cause des côtes et tout ça, Saint-Louis, enfin bref, Senghor disait d'ailleurs des Sénégalais, il ne se gênait pas vraiment, nous sommes les Grecs de l'Afrique. Il disait. Et,
2: oui. Il tirait par les cheveux.
1: Hein. Ah oui, Senghor, il était bien, mais il savait être odieux aussi.
2: Oui.
1: Eh bien, là, tout simplement, donc, on a eu la littérature dès le début, à cause du contact. Et je crois que dans les premières années, la littérature africaine francophone était exclusivement sénégalaise.
2: Mm-hmm.
1: Ça a changé, hein, de façon notoire. Et qu'est-ce qui s'est passé par la suite? Eh bien, par la suite, en fait, ça s'est répandu. Et aujourd'hui, on a. Et c'est là que le Sénégal continue quand même à faire la différence. Ce n'est pas le pays où peut-être il y a le plus de femmes écrivains, mais quand même, Maria Maba, Nafissa Tounia, Aminata Sow Fall, il y en a beaucoup, beaucoup, beaucoup qui écrivent parmi les femmes. Et même dans la nouvelle génération, il y a une figure vraiment qui Fatimata Diallo-Ba qui émerge, quoi, qui est de plus en plus appréciée de tout le monde,
2: oui.
1: Quoi, qui a devant elle une grande carrière. Oui.
2: Mais c'est un sujet évolutif.
1: Évolutif. Mais à côté de ça, vous avez des pays africains où, en fait, on va dire, il y a une ou deux femmes qui écrivent. Le Sénégal, le Congo, le Congo Brazza, la Côte d'Ivoire, etc. Vraiment, la littérature féminine se porte bien. À Dakar, d'ailleurs, il y a un salon de littérature exclusivement féminin, hein, d'où les hommes ne sont pas. Je ne vais pas dire que les hommes sont interdits d'entrer là-bas, mais c'est peut-être presque ça. Voilà. Salon de littérature féminine et qui date de 4 ou 5 ans et qui est chaque année, ce salon-là, un peu plus fort.
2: Intéressant.
1: Ouais.
2: Et Boris, votre combat comme romancier est très attaché à son pays, à la condition humaine aussi, ça continue, pas la littérature seulement. C'est seulement la littérature, il n'y a pas d'autre forme d'engagement.
1: Alors, moi, je suis sur deux plaidoyers, quoi. Deux combats. Maintenant, on dit plaidoyer parce que, voilà, peut-être qu'on n'a plus assez de muscles pour. Voilà. Bon. Mais le premier, c'est les langues nationales. Et donc, nous avons là-bas, il y a une grande effervescence au Sénégal autour de nos langues nationales. Et donc, je suis là-dessus. Et on fait On travaille sur des dictionnaires, on fait des lexiques, on organise des concours de dictées.
2: Donc pas seulement pour le Wolof, mais pour le Diallo, le Peul.
1: Pour toutes les langues.
2: OK.
1: Les principales langues, quoi. Mm-hmm. Bon, ça, c'est un aspect. Le deuxième aspect, c'est l'aspect beaucoup plus politique, celui-là. Bon, qui vient de loin, j'ai toujours été dedans. Ben, la lutte pour la souveraineté de l'Afrique contre ce qu'on n'appelle plus le néocolonialisme, contre la France-Afrique, voilà.
2: Oui.
1: J'ai signé un ouvrage avec Aminata Draman Traoré, La gloire des imposteurs, et j'en avais signé avant avec la veuve de Mongo Betty, Odile Topner, mm-hmm. et le légendaire François-Xavier Verchard. Ça aussi, c'est un combat. Mais ça, c'est un combat directement mm-hmm. politique.
2: Intéressant.
1: Mais avec la question linguistique, ça s'interconnecte, quoi.
2: D'accord. Mm-hmm. Et actuellement, vous travaillez sur quoi ? Est-ce qu'il y a un projet sur la table ?
1: Un roman.
2: D'accord, je peux avoir le primeur, le titre.
1: Un roman en Wolof. Hein. Je ne sais pas si on a le temps, parce que c'est un peu compliqué. Le titre pour le moment, c'est « Nakangatudon, Phyllis Wheatley ». Quel était ton nom ? Comment t'appelais-tu, Phyllis mm-hmm. Wheatley ? Ben, Phyllis Wheatley, c'est l'histoire d'une... je me rends compte qu'elle était assez mal connue en milieu francophone, d'une jeune esclave enlevée à l'âge de 7 ans au XVIIIe siècle, du nord du Sénégal, et puis qui amenée à Boston, vendue, plus comme servante d'ailleurs que comme esclave. Ses maîtres, les Wheatley, ils lui donnent le nom du bateau. Qui l'avait amené, le Phyllis, et leur propre nom de famille, Wheatley. Et bon, ils s'en occupent, et à 13 ans, cette gamine, venue vraiment de très loin, mm-hmm. ben, elle maîtrise le grec, le latin, l'anglais, plus que les enfants de la maison qui étaient ses aînés, et elle commence à écrire. Hein. À 16 ans, elle publie ses premiers poèmes à Londres et à Boston, au point d'attirer l'attention de George Washington. La révolution américaine approche, et aussi Thomas Jefferson, qui l'ont rencontrée, qui ont parlé avec elle. Elle devait être reçue mm-hmm. par... Voilà, elle a été la première femme noire à publier en anglais, dans l'histoire de l'humanité.
2: Intéressant.
1: Et moi, je lui consacre un roman pour deux raisons. D'abord, on ne sait rien de sa vie entre 0 et 7 ans. Mm-hmm. Rien. Et donc, pas son vrai nom. Et ça, c'est fascinant pour un romancier de travailler là-dessus. La deuxième mm-hmm. chose, c'est cette personne était sûrement d'une intelligence, c'est le moins qu'on puisse dire, hors du commun, exceptionnel. Alors, mon cher ami...
2: Et ce roman paraîtra chez quelle maison d'édition ?
1: Moi, j'ai un éditeur qui est un ami chez Philippe Ray.
2: D'accord.
1: Voilà. Ce que je voulais juste ajouter, combien de... dans le fameux passage du milieu, hein, combien de Phyllis Wheatley a-t-on jeté à la mer ? Ça veut dire que pour moi, la traite négrière, ça n'a pas seulement été la destruction des corps. On dit 20 millions de morts, 200, ouais. etc. Mais c'est aussi un patrimoine intellectuel et spirituel hors norme, quoi, qui a été juste liquidé.
2: Et j'aimerais irrécupérable.
1: J'aimerais que le roman dise ça.
2: Intéressant. On l'attend et à mains ouvertes.
1: Bien sûr. Je viendrai le présenter ici.
2: Entendu. Merci de la promesse.
1: Merci.
2: Alors, Boris Boubacar Diop, ça a été un plaisir, franchement, de vous recevoir ici à Poésie par mots et par vos. Merci de cette causerie, de votre échange. Merci d'être venu.
1: C'est moi.
2: Donc, ce n'est pas la dernière invitation. D'ailleurs, on
1: c'est
2: attend
1: moi.
2: Le prochain roman.
1: C'est moi.
2: Je
1: c'est
2: me rappelle,
1: moi.
2: Si on veut dire merci en Wolof, c'est
1: Jerry Diouf.
2: Boubacar Diouf.
1: Merci.
2: À une prochaine fois.
1: Allez.
2: Au revoir.
1: Au revoir, merci.
2: Amis auditeurs, restez sur CISM pour la suite de la programmation. On vous donne rendez-vous la semaine prochaine pour une autre causerie autour de la littérature. Bien à vous et bonne semaine. 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
2: Soyez des nôtres.
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10: Bonsoir, bonsoir. Vous écoutez la session live du CISM. Je m'appelle Ariane Fauteux et je serai avec vous pour la prochaine heure. Mais surtout, on va la passer en direct de nos studios avec Tom Chiquan, un artiste folk country originaire des rangs de la Montérégie qui, le 17 octobre dernier, a sorti un tout nouvel album nommé Divertir. Un titre de l'album qui vous fera pas défaut avec son rythme engageant. Ce soir, vous avez la chance de découvrir cet album en direct. Alors, laissez-vous porter par sa performance live et on commence tout de suite avec sa chanson « Molly ».

0: Vous venez d'entendre la chanson « Elle » de Tom Chicoine et ça se passait en direct des studios du CISM parce que vous écoutez la session live et ce soir, on est avec lui jusqu'à 20h. Ça vaut la peine. Restez juste à la fin. Et avant de vous laisser découvrir le reste de son tout nouvel album « Divertir », on va prendre un petit moment pour lui en parler. Si tu veux bien prendre ton micro...
1: OK.
0: Alors, merci d'être avec nous ce soir, Tom.
1: Un gros merci à vous de m'accueillir ici. C'est ma première fois. J'avais vu les studios parce que j'ai plein d'artistes que j'aime qui sont passés ici. Puis là,
0: Et je me suis rendu compte.
1: Oui, mais c'est ça. Je me suis rendu compte de tout ça quand je me suis stationné tantôt devant la station. Je suis comme, OK, mais my dream came true finalement. C'est nice.
0: Ben là, c'est un plaisir de te recevoir. Alors, on se sent bien. On dirait qu'à la radio ce soir.
1: On sent la maison. Je connais un peu le staff, fait que automatiquement je me sens un peu à la radio puis un peu au Quai des Brumes, j'aime ça.
0: Wow! Mon Dieu! C'est incroyable! Alors, avant de se lancer dans l'entrevue, j'aime toujours faire un court récapitulatif là, pour les gens qui te découvrent ce soir. Alors, si tu me permets, Tom, ça fait un moment déjà qu'on te voit sur la scène musicale du Québec. T'as été nommé au GAMIC à la disque dans la catégorie country de l'année. Tes réseaux sociaux, ils sont jaunes, ils sont cocasses, ils sont réconfortants. Toi, Tom, comment est-ce que tu décrirais l'univers dans lequel tu nous accueilles ce soir?
1: Moi, en fait, de ce que je comprends de cette question-là, c'est comment je me sens. Je me sens extrêmement bien, en fait. Tout est gris dehors, puis là, j'arrive en dedans, puis c'est comme... Je suis en pleine forme. Je suis d'attaque même.
0: On est d'attaque. Alors comment tu te décris Tom Chicoine en tant qu'artiste là pour ceux qui te découvrent là, pour ceux qui veulent savoir c'est quoi le personnage. Es-tu un fan de chat de course de sport?
1: Écoute, c'est quoi le personnage? C'est ça qui est comme un peu intriguant même pour moi. C'est pas vraiment un personnage. J'apprends à avoir des idées puis à les considérer en fait quand je les ai là. De là un peu. En tout cas pour ceux qui me connaissent pas, j'essaie de faire des réseaux sociaux puis j'essaie de rendre ça pertinent pour moi. Fait que c'est comme de là les courses d'auto sur terre battue à Saint-Marcel. Là, ça a comme fait partie un peu de mon adolescence là. J'avais un de mes amis qui coursait souvent là-bas, fait que là genre drôlement d'y retourner, ça m'a comme rendu un peu émotif, mais c'est ça, il y a comme pas vraiment de personnage en fait, c'est juste moi. J'aime aller à cabane à sucre, aller faire vraiment des affaires random qui me rendent pleinement heureux et surpris en fait. J'aime être surpris dans la vie.
0: Un artiste authentique, alors.
1: Ouais, le plus possible.
0: Et c'est... Alors, Divertir, c'est ton deuxième album. Il fait suite à plusieurs singles, un EP. Puis le fait que là, maintenant, tu t'en viens habituer un peu là, à la vie de musicien. C'est quoi que tu préfères dans la vie de musicien? Est-ce que c'est la conception d'un album, les studios, les spectacles, l'écriture?
1: J'aime ça parce que c'est un peu un défi à tous les jours là. Ce que j'aime en fait de ce métier là, c'est que t'as comme pas le choix en tant que personne de rester informé en fait aussi beaucoup. Fait que autant musicalement, autant au niveau des nouvelles, là, ce qui se passe culturellement, artistiquement, puis de genre tout qu'est-ce qui est mauvais, tout qu'est-ce qui est bon. Fait que c'est comme je veux dire, moi, naturellement, je suis pas une personne qui, tu sais, vraiment niaiseux de même, mais qui lit beaucoup. Fait que là, depuis comme, déjà comme 4-5 ans, c'est comme, je m'intéresse à ça. Je veux dire, ça fait un peu partie de mon métier d'écrire. Fait que là, c'est comme, c'est quoi la meilleure solution pour moi de devenir, genre, un meilleur artiste puis un meilleur humain, mais c'est de rester comme informé, de lire, de m'intéresser puis de voir la vie en jaune, quoi.
0: C'est une belle démarche. C'est une bonne démarche. Alors, qu'est-ce que ton nouvel album apporte là, à ta discographie? Qu'est-ce qui est important pour pour toi de mettre de l'avant cette fois-ci?
1: Ben, pour vrai, je me suis vraiment posé la question parce qu'au début, quand j'ai commencé à écrire, divertir, je voulais être pertinent, en fait, dans le milieu culturel, puis c'est quelque chose que...
0: Grosse question.
1: Ouais, c'est ça, puis c'est quelque chose qui m'a vraiment triggered longtemps, en fait, jusqu'à la sortie, en fait, finalement, tu sais. Fait que là, tu te poses des questions, tu te dis, bon, je suis-tu assez, c'est genre, est-ce que je suis encore pertinent? Parce qu'il y a vraiment beaucoup de bonne musique, en fait, qui se fait ici et ailleurs, là, mais tout particulièrement au Québec, parce que, en tout cas, moi, ça m'intéresse, puis j'adore ça, mais c'est comme cet album-là, j'ai essayé de rester pertinent, puis moi-même aussi, tu sais, je voulais pas nécessairement faire partie d'une mode, là, tu sais, j'ai comme beaucoup d'amis qui font ça dans la vie, puis tu sais, des fois, ils vont s'inspirer beaucoup de, genre, c'est quoi qu'ils pensent qui va être trendy, mais ce serait un peu de travailler un peu contre mon gré, en fait, parce que moi, humainement, je suis pas quelqu'un de très trendy, en fait. Non. J'ai pas TikTok, fait que c'est ça, j'essaie juste d'être pertinent, puis finalement, c'est ça, le sujet général, en fait, de l'album, ça tourne vraiment alentour de la solitude, puis c'est un peu arrivé par hasard, là. J'ai reçu les mix, puis là, je commençais à me poser des questions sur des entrevues que j'étais pour avoir éventuellement avec l'album, puis là, je suis comme, bon, for sure qu'il y a un sujet qui revient, puis c'est beaucoup la solitude, là, un peu dans pour le meilleur et pour le pire, là, je veux dire, c'est autant que si je suis comme un genre d'apport amoureux avec ça, puis drôlement, c'est un sujet d'actualité aussi.
0: Ouais.
1: Fait que c'est ça. Puis sur l'album aussi, à l'endos du vinyle, il y a comme un corbeau, là, j'ai comme été réinterprété par quelqu'un qui me ressemble un peu, mais que c'est comme vraiment comme un corbeau humanoïde, là, comme mon idée, puis l'idée du corbeau, ça fait un peu partie de la solitude puis de la création, parce que lorsque j'écrivais ou que je composais ou que j'étais en studio, j'avais comme toujours un peu l'impression que il y avait un corbeau qui me regardait puis qui m'auto-jugeait, en fait, là. Fait que des fois, il fallait comme un peu passer par-dessus puis essayer de te convaincre toi-même que ça va aller puis ça va être good, là. Parce qu'à toutes les fois que, en tout cas, moi, personnellement, là, toutes les fois que je fais un album, je me dis tout le temps que c'est peut-être le dernier, tu sais. Fait que je veux, tu sais, comme peu importe ce qui se passe après, genre, je veux juste être content de ce que j'ai fait puis après ça, je veux dire, que les gens suivent ou que les gens suivent pas, je veux dire, après ça, si moi, je suis content de ce que j'ai fait, je vais être content.
0: Donc, un album est très personnel cette fois-ci.
1: Ouais, ben, drôlement, tu sais, parce que des fois, en fait, même humainement avec mes amis, je vais jamais dans ces zones-là, mais là, c'est comme.
0: Là, c'est à tous.
1: Ouais.
0: Est-ce que c'est
1: gênant.
0: Quelque chose de plus difficile, un peu, de performer quelque chose qui est aussi intime, aussi personnel, plus vulnérable?
1: Ben, vois-tu, je rentre comme. Non, mais j'aime vraiment ça parce que après ça. T'sais, oui, il y a le texte, mais il y a aussi un apport aussi que j'aime beaucoup avec ce milieu-là, puis c'est d'interpréter, en fait, là. Souvent, je vais aller voir des spectacles genre d'auteurs, d'autrices, compositrices, interprètes, puis tu sais, genre des fois, ce qui sort le plus, c'est l'interprétation, là.
0: Ouais.
1: Tu prends quelqu'un comme Ariane ou Louis-Adrien Cassidy, je veux dire, s'ils me chantaient genre tout ce qu'il y avait dans leurs apparts, je trouverais ça beau pareil, fait que c'est comme, il y a une certaine force là-dedans aussi.
0: Oui, wow, quelle belle métaphore! J'aime bien, mais merci beaucoup pour tes belles réponses. Merci de t'ouvrir à nous, autant en chanson qu'en réponse.
1: Merci.
0: Ce soir. Je sais que ceux qui nous écoutent ont très, très hâte de continuer de t'entendre chanter et d'entendre plus de musique en direct. Et ça tombe bien parce qu'on va maintenant retourner dans ta performance. Alors, je le rappelle aux auditeurs, ces chansons sont performées en direct par Tom Chicoan lui-même. Reste avec nous pour l'heure entière. On est ici jusqu'à 20h. Il va y avoir plus d'entrevues, plus de musique. Et la prochaine chanson s'appelle Raison.
1: Oh yeah, ok, cool.

Il est 19h18 et vous écoutiez Raison de l'artiste Tom Chicois dans la session live du CISM. Avant de retourner écouter encore plus de musique en direct, on va aller écouter 5 suggestions musicales de l'artiste. Alors, on vous retrouve après la pause, toujours en direct avec plus de performances et plus d'entrevues. On écoute Une main lave l'autre de Zouz. Bonne écoute!

0: Vous écoutiez la chanson « Le printemps des amants » de Mara Tremblay et c'était une des 5 suggestions de l'artiste Tom Chicoan qui est en studio avec nous ce soir parce que vous écoutez la session live du CISM. Et avant de continuer la performance de notre artiste, il nous accorde un peu de temps d'entrevue. Alors, pour vous replonger dans son nouvel album « Divertir », rebonjour. Tom Chicoan, merci d'être avec nous encore ce soir.
1: Ben, re-salut, re-salut.
0: Re-salut. Alors, avant toute chose, pourquoi avoir choisi de nous faire découvrir ces 5 artistes et chansons ce soir?
1: Là, il y a une chanson qu'on n'a pas pu écouter parce que malheureusement, elle est seulement disponible sur Bandcamp.
0: Oui,
1: là,
0: mais trop c'est, underground.
1: C'est un petit peu trop underground. c'est le projet Fougas qui est le projet de ouais. C'est le projet de Mandela Kupal Dalglish. Puis c'est ça en fait, j'ai choisi ces chansons-là juste parce que ça a été des collaborateurs collaboratrices sur mon album que j'aime personnellement beaucoup, puis on dirait qu'automatiquement quand j'ai des amis qui font de la musique j'aime ça. J'aime tout le temps ça, fait que ça, je les trouvais tous très talentueux et talentueuses.
0: Oui, bonne raison. Alors, pour les mélomanes, les vrais mélomanes à la maison, Fougas sur Bandcamp à découvrir. Et si jamais j'ai pas nommé le titre d'une des chansons que vous avez entendues et vous avez envie de la retrouver, la liste de lecture de la session live est disponible sur le site cism893.ca dans la section session live. Tom Chicoan va être publié sous peu. Tom, ton vidéoclip Booze est sorti il y a 13 jours, on en a parlé un peu, mais c'est très beau. On voit des courses de taux, des feux d'artifice, un paysage typique country. C'est un endroit qui t'est cher. Pourquoi est-ce que tu as réalisé la chanson-là? C'est quelque chose de spécial pour toi?
1: Ben écoute, sincèrement, on cherchait un concept pour faire de la vidéo, puis naturellement, je voulais que ça me ressemble aussi. Fait qu'on a enregistré ça à Saint-Marcel sur Richelieu, qui est comme vraiment un coin perdu en Montérégie.
0: Oui.
1: C'est un village qui a 4 rues en fait seulement.
0: Ah oui.
1: Puis ils font des courses d'auto là à toutes les années là, ça s'appelle le RPM Speedway, c'est vraiment c'est à peu près genre 30, tu sais, pour vous situer, c'est comme entre Saint-Hyacinthe puis Sorel-Tracy. Fait que c'est vraiment comme des routes très peu achalandées, disons.
0: 4 routes.
1: Exactement.
0: Très peu achalandées.
1: Puis c'est ça. Ben moi, plus jeune, quand j'étais au secondaire, en fait, j'avais un ami qui faisait de la course de sportsman. Je pense que c'était, ouais, je pense que c'est les mini. En tout cas, bref. Fait qu'il coursait sur terre battue. Puis comme j'ai eu comme un ou deux étés que tous les week-ends, on allait là à Drummondville ou à Granby. Puis j'avais vraiment aimé ça. Même si techniquement c'est pas un sport que j'aurais pu aimer, mais c'est juste j'étais un hostie de suiveur. Fait que j'ai suivi mes amis, j'ai changé des pneus puis j'ai senti le gaz pendant 2 ans de temps. Fait que c'était très agréable.
0: On aime, on adore, quelle belle découverte. Et là on parle de tout et la prochaine question va un peu au sens inverse. On trouve beaucoup dans tes chansons un très fort rapport là, au territoire québécois ou du moins canadien, dépendamment de tes positions politiques. Puis dans tes textes, on voit des paroles un peu comme, ben là, je vais te citer l'eau d'érable dans tes yeux, ou encore on va descendre des épinettes direct dans le fossé. Est-ce que c'est un objectif, toi, pour toi, dans ta carrière, de mettre de l'avant le territoire local?
1: Absolument pas. Absolument pas. C'est juste, moi, j'ai grandi avec ça. J'ai une érablière familiale à Saint-Hyacinthe. Fait que, tu sais, je veux dire, les petits bois, je connais vraiment ça. Je sais c'est quoi aller bûcher, aller ramasser de l'eau d'érable. Fait que c'est comme vraiment un univers qui m'est cher, mais ça fait partie de mes souvenirs aussi. Fait que j'ai vraiment grandi avec ça, puis je trouve ça vraiment le fun de pouvoir comme créer des images ou genre des sentiments avec la nature. Je voudrais bien vous dire que j'étais un gars d'extrême nature, mais je suis pas fan d'aller faire mettons du camping d'hiver là mettons ou ces choses-là. Mais tout ce qui se rattache à comme la sériculture puis les arbres genre puis la forêt, c'est vraiment comme un truc que je trouve intriguant puis beau. Fait que je m'inspire de ça parce que ça fait partie de ma vie.
0: Ça va de soi.
1: C'est juste ça.
0: Ah, c'est doux quand même. Beau rapport quand même au territoire de promouvoir ça malgré toi. J'ai une question plus particulière. Si on retrace les débuts de ton parcours, tes premières publications musicales, ça date à peu près de 2020-2021. Ouais. À quoi ça ressemble, se partir une carrière en hors de la scène dans un climat aussi chaotique que celui de la pandémie?
1: Ben, sincèrement, j'ai comme pas vécu autre chose. Fait que ce serait comme difficile pour moi de te dire que c'était vraiment tough, etc. Les seules affaires que j'ai comme vraiment trouvées plates, c'est que moi, j'avais fait Petite Vallée, en fait, en 2019. Puis il y a des prix que j'ai gagnés là-bas, comme des spectacles que j'ai jamais pu faire parce que, ben là, c'était la pandémie. Fait que là, c'est comme... c'est ça, il y a comme des tournées que j'ai pas pu faire à cause de tout ça. Puis tu sais, je chantais vraiment aussi que j'étais comme sur un élan aussi. J'avais comme beaucoup, tu sais, j'avais hâte de faire des spectacles. Puis tu sais, ça allait vraiment de mieux en mieux. Ça l'a juste arrêté, mais tu sais, comme je t'explique aussi, j'ai jamais vécu autre chose que ça. J'étais un peu désolé de ça, mais surtout, genre, la scène aussi générale. J'ai comme des amis qui ont lancé des albums, que là, ça a comme chié. Fait que là, finalement, eux autres, ils se retrouvaient à, comme 2 ans plus tard, à devoir refaire un autre album, malgré que cet album-là, il a comme pas nécessairement vécu, malgré que c'est des chefs-d'œuvre. Mais tu sais, genre, life goes on, puis il y a plein d'autres personnes qui ont ressorti d'autres affaires par après, fait qu'ils ont comme pas eu le choix de se rattraper un peu avec ça. Mais moi, personnellement, je veux dire, ça a commencé là, fait que les choses ont juste été de mieux en mieux, finalement, par après. Là.
0: Mais si jamais Petite Vallée écoute, vous devez des spectacles et une tournée à Tom Chicoine.
1: S'il vous plaît.
0: S'il vous plaît. Si jamais il y a quelqu'un, des artistes, des collaborateurs que tu voudrais souligner, là, un bon shout-out en québécois, ce serait maintenant, je te donne le micro.
1: Des artistes, oh my God.
0: Des amis.
1: C'est une bien grande question.
0: Peut-être une autre place de course de tout.
1: Je sais pas, on dirait, il y a comme trop de gens qui je pense, là, mais tu sais, rapidement, je répète, là, mais Alex Berger, David Marchand, puis Mandela Coupal aussi, Warren, puis en fait, tous ceux que vous avez entendus littéralement aussi juste avant l'entrevue, Mara, Anna, Frances Meyer aussi, Ariel, tu sais, c'est toutes des gens en fait que je respecte énormément, puis j'aime beaucoup ce travail avec des gens que je considère meilleurs que moi en fait pour comme pouvoir devenir meilleur aussi. Fait que tu sais, c'est comme je trouve tous ces gens là super inspirants.
0: Ben, merci beaucoup pour tes réponses et merci à tous ces gens qui te sont clairement très chers. On les salue, on les remercie. On a hâte d'entendre plus de musique, alors on va aller faire ça. Je les rappelle, cette session s'appelle la session live. Les prochaines chansons sont jouées en direct par Tom Chicoine lui-même. Vous écoutez la session live du CISM, animée par moi-même, Ariane Fauteux. Et la prochaine chanson s'appelle Waltz. Bonne écoute.

0: La prochaine chanson s'appelle « La complainte des CHN ». C'est joué en direct par Tom Chiquan lui-même à la session live.
1: Yeah! Merci beaucoup à vous autres. Pour vrai, c'est vraiment le fun. Fait que voici une chanson qui parle de gaz puis de... puis d'arbre.

0: C'était la complainte des CHN jouée en direct par Tom Chicoine lui-même. Il est 19h49 et vous écoutiez la session live du CSM. Je vais conclure doucement cette émission en commençant par dire un énorme merci pour la présence de notre artiste en studio ce soir, Tom Chicoine. Merci énormément. On lui souhaite une fortuite continuité. Si vous nous écoutez depuis votre voiture et vous avez la chance d'avoir quelqu'un sur le siège passager pour prendre votre téléphone, vous pouvez le suivre sur Instagram, Tom Chicoine, en minuscule et en un seul mot. Le 13 novembre, il sera en spectacle au Club Soda dans le cadre du Coup de cœur francophone, une très belle initiative culturelle à aller encourager pour compenser d'écouter Spotify à l'année. Il y a de la merch aussi que vous pouvez acheter pour l'encourager, des beaux crewnecks ou encore les vinyles avec les corbeaux en arrière pour ceux qui ont écouté l'heure entière. On peut les trouver sur Bandcamp, sur ton site web.
1: N'importe où. Puis en plus de ça, j'ai annoncé juste avant d'arriver en onde, mais je fais aussi une perfo live au 180 grammes en fait, le 6 novembre.
0: Le 6 novembre,
1: ouais,
0: à ne pas manquer.
1: Si jamais ça vous tente, là, ben venez-vous-en puis on va avoir bien du fun.
0: Je suis convaincue qu'on va avoir énormément de plaisir. Je vous remercie à la maison d'avoir écouté le CSM, d'avoir choisi d'écouter la radio émergente. Ça aussi, c'est toujours une belle façon d'encourager la culture. Si vous voulez réécouter la performance de Tom Chicoine ou retrouver les titres des chansons qu'il vous a fait découvrir ce soir, tout est disponible sur le site du CSM, soit csm893.ca dans la section Session Live. Les deux prochaines chansons sont Comme le temps de Véranda, suivi de Perte totale de Spagat. Je m'appelle Ariane Fauteux. C'était un plaisir de vous animer. Bonne fin de soirée.

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Hey, c'est-tu pas beau, toute cette nature-là? On se croirait presque à Laval. Bienvenue à tous en ce jeudi 13 août 2026. Mathieu Aubre en votre compagnie. Il est 11h et des poussières. Bienvenue à cette émission spéciale Cap sur le Festival Mosaïque 2026. On va passer une heure ensemble pour se parler de ce merveilleux festival qui commence ce soir même du côté du Centropolis. Festival avec lequel CISM a le bonheur de s'allier depuis quand même quelques années. Festival fort intéressant qui met l'accent sur les musiques dites, puis là je fais mes plus gros guillemets radiophoniques que j'ai fait de ma vie, sur les musiques dites urbaines, les musiques du monde également. Et là je parle surtout de musique, mais il y a des activités pour tous les goûts et des activités pour la famille également. Donc on va passer ensemble au cours des prochaines minutes, à travers toutes ces activités-là. Je vais vous présenter un peu ce qu'il y a de le fun à faire ce week-end du côté de Mosaïque, parce que je vous le rappelle, ça commence aujourd'hui même, ça commence ce soir. On va passer tout ça ensemble et on va également s'écouter de la musique de plusieurs des artistes qui seront présents et présentes au cours de cette édition 2026. On vient d'ailleurs de commencer avec la pièce d'ouverture du très bon album Any Day Now du groupe The Brooks, formation à savoir funk montréalaise qui sera de la partie. C'est la pièce Moonbeam qu'on vient de s'entendre. Et puis, on va tout de suite retourner en musique. On va continuer de découvrir la programmation de cette édition du Festival Mosaïque, mais avant de se lancer dans la programmation officielle, on va du moins aller découvrir la musique des deux porte-paroles de cette édition. Vous entendez leur voix quand même depuis quelques semaines à l'antenne parce que c'est elles qui ont enregistré la pub du Festival Mosaïque qui tourne sur nos ondes. C'est Sha Frank et Naïma Frank, les deux sœurs qui sont co-porte-parole donc de cette édition. On va commencer en musique avec un bloc qui leur est dédié. Voici une nouveauté de Sha Frank. C'est sorti il y a quelques semaines de ça, la pièce Nonchalante sur étiquette 7e Ciel Records. Et puis par la suite, la chanson Bye Bye Love de Naïma.

0: Oui, allô?
1: Yes, sir.
0: Oui, c'est moi.
1: Yeah, c'est Franfon, je t'ai vu la semaine passée. Là, je suis dans avec toi,
0: ok. Qui t'a donné mon numéro de téléphone?
1: Ah, oui, bon.

Naïma Franck featuring Fernie, la chanson Bye Bye Love tirée de son album 18 ans et plus, excellente sortie de cette année, de ce printemps, cette chanson-là qui avait d'ailleurs été au palmarès pendant quelques semaines. Et juste avant, on a entendu sa sœur, plutôt, Sha Frank, avec sa pièce Nonchalante. Avant de se lancer encore plus dans cette programmation, parce que, comme je vous l'ai dit avant, ce bloc de musique, Sha et Naïma ne seront pas officiellement de la programmation du Festival Mosaïque cette année, même si on risque de les y voir. Donc, avant de se concentrer un peu plus sur la programmation, je voulais vous parler du festival, savoir un peu ça vient d'où, savoir c'est quoi la mission, qu'est-ce qu'on y retrouve et un peu tout ça. Déjà, le festival, c'est une initiative de la Centrale des artistes. Ça, c'est un organisme basé à Laval qui veut surtout faire vivre et découvrir la culture dans cette ville qui est quand même la deuxième plus grosse ville au Québec, mais qui est surtout une ville où certains quartiers peuvent parfois se trouver un peu isolés de la même manière qu'à Montréal. La ville est tellement grande qu'en dehors des quartiers centraux, on a parfois de la difficulté à maintenir une offre culturelle, à maintenir une offre sociale qui convienne un peu à tout le monde. Et ben le travail de la centrale, c'est de venir donc démocratiser tout ça, de venir rendre accessible la culture dans les différents quartiers de Laval et venir faire connaître aussi les artistes qui compose donc le paysage culturel de Laval. Il y a pas juste la centrale qui fait ça, il y a également Signé Laval avec qui on a déjà travaillé sur quelques événements qui remplissent cette mission-là, mais donc la centrale des artistes le fait depuis déjà plusieurs années. C'était notamment eux qui étaient derrière cette initiative que j'aimais beaucoup pendant plusieurs années, le festival Diapason. Je l'ai couvert à plusieurs occasions. CISM y a été présent pendant la majorité de ces 12 éditions. J'y ai même déjà été DJ. J'avais joué avec Classified pendant l'édition de COVID. Là, aujourd'hui, la centrale se concentre donc un peu plus sur ce nouveau projet qui en est à sa sixième année, le Festival Mosaïque, et nous revient donc avec vraiment cette idée de mosaïque culturelle. Donc on sait c'est quoi une mosaïque, je pense que l'image est assez claire. La Centrale des artistes veut y faire rencontrer différentes cultures, différentes diasporas qui composent le paysage lavallois, parce que Laval, je pense que j'ai pas besoin de vous le rappeler, c'est une ville qui est particulièrement multiculturelle. C'est une ville qui s'est développée un peu en périphérie de Montréal avec, pendant longtemps, une sorte de vision qui était un peu négative. Plusieurs personnes arrivées au Québec étaient issues de l'immigration, avaient pas nécessairement l'argent pour s'installer à Montréal, avaient le réflexe de monter un peu plus sur la couronne nord, d'aller vers Laval. Aujourd'hui, Laval s'est beaucoup développé. On est loin de cette image-là. Je pense qu'avec la nouvelle mairie depuis quelques années, ça va tendre à changer de plus en plus. Puis surtout avec des initiatives culturelles comme celle de la Centrale des artistes, ça va aider de plus en plus. Donc, depuis 2021, ben c'est ça la mission que s'est donnée le Festival Mosaïque, c'est de faire découvrir la richesse de la diversité culturelle lavalloise par les arts. On va retourner en musique tout de suite pour aller découvrir justement des artistes issus de cette richesse culturelle, de cette richesse que l'on obtient par différentes vagues d'immigration, que l'on obtient par le mariage de différentes diasporas, puis la rencontre entre la culture québécoise, la culture nord-américaine et les cultures africaines, que l'on se parle de l'Afrique du Nord ou de l'Afrique centrale. Donc, ce sera le cas, vous allez voir, avec le prochain bloc de musique. On va commencer tout ça avec
Puis ce sera d'ailleurs deux artistes qui sont au palmarès de CISM, au palmarès francophone actuellement. On va commencer donc le prochain bloc de deux chansons avec cette pièce qui est cette semaine en 14e position du palmarès francophone, « L'amour enterré vivant » de l'artiste La Bronze.

Vous êtes toujours à l'antenne de CISM. On vient de s'entendre la chanson Hershey Kiss de Naomi, single paru il y a quelques semaines, qui annoncera probablement un éventuel album à venir dans les prochains mois sur étiquette Bravo Musique, pièce qui est présentement au palmarès de la station et juste avant la bronze avec la chanson L'amour enterré vivant. Vous êtes toujours à cette émission spéciale dédiée à Mosaïque 2026, le festival Mosaïque qui débute ce soir et qui va se poursuivre tout le week-end, 13 au 15 août 2026, cette sixième édition du festival. Il y a trois scènes où vont se dérouler différentes activités du côté du Centropolis de Laval. Et puis là, ben justement, on va se parler de la programmation musicale de cette édition, parce que il y a pas mal d'activités qui vont se dérouler dans le cadre des différents volets. Il y a Lavalourien qui rend hommage à cette phrase consacrée notamment de Aglacified et du reste de son collectif. Je me souviens plus tout le monde qu'il y avait là-dedans. Je me souviens qu'il y avait J.U.D. et quelques autres, mais bon, c'est pas si important que ça. Ça, c'était plus moi qui essayais de rapatrier mes souvenirs de vieux fans de rap. Mais donc, intéressons-nous, comme je le disais, à cette programmation musicale qui va dans plusieurs directions. Je parle pas juste de spectacles de musique traditionnelle ou d'artistes comme vous en entendriez à CISM. Il y a un côté multi qui est quand même assez présent. Il y a plusieurs groupes qui sont axés plus vers la découverte folklorique, vers la danse également. Donc, ça va dans plusieurs directions. Ce soir, donc, la programmation va se commencer dès 18h avec un collectif de danse, le Sugma Danse, et va se poursuivre avec Claudia Lanti. Puis, par la suite, du côté de la scène TELUS, qui est la deuxième scène, qui est pas le site complètement central, on va avoir, ça c'est assez intéressant, je vous parlais de mariage culturel. Ça va en être un assez bon exemple, Sanza Percussion et Sadio Sissoko qui vont allier leur talent pour venir faire découvrir la musique africaine dans plusieurs aspects. Donc, groupe de percussion, oui, qui va jouer avec des espèces de dulcimères ou psaltérions, ou du moins vous voyez un peu le type d'instrument, donc des petits instruments qu'on va poser sur nos jambes et venir taper des cordes pour produire différentes notes. Et ils seront accompagnés donc de Sadio Sissoko, qui est un joueur de kora. Donc, pour venir nous faire découvrir cette culture qui va allier un peu le nord et le centre de l'Afrique. Ça risque d'être particulièrement intéressant. Et leur spectacle va être suivi un peu plus tard de celui... Lui, je pense que vous le connaissez si vous êtes des mordus de CISM, c'est Irdens Exantus, artiste qui finit deuxième de la dernière édition des Francouvertes. On retrouve régulièrement des artistes des Francouvertes dans les différents projets de la Centrale des artistes. C'est le cas, encore une fois,

le connaissiez pas déjà, Irdens Exantus. Il jouera à 20h30 ce soir. Et puis, ce sera suivi d'un projet, ça c'est assez intéressant. Il y a DJ Org, que l'on connaît parce que bon, il a travaillé avec plusieurs projets, qui a décidé de lancer plus tôt cette année, à l'occasion de la Journée internationale des droits des femmes, un projet qui réunissait 10 rappeuses, un projet qui s'appelle Royal Cypher, Royal avec un E. Rappeuse dans son sens assez large. Il n'y a pas que des femmes, il y a des personnes non-binaires également. Au sein donc de ce collectif, on retrouve Peach Gal, Sensei H, Nati Shoya, Sérénité, Sloan Lucas, Princess Toggish, Calamine, Ruby Rizzle, MCM et donc DJ Org qui vient jouer un peu le rôle de chef d'orchestre de ce cypher. À l'origine, c'était donc un projet d'une chanson, mais qui là va se transposer sur scène avec plusieurs de ces rappeuses-là qui vont venir présenter des chansons issues de leur catalogue. C'est assez varié. Il y a certaines performances qui seront en français, en anglais. Il y a du créole également qui va être présent parce que ces rappeuses-là sont issues de plusieurs diasporas différentes, que l'on se parle des diasporas arabes, des diasporas haïtiennes, quelques Québécoises également. Donc, un mélange d'influences, un mélange également de vocation et de voix au sein de ce projet Royal Cypher. Ça, ce sera à 21h30 ce soir. Et la soirée va se finir avec Raphaël et Energia Dominicana. Projet qui, le nom le laisse assez bien présager, va se concentrer sur la musique dominicaine, la musique des Antilles, pour nous faire danser en toute fin de soirée. Et finalement, du côté du Resto Pub Le Balthazar, à chaque soir, il y aura ce volet-là, Mosaïque la nuit. Ce soir, ce sera la DJ Tall and Skinny qui sera présente. Fait que si vous êtes des fans de rap, de musique early 2000, puis d'influence un peu afro, ce sera une maudite belle fin de soirée qui va se présenter à vous. Demain, on commence encore une fois à 18h, demain le 14 août, avec un atelier de danse et le projet de Kelly Bado. Et puis par la suite, à 19h30, sur la scène centrale, ben c'est là qu'on aura cet artiste que l'on a entendu il y a quelques minutes, qui est présente au palmarès. Le projet, elle aussi, est actrice. Nadia Essadiki, La Bronze, ça fait une quinzaine d'années déjà qu'elle produit de la musique, qu'elle tourne à CISM régulièrement. Elle a tourné dans plusieurs pays sur la planète. Elle a notamment été à South by Southwest. Elle a notamment fait des showcases à Visa for Music au Maroc. Elle s'est promenée à Reaper Band, plusieurs grands festivals de showcases internationaux, notamment grâce à M pour Montréal, à Pop Montréal et à d'autres festivals du genre, mais elle a aussi joué plus près de chez nous au Franco, au Festival d'été, dans plusieurs festivals après à travers les années. Toujours excellente, La Bronze, et elle sait vraiment bien se renouvelé, pop exploratoire, il y a toujours une saveur, ben pas toujours, mais il y a souvent une saveur un peu arabique, arabisante dans ses pièces, elle qui veut témoigner de ses origines dans sa musique. On l'a notamment vu aux côtés de la gang du collectif L'élite dans les dernières années, ben là, va venir nous livrer probablement la musique que l'on retrouvera sur son nouvel album apparaître un peu plus tard cet automne. Aussi au programme demain soir, à 20h30, l'artiste L'Idole. Il y aura également, on continue dans la culture arabe avec Adam El Mouna, que j'ai pu voir, lui, au Franco. Musique assez intéressante, genre de chanson un peu adulte contemporaine, mais avec un côté urbain qui est particulièrement intéressant. Lui sera en spectacle à 21h30 sur la scène TELUS. Et finalement, on va couronner cette deuxième soirée de trois du festival avec ce groupe qu'on a écouté en tout début d'émission, The Brooks. Formation incontournable si vous êtes des fans de jazz,

d'afrobeat et de funk à Montréal. Je pense que leur réputation est plus vraiment à faire. Groupe émérite qui s'est déjà gagné un paquet de prix et qui a déjà foulé la scène des plus grands festivals locaux. Finalement, pour les fins de soirée Mosaïque la nuit, ce sera DJ Taïma qui va être cette fois-là au Resto Pub Le Balthazar. Finalement, on va conclure tout ça ce samedi, ce 15 août, avec un atelier de danse afro. Et puis, par la suite, en musique, on va ouvrir tout ça avec l'auteur, compositeur, interprète Durkheim. Projet de chanson qui est assez intéressant. Par la suite, on s'en va tranquillement pas vite vers une soirée qui va surtout être consacrée aux cultures autochtones avec le projet de Morgan Toney, lui qui fait dans la folk. Il y a une saveur un peu americana, mais surtout une saveur héritée donc des cultures ancestrales autochtones que l'on retrouve dans ce projet. Lui est Mi'kmaq et nous provient donc du Cap-Breton. Ça, c'est en Nouvelle-Écosse, pour ceux qui ne connaîtraient pas le Cap-Breton. Magnifique région canadienne. Si vous êtes des fans de cyclisme, c'est un très bel endroit. Quelques communautés francophones, quelques communautés également autochtones dans ce beau coin de pays. Donc, Morgan Toney, 21h30. Si vous êtes des fans de violon folklorique, c'est un bon endroit où aller. Et elle sera suivie, elle aussi, on vient de se l'entendre, Naomi, qui sera là à 18h30. Gros projet afro, projet très, très dansant, projet que l'on adore ici à CISM. On lui a déjà remis quelques prix, quelques bourses, et on l'a déjà eu en session live également dans le passé. Donc, on la supporte depuis un petit bout de temps. Le gros événement de cette soirée-là, donc ce samedi, ce sera le projet Nikamu Mamuitun, projet qui roule depuis déjà 2017. Nikamu Mamuitun, en français, c'est chansons rassembleuses. C'est un projet que vous voyez dans plusieurs festivals cette année, si je ne me trompe pas. Ils ont fait Présence autochtone et ils ont fait également... Il y en a peut-être d'autres, mais Petite Vallée. C'est un projet donc qui revient à chaque année, qui est l'initiative justement d'Alan Côté du Festival en chanson de Petite Vallée et de Florent Volant, qui voulaient, eux, se rencontrer pour créer de la musique, mais qui voulaient aussi perpétuer cet esprit de rencontre-là. Donc, à chaque année, il y a plusieurs auteurs, compositeurs, interprètes de différentes communautés autochtones qui viennent se jumeler à des artistes allochtones, des artistes québécois, pour créer souvent une grande chanson, mais aussi reprendre des chansons l'un de l'autre pour créer une espèce de show de variété, mais pas quétaine du tout. On est vraiment dans la découverte et la redécouverte d'artistes particulièrement intéressants. Là, cette année, les artistes qui en feront partie, il y en a une bonne trollée. Notamment Yvan Boivin Flamand, l'un des meilleurs guitaristes au Québec, qui sera présent aux côtés de Guillaume Arsenault, Sandrine Mass, artiste autochtone de la Gaspésie, excellente violoniste, excellente vocaliste également, qui joue avec Loan Larobina à l'occasion. Loan sera également présente. Il y aura également Paco, Willows et Marico. Donc, on n'est pas juste dans les cultures autochtones du Québec avec ce projet Morgan Toney qui jouera un peu plus tôt et Willows ont fait également place aux cultures autochtones du reste du Canada, ce qui est assez bien pour ce festival de Laval. Et la soirée va se terminer en spectacle de clôture avec une autre proposition un peu collaborative entre plusieurs artistes, fait que ce sera visiblement le thème de la soirée. Cette fois-ci, qui va se consacrer non pas aux cultures autochtones, mais à la musique brésilienne, avec la rencontre de quatre artistes sur scène, certains qu'on connaît assez bien à Montréal.
Il y aura donc derrière ce projet Fervo, les artistes Bianca Rocha, Diogo Ramos, Lara Klaus et Galamba qui vont venir mélanger de la samba, de la funk et surtout cette musica populaire brasileira que l'on connaît depuis déjà les années 60. Donc voilà le programme pour cette programmation musicale qui est... Je pense que je ne l'avais pas encore mentionné, mais 100% gratuite. Donc, il ne faut pas manquer ça. Il faut se déplacer dès ce soir, 18h, du côté du Centropolis et de ses différentes scènes pour découvrir tout ça. Et j'étais sur le bord d'oublier l'artiste qui va conclure donc officiellement cette édition en musique au Platine. Ce sera Fafa Khan, donc ce samedi. On va retourner en musique avec deux artistes que j'ai nommés dans les dernières minutes, à commencer par celle qui a presque égalé le record de présence au premier rang du palmarès de CISM dans les dernières semaines. C'est Loan Larobina avec sa chanson « Voz de mi vida ». Et puis par la suite, deux artistes qui feront partie de ce spectacle de clôture, Galamba featuring Bianca Rocha. Tout ça en lanterne, encore une fois, de CISM.

Merci Shaq, Bianca, Rocha et Galamba. C'est tiré du tout premier album complet de l'artiste qui s'intitule également Galamba, juste avant Loin la Robina avec Voz de mi Vida, deux artistes qui feront partie donc de cette programmation qui commence aujourd'hui même de cette sixième édition du Festival Mosaïque. C'est de ça qu'on parle pour encore une quinzaine de minutes ici à l'antenne de CISM. On vient donc de se parler de la programmation musicale. Parlons maintenant du reste des activités parce que je voulais en début d'émission, Mosaïque s'intéresse à la culture de manière générale, Mosaïque et la Centrale des artistes également. Donc, il n'y a pas que de la musique, il y a aussi d'autres types d'art qui vont être représentés ce week-end dans le cadre du festival. Il y a notamment la littérature, la poésie, les arts ambulants, le théâtre et un peu tout ça. Je vous ai mentionné qu'il y aurait des ateliers de danse à trois reprises du côté du Centropolis. Eh bien, du côté des bibliothèques de Laval, il y aura également d'autres activités ce vendredi 14 et ce samedi 15 août. Pour trouver de quelle bibliothèque on parle, je vous recommande d'aller sur le site internet du festival mosaïquelaval.com. Quelques ateliers, notamment des ateliers de contes qui auront lieu pour faire découvrir les histoires de Bagatelle, une conteuse. Il y aura un atelier d'écriture de haïku qui va être présenté et il y aura également au studio des bibliothèques de Laval une sorte d'atelier de découverte de composition sonore pour installation immersive, composition à l'image qui va vous faire découvrir un peu plus l'art musical dans son aspect un peu plus technologique, son aspect un peu plus contemporain, voire abstrait, tout ça sur un dispositif d'écoute, un dispositif d'enceinte interactive, acoustique, donc. Si vous êtes des fans de création numérique, je pense que ça va être la place pour vous, cette activité-là qui s'intitule « Les sons aux mille images ». Il y aura également des activités qui vont être présentées avec le partenaire signé Laval jeudi et samedi. Une introduction à l'animation image par image avec Mathieu Goyer. Donc, des fans de cinéma, vous allez être appelés à créer un petit personnage en stop motion, en pâte à modeler pour créer un film d'animation. Ça s'adresse autant aux enfants qu'aux adultes. Donc, activité qui va être présentée de 18 à 20 heures. Encore une fois, allez sur le site du festival pour trouver ça va se dérouler où. Et finalement, tout le long du week-end, il y aura des activités d'animation ambulante tout près du site principal du festival. Donc, on parle ce jeudi, aujourd'hui, d'une activité de cirque. Toute la fin de semaine, en fait, il y aura un peu de cirque, mais il y aura également des marionnettes géantes qui vont être présentées grâce à David Castillo ce vendredi et des cerceaux lumineux qui vont être présentés ce samedi. Donc, comme vous voyez, je vous disais, ça va un peu dans toutes les directions, ces activités culturelles-là. Dans toutes les directions en termes de style d'art, mais également en termes de représentation culturelle. Il y a également un marché artisanal qui va être présenté avec notamment des tatoueuses, des créatrices de bijoux. Ça va un peu dans tous les sens aussi. Puis quand je dis dans tous les sens, c'est dans le bon sens du terme. Je suis pas en train de dire que c'est... Ça s'éparpille, je suis en train de dire que c'est astucieusement éclectique, on va le dire comme ça. Puis finalement, dernier volet, lui, c'est un volet plus annuel que Mosaïque présente. On en revient à la musique un peu. Mais il y a un projet qui s'appelle Mosaïque à Momo, qui est présenté régulièrement tout l'été du côté du parvis de la place Belle, donc tout juste à côté de la station Montmorency. Ben ce week-end, il y aura un spectacle, même si on est surtout du côté du Centropolis, et c'est un excellent spectacle qui aura lieu donc ce vendredi 19h30 au parvis de la place Belle. C'est le groupe Latin Urban Rap, comme eux aiment bien le dire. Il y a une saveur latine, il y a une saveur un peu brésilienne aussi
par moment, mais on est très, très dans le rap et la création électronique. C'est le groupe Sonido Pessao qui sera donc en performance, encore une fois, 100% gratuitement du côté du Parvis de la Place Belle. Retournons en musique avec ce collectif dont je vous ai parlé un peu plus tôt à l'émission, Royal Cypher, initiative de DJ Org avec une dizaine de rappeuses. On va aller découvrir donc la pièce qui est à l'origine de ce projet musical. Et puis par la suite, on reste en musique avec Sensei H et Irdens Exantus. 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

0: Irdens Exantus, la chanson Les Journées Longues featuring Raccoon, juste avant Pas Demain ni Hier de SNCH. SNCH qui fait partie de ce collectif Royal Cypher qui la précédait. Je vous dis rapidement merci d'avoir été à l'écoute de cette émission spéciale de CISM Cap sur Mosaïque 2026. Je vous rappelle encore une fois que le Festival Mosaïque, ça se tient du côté du Centropolis à compter de 18h aujourd'hui même. Il y a des activités pour tous les âges et tous les goûts. Beaucoup d'artistes musicaux, comme on l'a vu ensemble durant cette dernière heure, y seront. C'est gratuit, ça commence aujourd'hui et ça se poursuit jusqu'à vendredi. On s'y croise, je l'espère. Merci encore d'avoir été à l'écoute et on retourne à la programmation régulière de CISM. Bonne journée!
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0: Bonjour à tous et à toutes. Nous sommes le jeudi 13 août. Il est midi. Bon appétit. Vous écoutez Jimmy et Neutron. Bonjour François.
1: Bonjour Marie-Françoise.
2: Bonjour Corinne.
0: Comment allez-vous?
2: She's back!
0: Et oui, c'est pas encore le temps de sortir Maria du... Non, c'est « It's time » parce que tu l'as dit, parce que tu as dit « She's back ». Oui, c'est ça. Tu l'as dit exactement sur le même ton.
1: Là, on...
0: Non, non, là, Marie-Françoise, ce n'est pas Noël encore.
1: C'est pas Noël, là. Les fournitures scolaires sont dans les magasins.
2: Ouais. Les choses d'Halloween sont là depuis longtemps.
1: Et je continue à chaque année à suggérer à quelqu'un en design industriel qui nous écoute peut-être. Je pense qu'il y a un marché de faire des décorations d'Halloween qui se flippent puis qui deviennent une décoration de Noël. Je pense qu'il y a un marché pour ça. Dans le fond, t'installes tes décorations d'Halloween, puis là, t'es tourne de bord, puis là, c'est une décoration de Noël.
2: Mais il y a beaucoup de types de décorations, genre les 3D, que ça fonctionnerait pas, par contre.
1: On va mettre un designer là-dessus.
2: D'accord,
0: je suis sûre. J'y crois. Tu vas peut-être avoir un arbre d'Halloween, par contre, qui va devenir un arbre de Noël.
2: Mais... Moi, chez moi, j'avais des arbres de. En même temps, je suis très festive. Oui, ma famille est très festive. Et on avait un arbre dans mon entrée. Et ma mère mettait des petites décorations, mais tu sais, pour genre la Saint-Valentin, l'Halloween. Puis ça devenait comme. C'était comme un faux boulot blanc. En tout cas, avec des lumières.
1: Parfait.
2: Mais moi, j'ai déjà commencé mes cadeaux de Noël. Je tiens juste à dire, vous êtes en train
0: de faire. Ben oui, Marie-Françoise qui nous met toujours la pression. Là, on est au mois d'août, mais d'habitude, ça commence au mois de mai.
2: Ah, mais ouais. ça fait quelques mois. Non, pas quelques mois, quelques semaines que j'ai acheté mon premier.
1: On n'est même pas encore passé la mi-août. On arrête de parler de Noël, s'il vous plaît.
2: Oui, mais c'est parce que ça aide avec les canicules, moi, je trouve, de penser au temps frais.
1: Non.
0: Ouais. Mais là, il fait frais en ce moment. C'est pas la canicule, donc c'est on n'a aucune raison de parler de Noël.
1: Moi, j'apprécie chacune des saisons dans leur moment présent.
2: Oui,
1: je suis obligée
2: de
1: penser à la saison qui s'en vient. Alors, et on parle pas du tout des saisons cette semaine.
0: Non, en effet.
1: Et on parle de quelque chose d'assez estival, d'ailleurs.
2: Ben oui,
0: tout à fait. Qui a eu l'idée?
2: Ben, c'est moi. Bon. J'ai eu l'idée. Et en fait, tu sais, c'est... En fait, dans la semaine dernière, François et moi, on a abordé des actualités scientifiques et... J'ai vu une actualité scientifique par rapport à, bon, on va parler la semaine prochaine, mais aux tiques et aux allergies au bœuf. Puis là, je me suis dit, ça pourrait être intéressant. Mais là, je me suis dit, je pense qu'il y a comme quelque chose de plus gros à faire aussi parce que il y a beaucoup de maladies qui sont associées à la tique. On en parle beaucoup présentement. Et donc, c'était ça le but. Et là, je me suis dit, il faut quand même faire une première émission pour présenter la fameuse tique. Donc voilà.
0: Donc on va parler
2: un de deux.
0: Ouais, on va parler de tiques.
1: De tiques, ouais. Et d'ailleurs, une des choses qui nous a fait penser aux tiques aussi, c'est que il y a quelqu'un à Montréal qui a attrapé la maladie de Lyme au parc La Fontaine. Fait que ça m'a assez troublé. C'est une nouvelle qui a été rapportée par Radio-Canada le 2 août. Et ce qui est troublant, c'est que dans ma tête, puis peut-être je suis naïf, mais comme les tiques, c'est associé à genre je fais une activité de plein air et pas je fais un pique-nique au parc.
0: Effectivement.
2: Ouais, ouais.
1: Et donc ça m'a quand même troublé que c'était arrivé.
2: Moi, ça me rappelle... en tout cas, cette introduction est longue, je m'excuse, mais François Bellefeuille, l'humoriste, a fait un balado, le 3.6 Planète.
0: Ça me dit
2: 2.6
0: chose, ouais.
2: Planète. Il a fait un balado qui est disponible sur Audio où il y a deux saisons de lui qui, dans une transition pour devenir de plus en plus écologique, je sais pas trop. Et il est allé dans un camp de personnes nudistes dans un des épisodes d'une des saisons. Mmh. Et lui, en tant que bon vétérinaire aussi, là. Puis, bon, bonne personne aussi qui est peut-être au courant des enjeux de santé publique. Mais tout le long, il était juste nu dans le camp, puis on l'entend aussi avoir vraiment peur de la maladie de Lyme parce que son camp était en estrie sur le bord de la frontière, là où avant, il y avait une augmentation de la quantité de tiques, mais qui ne s'était pas rendue jusqu'à Montréal. Donc, moi, ça m'a fait penser à ça.
0: Super.
1: C'est vrai que dans un camp nudiste, il y a beaucoup de superficie de peau découverte.
2: Exact.
0: Tout à fait.
1: Qui maximise les chances d'avoir une tique, j'imagine.
0: Ouais. Ouais. Donc, aujourd'hui, on parle de tiques avec une playlist, ma foi, je sais même pas comment la qualifier, mais qui respecte quand même notre thème.
2: Est-ce que c'est une thématique tique ou juste tique?
0: C'est une thématique.
2: Ah!
0: Alors, on commence tout de suite avec Par hasard et la pièce Tic-Tac.

0: Vous êtes toujours à l'écoute de Jimmy et Neutron aujourd'hui. C'est cet épisode tant attendu sur les tics. Je ne sais pas s'il était tant attendu, mais...
1: En tout cas, personne ne le savait avant il y a 6 minutes.
0: Ouais.
1: Fait que je ne sais pas trop.
0: En tout cas, voilà, c'est de ça qu'on parle. Et ça aussi, une chose tant attendue, quand on parle d'animaux ou de concepts un petit peu plus simples, j'ai mon fameux type de chronique présentation de type primaire, et cette fois-ci sur la tique. Dois-je mentionner avant tout que googler tic, c'est un peu dégoûtant et je ne recommande pas l'expérience.
1: À cause des images?
0: Ouais, moi, ça me dégoûte un petit peu. Donc, si c'est pas nécessaire, vous n'êtes pas obligé de le faire. Ensuite, je tiens aussi à dire que c'est Marie-Françoise qui m'a suggéré, à mon plus grand bonheur, que je fasse ce type de chronique. Donc, j'ai sauté sur l'occasion, bien évidemment. Avant toute chose, je vais dire qu'il y a plusieurs espèces de tiques. Je ne vais pas du tout m'étendre sur le sujet parce que François, tu veux nous en parler.
1: C'est la suite.
0: C'est ça, dans les prochaines minutes. Donc, je vais vous donner des informations qui sont un peu plus générales puis qui concernent tous les types de tiques. Alors, première chose, les tiques ne sont pas des insectes. Ce sont des arachnides. Donc, ces dégoûtantes petites bestioles sont bel et bien munies de 8 pattes et non 6. Donc, c'est comme la façon la plus simple de voir que c'est des arachnides, là, comme les araignées, comme les acariens et autres. Aussi, c'est des espèces qui sont vraiment vieilles. Donc ça, c'est un petit fun fact qui n'a pas rapport, là, mais on a retrouvé des fossiles de tiques dans de l'ambre au Myanmar datant d'il y a 99 millions d'années.
1: Quand même, hein?
0: Ouais, donc effectivement, ce qui laisse présumer qu'elles se nourrissaient de sang de dinosaures. Puis là, je dis pas ça comme ça à cause que le temps concorde, là, mais c'est plutôt parce que dans les morceaux d'ambre, il y avait des échantillons de plumes aussi. Donc, les scientifiques qui ont analysé ces échantillons ont émis l'hypothèse que les tiques se nourrissaient de sang de dinosaures. Il y a un chercheur qui a essayé de trouver de l'ADN et il n'en a pas trouvé.
1: Malheureusement. Dire, il faut refaire Jurassic Park, mais avec une tique, mais pas avec un maringouin.
0: Mais oui, exact. Donc, bon, on n'y en a pas trouvé. Pas cette fois-ci, du moins. Sinon, trêve de dinosaures, on va retourner aux tiques.
1: Ah, mais on aime ça, les dinosaures.
0: Ouais, on aime, c'est vrai qu'on aime ça.
2: Peut-être que ça se pourrait aussi qu'elle ne se nourrissait pas de sang de dinosaures, mais de sang de d'autres espèces qui existaient à cette époque-là aussi. Là.
0: Oui, absolument. Mais c'est juste, en fait, j'ai pas lu l'article en profondeur, mais dans le fond, c'est qu'il y a plusieurs petits indices dans l'ombre dont il y avait justement la plume, puis il y avait des poils de quelque chose qui aurait été dans le nid des dinosaures. C'est pour ça qu'ils ont... T'sais, de toute façon, ça sera jamais vérifiable, là, comme tout ce qui concerne quelque chose d'aussi vieux, mais ils ont émis l'hypothèse que ça pourrait... Ou de dinosaures à plumes, t'sais, les dinosaures ailés. Bref, en tout cas, on revient aux tiques, comme on disait. La tique, ça, c'est quand même assez important et général. Elle a 4 stades de vie. Donc, l'œuf qui devient ensuite une larve, puis une nymphe, puis finalement une tique adulte. Donc, selon l'espèce, une tique peut prendre plusieurs années pour se développer entre le stade de l'œuf jusqu'au stade adulte. Donc, la tique se nourrit une fois par stade.
1: C'est fou, hein?
0: Oui, c'est fou, surtout.
2: Genre 4 fois par an dans sa vie.
0: Oui, exactement, exactement. Et bon, la nourriture, et c'est bien évidemment du sang. Et donc, non seulement, en fait, elle se nourrit une fois par stade, mais c'est une étape nécessaire pour passer au prochain stade de vie. Donc, pour passer du stade larvaire au stade, je sais pas comment on dit, nymphatique, je sais pas, au stade de nymphe, la tique a besoin de sang. Donc, la même chose pour de la nymphe vers l'adulte. Et une dernière fois pour la femelle pour pouvoir pondre des œufs. Donc, c'est ce qu'on appelle un parasite obligatoire. S'il n'y a pas de sang, il n'y a pas d'évolution vers le prochain stade. Mais pas évolution, mais il n'y a pas de croissance vers le prochain stade. Et ça peut peut-être être dégoûtant. En tout cas, encore une fois, image non nécessairement intéressante à voir sur l'Internet. Mais la tique peut prendre jusqu'à 100 fois son poids en sang et presque tripler en taille. Donc, c'est quand même pas pire.
1: Une grosse... Ouais, mais tu sais, quand tu te nourris une fois par année... J'imagine que tu le fais comme il faut.
0: Tu y vas à fond. Ouais. Puis même, en fait, sur la tique peut être accrochée, en tout cas sur les humains, c'est 2 à 3 jours. Fait qu'en même temps, il y a de quoi faire là, en termes de sang. Donc voilà, le sang, ça peut être du sang de mammifère. Donc là, j'ai parlé d'humains, mais d'autres animaux aussi. Ça peut être du sang d'oiseaux ou du sang de reptiles selon l'espèce de tique. Et dans le fond, les tiques vont être actives dès que la température ambiante est au-dessus du point de congélation et que le sol n'est pas couvert de neige. Donc pas mal printemps, été, automne. Mm-hmm. L'hiver n'est pas exclu, c'est juste que bon, elles vont être plus ralenties, voire pas vraiment active, mais la plus grande activité sera surtout pendant l'été, évidemment, juin, juillet, majoritairement. Puis, naturellement, on va les retrouver dans plusieurs environnements, donc les arbres, les arbustes, les herbes hautes, les tas de bois, les tas de feuilles. Puis, elles aiment les environnements qui sont un peu plus humides et elles craignent l'exposition directe au soleil, parce qu'il fait chaud. Les pauvres. puis, il y a deux... j'ai pas classe, là, mais j'ai trouvé deux façons de les caractériser, si on veut. Donc, il y a les tiques qui sont établies. Donc, c'est les tiques qui sont habituelles à un endroit, tu sais, entre guillemets radiophoniques, je dirais endémiques. Donc, on les retrouve dans un endroit, puis c'est comme leur habitat naturel. Elles y vivent, elles s'y reproduisent et tout ça. Puis, il y a les tiques qu'on dit adventices. Donc, c'est des tiques qui sont transportées par des animaux migrateurs, donc les oiseaux, les chevreuils ou d'autres hôtes, ça pourrait être des humains, par exemple, puis provenant de l'extérieur du Canada. Puis, si les conditions sont propices, les tiques adventices peuvent s'établir dans une région spécifique. Donc, ça peut être potentiellement problématique sur du long terme. Si vous partez en promenade, parce que là, bon, François a parlé du parc La Fontaine, c'est pas leur habitat le plus naturel. Là, on parle plus justement des endroits, comme je le disais tout à l'heure, herbes hautes, tas de bois, tas de feuilles, arbustes, etc. Donc, si vous partez en promenade, il faut, dans la mesure du possible, marcher dans les sentiers et éviter les herbes hautes. Parce que les tiques ne sautent pas, mais elles peuvent s'agripper à vous ou à votre animal de compagnie pour éventuellement venir vous piquer. Parce que la tique pique et ne mord pas, en fait. Chasse moustique aussi, ça peut être recommandé pour les parties exposées. Puis quand vous revenez à la maison, il faut enlever les vêtements, les mettre à laver, prendre une douche ou un bain, puis inspecter son corps pour justement s'assurer qu'on n'a pas de piqûres de tiques. La semaine prochaine, on va parler des maladies qui sont transmises par les tiques et de comment bien retirer une tique aussi si vous vous faites piquer. Donc revenez la semaine prochaine pour de plus amples conseils là-dessus. Mais dans mes lectures, j'ai trouvé des articles scientifiques avec des expériences qui ont été faites pour déterminer combien de temps diverses espèces de tiques peuvent survivre dans la maison si elles ont été transportées à l'intérieur par un humain ou un animal de compagnie.
1: Ouais.
0: Puis, ou même simplement en étant accroché à vos vêtements. Puis, la conclusion de cette équipe de l'Université de l'Ohio montre que là, ils ont étudié deux espèces en particulier, puis il y en a juste une des deux qui se trouve au Québec. Mais de un, en fait, c'est qu'ils n'ont pas la même durée de vie selon l'environnement. Ils ont testé le vinyle, le bois, la tuile et la moquette rase et longue. Puis globalement, c'est une survie d'environ 10 jours à température moyenne ambiante. C'est quand même long. Puis 10 jours, c'est la moyenne, parce qu'il y a une des deux espèces que c'était plutôt autour de 20 jours comme moyenne. Donc, c'est quand même pas mal. Bon, on s'entend, pour commencer à se poser des questions, il faut vivre dans une région où il y a déjà des tiques. Donc, c'est pas tout le monde. Si vous avez des animaux, ce qui est recommandé, c'est de faire des contrôles routiniers pour s'assurer qu'ils en transportent. Surtout si c'est des animaux qui sortent à l'extérieur tout seuls. Puis vous-même aussi, si vous savez que vous partez en balade et tout. J'ai vu des mentions dans l'article d'acaricides. Après, là, il faut voir les recommandations que j'ai pas regardées. Fait que je vous dirai ça pour la semaine prochaine. Mais c'est le genre de choses qu'il faut faire attention. C'est pas parce que la tique est pas accrochée à quelqu'un ou un animal qu'elle va mourir immédiatement. Ça prend quand même un certain temps. Donc, peut-être juste aussi passer l'aspirateur, ça peut être une bonne suggestion. Donc, c'était ça pour l'image globale de la tique.
2: Information. Pratique.
0: Oui. Information pratique.
1: Ah non, c'est pas possible. On peut pas faire toute l'émission comme ça.
0: Parce que le suffixe tique se retrouve dans beaucoup de mots.
1: Oui.
0: Donc, c'est sûr que ça va être long. Mais en tout cas, c'est pas grave. On poursuit donc en musique. Et cette fois-ci, on va aller écouter TikTok de Canis. Et on se retrouve après.

0: Vous êtes toujours à l'écoute de Jimmy et Neutron. Bon, vous aurez remarqué que la musique ne parle pas de tic en tant que tel. Mais nous, on est là pour ça, ouais. Donc c'est parfait.
1: Ben oui, ben là, Corinne, tu nous as parlé d'éthique en général. Mm-hmm. Ça vient d'où? Qu'est-ce que ça fait? Comme c'est assez fréquent dans le règne animal, il y a plusieurs sortes.
0: Ouais.
1: Et donc là, je me suis dit que j'allais parler des principales espèces de tiques, leurs principales caractéristiques. Mais tenez-vous bien, il y en a 900 dans le monde. Fait que je pense que ce serait un peu long de oui. toutes les passer. Donc, on va se concentrer sur quelques espèces qu'on retrouve au Québec. Donc, même pas toutes celles qu'on retrouve au Québec. Donc, au Québec, on estime à peu près une douzaine le nombre d'espèces de tiques. Là, Corinne, tu m'as rajouté une petite note ici mm-hmm. qu'il y en aurait 40
0: au Canada.
1: 40 au Canada, donc il y a encore du potentiel d'en avoir des nouvelles, apparemment. Et ce qui est intéressant, c'est que l'Institut national de la santé publique du Québec publie un guide d'identification de la tique.
0: OK.
1: Et donc, les informations qui suivent viennent principalement de ce guide, parce que j'imagine que c'est intéressant d'avoir un guide. Donc, ce guide... Il est vraiment très imagé avec des gros zooms là, sur les tiques. Fait que je sais pas trop si si une recherche Google t'a un peu dégoûté, Corinne, peut-être que le guide va pas te...
0: Ouais, je pense que je vais passer mon tour.
2: En même temps, c'est bien de savoir les identifier.
0: Tout à fait.
1: Ben oui.
2: Ou identifier de quoi ça a l'air une tique, même si c'est pas la différente espèce.
1: Parce que ce ne sont pas toutes les tiques qui vont piquer les êtres humains et ce ne sont pas toutes les tiques qui propagent les mêmes maladies. Donc, la première, la fameuse tique à pattes noires ou la Ixodes scapularis. Donc, c'est celle qui transmet, tenez-vous bien, maladie de Lyme, anaplasmose, babésiose, encéphalite de Powassan, Borrelia, Miyamoto, Toy et l'Ehrlichia muriso-clarirensis. En tout cas, cette affaire-là. Et là, je sais que Marie-Françoise, on a dit que ben, tu avais proposé en même temps de faire l'émission sur les tiques, d'en faire une deuxième sur les maladies. Peut-être que ça va prendre une troisième sur les maladies parce que
2: il y en a du stock
1: à parler. Donc, on reconnaît la tique à pattes noires à son bouclier ovale foncé sur son abdomen. Donc là, on s'imagine une bestiole avec une tête, des 8 pattes, puis là, une boule qui est son abdomen.
2: Et le fait que ça s'appelle la tique à pattes noires, puis que c'est pas qu'elle ait des pattes noires qui soient le truc identifiable, ça me trouble.
1: Ouais.
2: Mais c'est correct.
1: Ben, en tout cas, selon le guide, c'était pas ça qui avait pointé comme un des éléments les plus caractéristiques. Il y avait plein d'affaires, ses mandibules, plein de choses. Mais vraiment, le bouclier, donc on s'imagine l'abdomen, qui est un premier ovale, mettons, brun pâle. Puis là, t'as le bouclier, qui est un deuxième ovale dessus, qui lui est foncé. Donc ça, c'est un des éléments caractéristiques de la tique à pattes noires. On va retrouver ce bouclier-là de manière très visuellement distinctive chez les adultes femelles et chez les nymphes. Et c'est quand la tique est nymphe et quand la tique est adulte femelle qu'on va avoir la plus grande chance d'avoir un transfert de maladie parce que c'est à ce stade-là de leur vie. Donc, c'est pour ça qu'on va décrire beaucoup des tiques à partir de ces deux stades-là aussi parce que c'est ça qui est
0: plus problématique.
1: Problématique.

0: Elle est un vecteur de la fièvre pourprée des montagnes rocheuses. Une nouvelle affaire qu'on peut attraper.
1: Non.
0: Donc, en lisant sur les tiques, c'est un peu comme un feu roulant de nouvelles maladies. Donc, on va reconnaître la tique américaine du chien par son bouclier beige orné de lignes foncées. Donc, beaucoup de boucliers là, qui se passent. Il y a d'autres choses, mais je trouvais que le bouclier, c'est comme plus gros sur la tique. C'est vraiment un élément distinctif. Derma Centaure variabilis, pardon, est une cousine d'une tique qui est présente au Québec depuis longtemps, soit la Derma Centaure albipictus, qui est aussi la tique d'hiver, qui est aussi appelée la tique d'hiver de l'orignal. Et donc, comme son nom l'indique, elle se nourrit de sang d'orignaux. Si une infestation importante peut causer des problèmes de santé aux orignaux, la tique ne s'attaque généralement jamais aux êtres humains.
1: Bon.
0: Donc, c'est pour ça qu'on n'en parlait pas vraiment, parce que ça s'attaquait juste aux orignaux. Mais ça fait longtemps qu'elle est là. Comme les deux types de Derma Centaure sont très similaires, l'identification est souvent compliquée. Mm-hmm. Donc, on va juste dire Derma Centaure sans spécifier le type, ce qui fait en sorte qu'on a un peu de misère à savoir exactement la nouvelle affaire.
1: Mm-hmm.
0: Il y en a combien? Une petite dernière tique du Québec? Ben oui, vas-y. Alors, c'est la tique Aemaphysalis leporis palustris, qu'on va appeler à partir de maintenant tique du lapin.
1: Ouh.
0: Voilà. Donc, c'est plus facile. Donc, cette tique est porteuse de Francisella tularensis, qui est un bacille, donc une petite affaire qui transmet
1: des bactéries.
0: Petite bactérie responsable de la tularémie. Je ne sais pas ce que ça fait. On en parle la semaine prochaine. La tique...
1: Problème pour plus tard.
0: Problème pour plus tard. Je ne sais pas c'est quoi les symptômes. Je ne sais pas si c'est grave. La semaine prochaine. Donc, la tique du lapin est présente sur une grande partie du territoire du Québec depuis plusieurs années. Elle va s'intéresser principalement aux animaux domestiques et très peu aux humains. On la reconnaît par son petit bouclier et la présence de stries, donc des petites lignes plus pâles sur le bout de son abdomen. Donc ça, c'est là, on s'éloigne un peu du bouclier.
1: Mm-hmm.
0: Donc si on prend la tique, on la retourne sur le dos pour voir son ventre, si une telle chose est anatomiquement correcte. Et on va remarquer des stries, donc des petites lignes blanches sur le bout de son abdomen. Donc, le site de l'INSPQ, donc l'Institut national de santé publique du Québec, regorge d'informations sur les différentes espèces de tiques au Québec, mais aussi des tiques de d'autres endroits dans le monde qui pourraient nous piquer lorsque nous sommes en vacances, par exemple.
2: Des tiques exotiques.
0: Ah, voilà.
2: Voilà.
0: Merci.
1: Des exotiques.
0: Des exotiques. Parce qu'on pourrait les ramener après un voyage, parce que comme elles peuvent rester plusieurs jours sur notre corps, donc ça peut nous aider à faire une identification adéquate, même des tiques qui viennent de l'extérieur. Si vous voulez tester vos connaissances en tiques, il y a un quiz en ligne d'identification à la fin du guide. Donc, on vous montre des photos. Il faut choisir l'espèce avec tous les noms en latin. Fait que...
1: Bonne chance. Est-ce que tu l'as fait?
0: Ben j'ai ouvert, puis j'ai vu que c'était comme 12 photos de tiques avec 12 noms. Là. Fait que là, j'étais comme, bon, ben, coudonc. Donc, non, j'ai pas essayé, mais... à faire pour pouvoir savoir si je suis capable d'identifier les tiques correctement.
1: Ah ouais.
0: Voilà. Ou de prononcer leur nom correctement en latin, ce qui est clairement pas le cas.
1: Ouais. Fantastique, je dirais. François est tellement tanné.
0: Je pense que je quitte le studio.
1: Mais non, tu quitteras pas tout de suite. On va aller en musique. Mais là, écoute, ça continue, hein, parce qu'on va aller écouter Ticket de OD... Pardon. Un ticket d'ODZ. Puis on se retrouve après.

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0: Vous êtes toujours à l'écoute de Jimmy et Neutron. J'essayais de faire une blague en mettant le mot « tic » dans les mots que je voulais dire, ça n'a pas fonctionné. C'est pour ça que c'était un peu robotique. Pardon.
1: Ça,
0: okay.
1: Ça se peut pas.
0: Non, je suis tannée, je suis rentannée, je m'en excuse.
2: Non, on approche la fin, là.
0: Je disais toujours à Marie-Françoise, je dis toujours à Marie-Françoise d'arrêter de s'excuser en ondes, mais là, c'est moi, là, qui...
2: Tu me dis ça?
0: Oui, je te l'ai dit souvent, mais en tout cas, bref, c'est pas grave.
2: Je m'excuse, je m'en souviens pas.
0: Bon, c'est ça. On continue donc. On parle de tic, si jamais vous aviez... Oui, vous êtes en retard sur le programme.
1: Ben oui.
0: Marie-Françoise.
2: Ouais, ben moi, je m'excuse, mon nom est Marie-Françoise, et cette semaine, je suis la porteuse de mauvaises nouvelles. On n'arrête pas à l'émission de parler de l'impact des changements climatiques sur les espèces. J'ai justement fait une chronique la semaine dernière dans notre émission d'actualité scientifique sur le fait que même les espèces d'oiseaux qu'on peut considérer comme communs sont en déclin au Canada à cause des changements climatiques. Cependant, il semblerait que ce fléau de notre époque n'affecte pas les tiques, ou du moins pas de la façon qu'on aimerait. On l'a mentionné, certains processus clés comme les rites, en fait, il y a certains processus clés de développement là, de la tique, puis il y a comme certaines étapes qui sont clés, là, notamment pour se nourrir, par exemple. Puis les rythmes de développement varient en fonction de la température. Puis c'est une des raisons pour lesquelles on retrouve des tiques, notamment au Parc La Fontaine, puis on en retrouve à Montréal, puis on en retrouve de plus en plus, parce que ben, c'est des tiques qui nous proviennent, par exemple, du sud des États-Unis et qui montent tranquillement, transportées par les espèces animales qui montent de plus en plus haut, par les humains aussi qui voyagent, mais aussi par le fait que ben, maintenant, elles peuvent survivre dans des températures qui sont beaucoup plus chaudes. J'ai trouvé une étude de 2023 où les chercheurs ont réussi à démontrer que même si les larves sont beaucoup plus affectées par les températures qui sont élevées, il y a d'autres moments dans la vie de la tique, dont notamment les nymphes et les tiques adultes, là, qui sont les autres stades, qui le sont vraiment moins. Les changements de température, puis là, on parle des écarts de température, que ce soit les températures élevées ou les températures qui sont plus basses. Les périodes de grande chaleur affectent pas les tiques de la même manière que peuvent affecter d'autres espèces aussi. Ces travaux-là suggèrent que même si les conditions météorologiques semblent pas avoir d'effet sur l'immortalité des tiques, elles les poussent quand même néanmoins à épuiser leurs réserves alimentaires plus rapidement, ce qui signifie qu'un temps plus chaud pourrait réduire la période pendant laquelle les tiques ont la possibilité de trouver un autre passant à proximité pour se nourrir. Ce qui pourrait être... C'est positif, là, j'imagine, là, mais je pense qu'il y a d'autres choses de santé publique sur lesquelles on peut se baser pour réussir à survivre puis à sortir dans cet environnement-là que juste le fait que des périodes de chaleur élevées. Les répercussions, par contre, de ces recherches sont quand même assez importantes, là, compte tenu de l'impact que les maladies transmises par les tiques ont sur la santé publique, maladies dont on reparlera la semaine prochaine, on le rappelle. Ce que ça suggère, en fait, c'est que les interventions qu'on devrait avoir, c'est surtout au stade larvaire de la vie des tiques, lorsqu'elles sont beaucoup plus vulnérables. C'est à ce moment-là qu'on devrait avoir des interventions qui sont faites. Ça pourrait être, par exemple, la vaccination des espèces hôtes pour les rendre résistantes aux tiques. Aux tiques puis aux tiques larvaires pour réduire considérablement les populations de tiques et atténuer le risque de transmission des maladies. J'ai aussi trouvé une étude qui a démontré qu'en Allemagne, il y avait un déclin aussi des populations de tiques associées à la sécheresse. D'autres études aussi qui dataient du début 2000 qui avaient aussi montré que si l'humidité restait similaire, les populations de tiques restaient similaires. Donc, ce que les chercheurs pensent, c'est que l'humidité serait probablement aussi un grand facteur de survie pour les tiques. Par contre, pas une bonne nouvelle nécessairement pour Montréal ni pour le Québec. Disons qu'on n'est pas connu pour notre sécheresse estivale non plus. Fait qu'il y a comme différentes choses qui peuvent affecter, mais semblerait que la tique, elle résiste depuis des âges immémoriaux des dinosaures, là. Donc, tu sais, clairement, la tique est capable de résister aux grands changements de température. Par contre, c'est sûr que les températures plus froides, s'il y avait, par exemple, une température glaciaire...
0: Une ère glaciaire.
2: Une ère glaciaire qui s'installait demain matin, c'est sûr que les tiques auraient de la difficulté, par exemple, à résister à des climats nordiques comme le Québec. Mais vu qu'on n'est pas... vu que le monde, en général, là, ne va pas vers ça, probablement que la tique, c'est une réalité avec laquelle on va devoir cohabiter au Québec. Pendant de plus en plus longtemps. Là. Puis voilà.
0: Donc, ça promet pas. Donc, t'es porteuse de mauvaises nouvelles.
2: Ben, exactement, comme je l'avais dit, je suis porteuse de mauvaises nouvelles. Je sais pas, va recommencer à mettre des vêtements plus longs l'été, puis peut-être à... Non, à continuer les pique-niques, mais à... Je sais pas.
0: Ça va être des pique-niques. Je suis désolée, François.
2: Mais ouais,
1: ça
2: voilà.
1: Se poursuit.
0: Oui, ça se poursuit. Ça se poursuit en musique, sur ces mauvaises nouvelles, finalement.
1: Ben ouais.
0: On va aller écouter Chicha Skinotique et on se retrouve après.
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0: Vous êtes toujours à l'écoute de Jimmy et Neutron sur les ondes de CISM. On parle de tic aujourd'hui. J'espère que vous avez apprécié la chanson parce que nous, on se déhanchait un petit peu en studio quand même. Maintenant qu'on parle encore de tic, de quoi parle-t-on, François?
1: Pour moi, c'est toujours un peu la même question quand on fait face à une espèce qui est comme considérée un peu nuisible mm-hmm. par l'être humain. Surtout si elle nous transmet des maladies. Donc, pourquoi les tiques existent? Est-ce qu'elles ont un rôle à jouer dans l'écosystème? Puis pourquoi on les garde, dans le fond? Ouais. Pourquoi il n'y a pas des grandes campagnes d'éradication? Bon, déjà, il y en a beaucoup des tiques. Donc, c'est une bestiole dont l'éradication serait très difficile. On sait qu'il y a des tiques depuis des millions d'années. Mm-hmm. Tu nous as partagé là, une tique trouvée dans de l'ambre, ouais. 99 millions d'années.
0: Exact.
1: Mais en lisant un peu, là, on estime que c'est même
0: plus vieux.
1: Donc, à peu près, les tiques seraient comme apparues, auraient évolué il y a environ 140 millions d'années.
0: Ah ouais, quand même.
1: Donc, ce qu'on peut conclure, c'est que leur place dans l'écosystème, elle est établie. Ouais. On va dire ça comme ça. Donc, c'est pas quelque chose de nouveau. Les écosystèmes sont pas en train de s'adapter à la venue des tiques. À part si les tiques arrivent dans des nouveaux territoires. Et donc, les retirer, ça pourrait avoir un impact. Donc, ça serait quoi cet impact-là? Bien, c'est lié au rôle de la tique dans l'écosystème. Donc, un des premiers rôles, c'est de fournir de la nourriture à d'autres animaux. Il existe des animaux qui vont manger des tiques.
0: Ah ouais?
1: Un peu comme des animaux vont manger des moustiques ou d'autres insectes. Mm-hmm. Il y a plusieurs espèces d'oiseaux, des reptiles ou des amphibiens qui vont se nourrir de tiques. Et particulièrement lorsque la tique est gorgée de sang, parce qu'elle devient comme, je sais pas, plus appétissante, j'imagine, ou plus
0: juicy.
1: Juteuse, ouais, c'est ça.
2: Plus protéinée,
1: donc voilà, c'est comme un petit shake pour ces oiseaux. Donc, ça, c'est leur premier rôle. Donc, mais le deuxième rôle, c'est un peu un rôle qui est généralisé à quand on aborde le rôle des parasites, parce mm-hmm. que la tique, on peut la considérer comme un parasite. Là. Elle se nourrit quand même du sang d'un autre animal.
0: Un parasite obligatoire, même, je disais, plutôt. Oui, vas-y.
1: Elle ne peut pas survivre sans parasiter.
0: C'est ça, voilà. Exact.
1: Et donc, c'est quoi le rôle des parasites dans les écosystèmes quand ils sont établis depuis longtemps? Eh bien, le rôle principal, c'est quand même d'être un régulateur des populations d'animaux sauvages. Et le rôle des parasites, il remonte à encore plus loin que les tiques. Il y a des parasites depuis vraiment longtemps. Donc, ça fait plus de 2 milliards d'années que le rôle de parasite est apparu sur Terre. Les tiques peuvent transmettre des maladies aux animaux qui peuvent les affaiblir. Les tiques peuvent aussi être en grand nombre sur l'animal, ce qui peut réduire son énergie vitale et donc ainsi affaiblir l'animal et accélérer sa mort ou augmenter ses probabilités d'être chassé, de ne pas se remettre d'une blessure, etc. Donc, ça joue vraiment un rôle de régulateur de population. Il y a un exemple qui était souvent cité là, dans les ressources en ligne, là, c'était les antilopes de la savane.
0: OK.
1: Les antilopes peuvent avoir entre 5 et 10 000 tiques sur elles en même temps.
2: Oh, mon Dieu!
1: C'est beaucoup de tiques. Et ça fait en sorte que les antilopes passent à peu près 30 % de leur temps à faire leur toilette pour contrôler la population de tiques qu'il y a sur leur corps. Et ce faisant, ben c'est 30 % du temps où l'antilope ne fait rien d'autre. Elle ne se déplace pas, elle ne se nourrit pas, elle ne se reproduit pas. Et donc, si il y avait pas les tiques, ben les antilopes pourraient faire toutes ces autres activités et potentiellement avoir une population beaucoup plus grande. Donc ça, c'est un exemple de comment la tique va venir contrôler la population. Et si on retirait les tiques, ben c'est sûr que ça pourrait faire exploser certaines populations, ce qui engendrerait des déséquilibres importants dans les écosystèmes. Il y a même une étude en 2015 qui s'est posé la question, est-ce qu'on pourrait avoir un monde sans parasites?
0: Ouais.
1: Et leur conclusion, c'est que, un, déjà, c'est pas vraiment possible de s'imaginer un rôle sans parasites. Parce que si on élimine tous les parasites, ben le vide laissé par les parasites, ben ce serait tout de suite occupé par d'autres espèces. donc, ce serait difficile. Là. Ce serait comme une boucle sans fin de recommencement. Et aussi, ce serait pas un monde qui serait nécessairement meilleur. Mais on a de la difficulté à déterminer ça serait quoi un monde sans parasites, parce que une des conclusions aussi de l'équipe de recherche, c'est que ils ont relevé dans leurs analyses qu'il y a des lacunes importantes dans la connaissance du rôle des parasites dans les écosystèmes. Il y a plein de choses qu'il y a des, on pense ou on a des hypothèses, mais on n'est pas certain. Donc, les conséquences de leur disparition peuvent être difficilement prévisibles. Donc, déjà, c'est pas nécessairement possible. Puis, en plus, on sait pas si c'est favorable.
3: Mais est-ce que c'est défini comme étant un parasite juste parce que ça se nourrit du sang d'une autre espèce?
1: Oui, ben, ça fait rien d'autre.
0: Ouais.
1: Puis ça transmet des maladies après. Okay.
3: Parce que j'allais dire, tu sais, dans le sens que, tu sais, il y a des espèces qui se nourrissent de, bon, de d'autres espèces par la chasse notamment, mais tu sais, je pensais à, tu sais, genre les petits poissons qui se nourrissent, par exemple, de la peau morte sur, tu sais, des espèces qui ont comme coévolué pour vivre ensemble aussi, tu sais, qui dépendent nécessairement d'une autre espèce puis qui font pas grand-chose d'autre, tu sais. Mais.
0: Je vais à.
1: Tu vas aller chercher.
0: Je vais aller chercher.
1: Tout ça pour dire que les tiques sont là. Mm-hmm. Elles sont là depuis longtemps. Elles occupent une place dans l'écosystème, tout comme plein d'autres parasites. S'en débarrasser, c'est pas une tâche facile, ni une tâche qui est nécessairement désirable. Cela dit, et puis je vais finir avec ça, les mêmes chercheurs là, qui ont imaginé le monde sans parasites ont quand même identifié là, des parasites dont on pourrait se débarrasser parce qu'ils sont très, très nuisibles là, pour l'espèce humaine, par exemple. Mais que, tu sais, c'est assez ciblé, là.
3: Des parasites comme...
1: Attends, je vais te retrouver,
3: c'est genre pas les poux, là. T'es dans le sens, ouais, c'est ça. Dans ma tête, c'est comme une espèce qui sert à rien, là. T'sais.
1: Oui.
3: Non, mais tu sais, c'est vrai, là. Tu sais, tu te demandes, comme, au final, à part vivre...
1: Mais c'est ça. Mais que, dans le fond, c'est pas tous les parasites, là, qui seraient à se débarrasser.
3: Puis tu sais aussi, tu sais, il y a quelque chose aussi qu'on... Tu sais, qu'on parle... Pas aussi, j'ai l'impression, tu sais, c'est comme aussi, tu sais, ces espèces-là, puis je vais en parler la semaine prochaine aussi, là. Tu sais, la tique est aussi, évolue aussi dans son environnement, mais évolue aussi, elle, en tant qu'espèce aussi, à quelque part, tu sais, dans le sens que peut-être que c'est pas une évolution, mettons, pour, tu sais, oui, il y a des évolutions, mettons, de territoire, mais, tu sais, il y a aussi des choses, notamment au niveau, par exemple, de son système immunitaire au cours des dernières, tu sais, au cours des derniers, tu sais, milliers d'années qui ont évolué aussi. Fait que, tu sais, c'est aussi des espèces qui, constamment, un peu comme nous aussi, évoluent pour s'habituer à leur environnement puis trouver des manières de survivre dedans. Là.
0: La définition. Selon l'Office québécois de la langue française, c'est « organisme qui vit et se développe aux dépens d'un organisme d'une autre espèce ». Là, j'ai fait une petite recherche parallèle pour voir si, par exemple, un maringouin est considéré comme un parasite. J'ai comme pas de réponse claire.
3: C'est le haut dépens qui est important.
0: Oui, je pense.
3: C'est le fameux champignon, le cordyceps, là.
0: Ouais.
3: C'est
0: ouais.
3: Ça, c'est une espèce parasitaire.
0: Parasitaire, oui, absolument.
3: C'est haut dépens. Mais en même temps, la tique. Parce que la tique va tuer de par la maladie, de par sa.
1: Ben, je veux dire, la tique peut engendrer la mort des individus si il y a une prolifération. Tu sais, on parle de 10 000
3: tiques sur un
1: individu animal. Donc, tu vois, je suis retourné dans les conclusions de l'étude dont je parlais, puis malheureusement, là, ils n'identifient pas des parasites en particulier. Ils font juste dire qu'une des conditions, c'est que les bénéfices pour les humains et la santé humaine sont beaucoup plus grands que les conséquences sur les écosystèmes. Donc ça, ça serait comme une condition à rencontrer pour l'élimination d'un parasite, là.
0: Mais moi, un autre truc que j'ai vu en regardant, justement, c'est que je reviens sur les maringouins qui... semble à tout sous toute réserve, tu sais, semble pas être considéré comme un parasite, par exemple, les maringouins qui sont porteurs de la bactérie qui cause la malaria. Mm-hmm. C'est la bactérie qui cause la malaria, par contre, qui est le parasite. Pas le maringouin.
1: Les protozoaires.
0: Ouais, c'est Plasmodium, je sais plus trop quoi là, je l'ai plus ici. Ouais, Plasmodium. En tout cas, il y en a comme plusieurs dans ce que je vois. Sinon, un autre truc, mais les poux sont considérés vraiment comme des parasites. Les vers, en anglais, ça, ils disent pinworms, là, je sais pas comment le...
3: Vers d'estomac,
0: là. Ouais, c'est ça, exact. Vers solitaires et autres types de vers qui viennent manger la nourriture à ta place. Mais... Tout un monde.
3: Ouais.
0: Un peu dégoûtant.
3: Mais... au final, aussi, les efforts de santé publique sont mis aussi sur... T'sais, en ce moment, essayer de gérer les maladies qui sont créées. T'sais, oui, il y a clairement des efforts de santé publique au niveau des tiques aussi, mais les efforts de santé publique sont aussi mis à gérer les maladies qui sont transmises par la tique en ce moment. Je pense qu'on est là aussi, là, plutôt qu'essayer de gérer les populations.
0: La tique en tant que telle. Tout à fait. Bon, on va aller faire une dernière petite pause musicale avant la conclusion. On va aller écouter, donnez-moi une seconde que je retrouve ma liste, Tiki Taka de Lost. C'est bientôt fini, François. Ouais. Inquiète-toi pas. Tu vas pouvoir t'en remettre. Mais la semaine prochaine, on recommence. Fait
1: que... Je sais, c'est ça.
0: Ça va continuer comme ça. On se retrouve tout de suite après.

0: Vous êtes toujours à l'écoute de Jimmy et Neutron. En fait, on tire vers la fin. On a parlé de tic tout au long de notre épisode, puis on vous l'a dit à plusieurs reprises, mais la semaine prochaine sera consacrée à parler des maladies qui peuvent être transmises par les tics. De quelques maladies, là, faire une grande description de chacune. Là,
1: si vous avez été attentif, vous avez sûrement entendu qu'il y en a plusieurs.
0: Ouais,
1: on a fait une introduction cette semaine à l'ensemble de l'œuvre des maladies qu'on peut attraper. Puis je suis sûr qu'il y en a plein d'autres là, dont on n'a même pas parlé.
0: C'est clair.
1: Donc,
0: d'autres qu'on n'a pas encore découvert aussi.
1: Exact.
0: Et on va parler un peu aussi de comment les enlever. Cela dit, c'est de l'information qui se trouve assez facilement si jamais vous constatez que vous avez des piqûres de tiques ou des tiques qui sont accrochées à vous, notamment sur le site de l'INSPQ. Puis d'autres sites, moi j'ai trouvé TikTok Canada.
2: Mais on n'a pas mentionné, mais c'est tout petit une tique aussi. Là. C'est quelques millimètres.
0: Ouais, c'est 3 à 5 mm et 8 à 13 quand c'est gorgé de sang. Donc, effectivement, il faut quand même être attentif.
2: Oui, c'est ça. Tu sais, quand on parle de se regarder aussi, là, dans les trucs qu'ils conseillent, de prendre des douches, mais de regarder aussi. Puis, tu sais, il faut quand même regarder proche.
1: Oui, puis les nymphes, c'est tout petit.
2: Oui, oui.
0: Puis, à des endroits, derrière ton genou.
1: Oui, c'est toujours dans un pli.
0: Donc, il va falloir faire attention à ça. En tout cas, comme on disait, on va vous entretenir plus en détail là-dessus la semaine prochaine. Et après ça, bien, comme d'habitude, vous pouvez regarder notre délicieuse page Instagram, qui n'est plus toute nouvelle maintenant.
2: La semaine dernière, on a quand même mis une photo délicieuse de cornichons. Là. On ne sait pas trop qu'est-ce qu'on va mettre pour cette émission-ci. On verra.
0: Ouais. Puis, vous pouvez nous suggérer des thèmes d'émission, soit sur notre page Instagram, soit sur notre adresse courriel. Notre page Instagram qui s'appelle Jimmy et Neutron, si je me rappelle bien.
2: Oui, puis la semaine prochaine, on va quand même parler là, de la maladie de Lyme. Donc, si jamais vous voulez un peu plus en savoir en détail, vous voulez aller écouter le balado du pharmacien.
1: Oui.
2: Dérives, où il a une saison complète qui parle de la maladie de Lyme, mais aussi bon, des dérives par rapport à la maladie de Lyme.
0: Mais c'est plus la Lyme chronique.
2: Oui, c'est ça, exact. Ouais. Mais tu sais, il y a quand même, au début, il parle quand même un peu de la maladie de Lyme puis de la tique. Si jamais vous voulez plus d'informations, pas nécessairement en préparation, mais peut-être en.
0: Oui, c'est assez costaud comme saison, mais c'est très intéressant si ça vous intéresse. Évidemment, on vous encourage à aller l'écouter sur la plateforme audio. Puis nous, on se dit à la semaine prochaine, mais vous pouvez réécouter l'émission sur le site de CISM, éventuellement sur les plateformes de balado-diffusion aussi. Puis on se dit à la semaine prochaine, tout le monde!
2: Ciao. Stay safe!
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10: Salut tout le monde, il est maintenant 15h, on est Maggie et Simone et vous écoutez Une fenêtre sur le monde sur les ondes de CISM 89.3. Salut Maggie.
11: Allô Simone, comment ça va?
10: Moi ça va très bien, je suis contente d'être avec toi cette semaine encore pour vous parler de culture, de décortiquer des sujets avec vous.
11: 15e semaine d'Une fenêtre
10: déjà?
11: Sur le monde, déjà.
10: Oh mon Dieu.
11: Ça va vite et très contente d'être avec vous à chaque semaine. On espère d'ailleurs que vous avez apprécié notre dernier épisode sur les livres québécois.
10: J'espère que vous en avez acheté.
11: Oui, j'espère que vous avez fait des belles découvertes ou peut-être que vous étiez content d'entendre parler d'une des œuvres que vous aimez.
10: Maggie, est-ce que tu as acheté un livre québécois hier?
11: J'en ai pas acheté un, mais je dois dire par contre, à ma défense, que j'ai ajouté un livre québécois à ma liste.
10: Bon. Moi, je vous recommande, j'ai terminé un livre québécois qui est la trilogie 1984 de Éric Plamondon, un roman historique. Hey, c'est vraiment bon, on suit trois personnages, trois hommes américains importants pour l'histoire. Je vous recommande, c'est vraiment super bon. Donc, j'ai fini ça. Donc, j'ajoute ça à ma liste de recommandations en parlant de livres québécois. Donc, c'est ça.
11: On change complètement, par contre, de registre pour cette semaine.
10: On essaie de vous parler de plein d'affaires, de toucher à tout avec notre émission. Puis cette semaine, on va vous parler de la performance culturelle.
11: La performativité.
10: J'ai pas trouvé que c'était un mot en français, par contre. performativité. Ah. Performativity en anglais, c'est un mot, mais en français, je ne crois pas que c'est un mot. On va l'utiliser en tant qu'anglicisme aujourd'hui, mais on va décortiquer ça un peu au niveau de la culture, de la consommation de la culture également, ouais. Le dating.
11: Comment aussi certaines avancées de la technologie ont une incidence sur ce concept-là de la performance. En fait, ça se décline sous plusieurs facettes et c'est pour ça qu'on voulait en parler. Il y a une recrudescence aussi du concept de, évidemment des réseaux sociaux, mais du concept de streaming. Et là, on en a parlé beaucoup dans les derniers temps, on n'est pas là pour...
10: On n'est pas là pour reparler du Streamfest.
11: Non,
10: t'sais,
11: on en a
10: pas
11: assez
10: là pour
11: parlé.
10: Ça, mais ça reste que être filmé, on va en parler plus tard, là, mais être filmé en tout le temps, ben oui. Ça, t'as besoin de performer pour la caméra un peu, t'oublies jamais qu'elle est là dans un sens. Là.
11: Fait que voilà.
10: La performance à ce niveau-là, mais il y en a vraiment... vraiment plusieurs autres formes qui sont présentes sur les réseaux sociaux. Puis en commençant mes recherches, moi, c'est juste... Ça m'a juste fait réaliser comment c'est partout.
11: Oui.
10: Ce sujet-là, tu peux le lier à absolument tout. C'est lié.
11: En fait, comment ça se... Comment... Regarde. Dans le fond, là, c'est plus toi qui as analysé le sujet sous un angle philosophique.
10: Je suis rentrée dans la philosophie. Passion philosophie, j'aime vraiment beaucoup ça. Fait que je me suis penchée dans mes connaissances, mes écrivains, mes philosophes que j'aime beaucoup, qui en ont parlé parce que il y a beaucoup de philosophes qui ont parlé de performance. Puis voilà.
11: Donc, on vous parle de ça. Si c'est pas quelque chose que vous connaissez, on va essayer de vous l'expliquer le mieux possible. Puis sinon, on va essayer de décliner le sujet.
10: Appelez-nous si vous comprenez pas. On va prendre la ligne.
11: On va vous répondre. On va essayer de faire du mieux qu'on peut. Mais aussi, on veut prendre le sujet et le décliner sous... Parce que, veut pas, ce qui drive Simone et moi dans la recherche de sujets, c'est, oui, l'actualité, oui, le côté culturel, le mélange des deux, mais aussi comment on réfléchit à ces sujets-là. Mm-hmm. Puis qu'est-ce que ça du site chez nous, puis on souhaite aussi, vous en parler. T'sais.
10: Oui, moi aussi, c'est ça. Je recherche ça à comprendre le fonctionnement de l'humain à travers ça, voir comment les humains en général, on fonctionne, comment notre société fonctionne. Donc, c'est un peu ça. L'objectif aujourd'hui avec ça, donc...
11: On start en musique.
10: On va vous faire jouer Yassé Yassé de Gabriella Oliva. Olivo, pardonnez-moi. Bonne écoute, vous écoutez CISM 89.3.

0: Vous venez d'entendre Yassé Yassé de Gabriela Olivo sur les ondes du CISM 89.3. Vous écoutez Une fenêtre sur le monde avec Simone et Maggie. Aujourd'hui, on vous parle de la performativité telle qu'on l'entend sur les réseaux sociaux ces derniers temps. Donc, c'est ça, on va explorer ça de différentes manières. Je vous lance ça.
1: D'abord qu'on a beaucoup vu. L'été dernier, on en a beaucoup parlé quand même parce qu'il y avait
0: T'as-tu vu à New York?
1: Oui, il y avait des concours. Il y en a même eu un à Montréal où on voyait... Dans le fond, là, c'est que ça a parti surtout avec...
0: Raconte-nous l'histoire.
1: Le concept de l'homme performatif. Donc, c'était très centré sur l'homme.
0: Ouais. Moi, je vais vous lire rapidement, justement. Je suis allée voir sur ma Bible Urban Dictionary, qui est comme le site où tu peux comprendre toutes les expressions de la culture pop. Moi, quand je comprenais pas ce que les gens me textaient quand j'étais jeune, j'allais voir là-dessus pour être sûre de voir, de comprendre. Donc, on parle ici de quelqu'un, généralement un homme qui boit du matcha, qui écoute Claro ou toute autre chanteuse femme pour performer un type de comme un type de performance pour attirer la gente féminine. Fait que ça, c'est la définition Urban Dictionary là, que la fin m'a particulièrement intéressée. C'est une performance pour attirer les femmes.
1: C'est utilisé... C'est comme une manière de se donner un genre, se donner un style, écouter certains trucs, boire certains trucs, lire certains trucs ou faire des actions qui font en sorte que tu deviens performatif parce que ultimement tu souhaites plaire. On dit que c'est souvent les hommes parce que les hommes vont adopter ce genre de comportement-là pour plaire aux femmes parce que ça vient d'une image un peu comme tu l'as dit, écouter Claro, boire un matcha, lire un livre dans un parc. C'est comme des trucs qui seraient utilisés pour séduire les femmes, ultimement.
0: Dans le fond, c'est un peu l'homme qui va être représenté dans les comédies romantiques, par exemple. Là, il lit son livre dans le parc, puis là, oh mon Dieu, la fille a... T'sais, moi, j'ai l'impression que c'est de là que ça vient dans un certain sens.
1: Ouais.
0: Mais ouais, c'est ça, c'est utilisé... justement, qui se donne un look profond, un look cultivé.
1: Voilà.
0: Justement. Fait que c'est un peu comme la manipulation, dans le fond, là.
1: Oui, puis c'est...
0: C'est pas leur vrai visage.
1: Non, c'est vu négativement, d'ailleurs, parce que, en fait, c'est ça fait en sorte que les gens qui, ultimement, ont ce lifestyle-là, qui, eux, lisent vraiment, qui, eux, boivent certains trucs, qui ont ce style-là de manière générale, qui est authentique pour eux, ça fait en sorte que ces gens-là, ben sont ridiculisés. Parce que... on remarque les hommes performatifs qui ressemblent à ça et qui, pour eux, ce n'est pas leur vraie nature. Mais ça m'amène à vous parler un peu, tu sais, on en parle, la culture un peu du mime et d'Internet et tout ça, on en avait parlé avec Emilio dans le milieu du sport, mais dans le milieu de l'humour aussi, le Reels, le TikTok est souvent utilisé pour faire des sketchs et c'était arrivé, il y avait beaucoup d'humoristes qui en avaient profité pour faire des sketchs sur l'homme performatif, si je pense à Arnaud Soli, entre autres, qui joue le personnage d'un gars qui adore lire au parc, qui boit un livre, puis qui, tu sais, il s'est fait un tatou avec la face de Martine Delvaux, puis genre, tu sais, c'est un peu poussé à l'extrême. Mais ultimement, c'est un peu ça, parce que c'est l'image qu'on a du gars qui va tout faire pour plaire, mais qui, ultimement, n'est pas... C'est que du fake.
0: C'est de façon non authentique dans un but d'attirer un certain type de femme et de les manipuler à sortir avec lui. Fait que dans le fond, c'est vu de façon négative. Mais moi, ce que j'ai envie d'amener comme réflexion, c'est que bien, pour moi, ça démonise dans un certain sens certaines pratiques culturelles, comme exemple la lecture en public, les visites au musée, qui sont maintenant perçues comme une performance qui serait pour le regard des autres, chose qui... ben n'est pas nécessairement vrai dans un sens, là, tu sais. C'est aussi... ouais. Exactement.
1: Period.
0: Fait que c'est ça, c'est vu comme négatif, puis je trouve ça dommage parce que ça... On pourrait mettre la culture de l'avant, alors que là, ça... Il y a des gens qui vont peut-être moins consommer de matériel culturel parce qu'ils se disent « Oh non, mais je vais être perçue de telle, telle, telle manière. » Puis comme tu me le disais tantôt, justement, là, je sais pas si je saute des bouts, mais ça fait en sorte que on est vraiment perçu au premier regard, là.
1: Oui.
0: Ouais.
1: Ça m'amène un peu dans le monde du dating où, justement, les réseaux sociaux, les applications de rencontres, c'est ça, c'est la première vision que tu as des gens. c'est vraiment ce qu'ils publient, c'est vraiment la première impression, alors que cette première impression-là, même si elle est authentique, n'est peut-être pas tant représentative tant que ça de la personne. Et ça fait en sorte que c'est le principe de voir quelqu'un rapidement. Donc, il y a comme un aspect de manipulation de l'image puis projeter un profil qui n'est pas le tien. Donc, la performativité a une incidence aussi sur le monde du dating, des apps de rencontre.
0: Mm-hmm. Puis, je viens de me rappeler d'un truc. C'est aussi un type d'homme qui, de base, serait l'allié des femmes. C'est surtout ça aussi. C'est des hommes qui paraissent comme ils comprennent la réalité féminine, sont des alliés à cette cause-là, alors que dans le fond, c'est pas nécessairement la réalité, c'est davantage un costume pour montrer qu'ils sont sécuritaires, alors que ce n'est pas nécessairement le cas.
1: Alors que c'est pas le cas. Simone et moi, on a comme brainstormé un peu en parlant de ça pour parler des gars masculinistes.
0: Oui.
1: Qui, ultimement, eux, perçoivent un peu les hommes intéressés par la culture qui les délivre, whatever, un peu comme des gars qui sont...
0: Qui ont plus féminins.
1: Ouais, qui ont des aspects plus féminins à leur personnalité qui seraient vraiment négatifs pour eux. Fait qu'on on se questionnait à travers nos recherches, à travers la recherche sur le sujet, si ce serait pas comme une espèce de naissance incel de la réflexion de si, ultimement, tu t'intéresses à la culture, si, ultimement, t'es l'allié des femmes, faut te ridiculiser.
0: Il faut te ridiculiser parce que... Ben, tes contenus dans un sens. Si t'es avec les femmes, si tu... Ben, c'est ça. Exactement ce que t'as dit.
1: Et ça m'amène aussi à parler du regard des autres en tout temps. Ça revient un peu à ce qu'on disait par rapport aux réseaux sociaux.
0: Oui, parce que c'est de la surveillance.
1: Voilà. Mais il y a de la performativité qui, ben, en fait, ça fait allusion au fait de performer pour être vu positivement dans l'œil de l'autre. Ultimement, c'est un peu ça. Et je faisais un lien avec le concept de streaming, donc les streamers, qui est une technologie qui est vraiment
0: en vogue, là.
1: Ouais, qui prend de plus en plus de popularité et qui a un aspect de performativité à l'intérieur. Au sens où le streaming, c'est quand un individu se filme en live, par exemple sur la plateforme Twitch, dans le monde du gaming d'abord, mais c'est aussi devenu une manière de parler à la communauté, faire de l'argent via ça.
0: Il se filme comme presque 24 heures sur 24. Il y en a qui se filment pendant qu'ils dorment. Tu peux regarder leur vie en continu, là.
1: Et ça, c'est des gens qui se filment, c'est comme tu le dis, en faisant pas mal n'importe quoi, en fait. Fait que, dans le sens, ça sort des jeux vidéo, ça sort de ce monde-là, et ça devient des gens qui font des activités, ils se filment. Il y a des collaborations aussi entre streamers. C'est un peu, genre, une forme d'influence, influenceur et tout, mais c'est vraiment des gens qui ont leur manière d'être en contact avec la communauté, c'est de faire des lives, d'ouvrir leur Twitch. Les gens peuvent parler dans le chat ensemble. Eux peuvent... Tu sais, on voit ça de plus en plus souvent, les streamers qui font juste parler devant la caméra.
0: Ouais, c'est un dialogue entre les gens qui sont en train d'écrire dans le fil de discussion, puis la personne qui est derrière son écran, qui est filmée, qui réagit à ce qui est dit, qui commente, qui... Fait que c'est vraiment une interaction directe, là. Les gens, ils sentent... Ouais. Si, exemple, on lit ton commentaire en live, c'est toutes ces autres personnes-là, ils t'entendent, ils savent t'es qui, c'est une façon d'être vu aussi, autant par les gens qui chatent que par la personne qui se filme, là.
1: Ben, absolument. Et il y a donc une part de performativité dans ça parce que les gens te suivent, les gens veulent t'aimer, les gens sont dans le chat, ils regardent ce que tu fais. Donc, tu vas faire des trucs ultimement pour plaire à ces gens-là, pour te faire apprécier, pour te faire envoyer des W's in the chat.
0: W's in the chat, ça veut dire quoi, ça, Maggie?
1: Ça veut dire win. Quand t'envoies des W in the chat,
0: c'est de l'argent?
1: Bonne question. C'est parce que c'est positif. Mais si, mettons, il y a un streamer qui va exprimer quelque chose sur Twitch, puis là, on envoie des L's in the chat, donc des L.
0: Des losers.
1: Oui. Fait que là, c'est comme, non, envoyez pas des L's in the chat, envoyez des W's in the chat. Fait que, bref. Tout ça pour dire que ça a une incidence là-dedans, parce que tu vas vouloir que ces gens-là qui te suivent, t'aiment, les gens qui sont dans le chat, qui ont une interaction avec toi, apprécie ce que tu fais, tu veux intéresser tes auditeurs. Donc,
0: on en avait parlé aussi avec Clavicular qui fait le Lux Maxing, là, qui se filme.
1: Quoi? Il s'était filmé à Paris.
0: il se filme constamment, cet homme-là, en train de faire n'importe quoi. Puis le fait que c'est un personnage controversé, ça crée des clics et oui. Ça lui fait de l'argent, tu sais, c'est ça.
1: Voilà.
0: Ultimement, là.
1: Puis c'est aussi que tu fais ça dans des moments où il devrait pas avoir de performance. Parce que, entendez-moi bien, au niveau de la culture, il y a beaucoup de choses, tu sais, je veux dire, combien de fois on parle de nos artistes comme vraiment des performers qui donnent mm-hmm. un show, qui se donnent, que ce soit en musique, que ce soit, peu importe, des gens qui montent sur scène, qui nous donnent des performances, des gens qui ont des shows télé, des gens qui ont des shows radio, mais là où le stream, selon moi, a une incidence sur la performativité, c'est que tu te filmes tellement tout le temps que t'as aucun break et t'as aucun moment dans lesquels tu n'es pas dans la performance.
0: T'es toujours en train de faire un show.
1: Oui.
0: Et everything is for the show.
1: Fait que là, tu te fais un pizza Getty avec tes amis, tu décides de le filmer. Veux, veux pas, tu es dans la performance parce que tu vas vouloir que les gens aiment ça, tu vas vouloir que ce que tu dis, ce soit intéressant.
0: Tes réactions soient drôles. Ben oui.
1: Voilà. Donc, ça fait en sorte que ça crée un endroit où la performance est mise de l'avant. Là, le Streamfest, évidemment, ça a fait tout scandale.
0: Explique-le rapidement, là, juste pour les gens à l'écoute qui ne connaissent pas le Streamfest et ce scandale-là. Là.
1: Ben, c'est un dude qui a une bijouterie à Montréal qui fait énormément d'argent. Médusa, qui est streamer, qui a décidé de faire un party pendant 5 jours à Miami sur un yacht avec beaucoup de streamers, avec des influenceurs.
0: Québécois, parce qu'il y a une grande niche au Québec, là, des streamers avec Cocotte, avec Lewis.
1: Avec Achille.
0: Oui.
1: Puis, il a décidé de faire ça, mais là, malheureusement, ça a très mal viré parce que lui a eu des propos extrêmement misogynes.
0: En direct.
1: Bien, filmé, parce que le but, c'était de filmer constamment ce qu'ils font. Fait que tout est ressorti. Tout ce qu'il faisait a été su, toutes les bref, ça a été vraiment là.
0: Puis le problème avec ça aussi, c'est que les jeunes hommes surtout, ils consomment ça, les jeunes adolescents, donc il y a une influence aussi ces discours-là, encore une fois, discours misogynes qui sont dans.
1: Ben absolument.
0: Qui sont en contact avec nos jeunes.
1: Fait que ça a été amplement discuté par les médias, par les influenceurs, tous les influenceurs du Québec, mais ultimement, c'est la preuve ultime que se filmer dans la performance, t'es constamment dans le streaming, tu parais constamment à l'écran, les gens peuvent t'écouter constamment, mais il y a quelque chose là-dedans qui relève. Ça peut pas être authentique à 100% tout le temps, c'est impossible.
0: Ben oui.
1: Fait qu'il y a, on voulait soulever ça qu'il y avait un élément de performativité. Permettez-moi de le dire comme ça là.
0: Inciter les auditeurs à chaque fois qu'on dit performativité. Je pense qu'on dit énormément. Tu sais, faire quelque chose, envoyez-nous un cœur à chaque fois. Je sais pas.
1: Oui, c'est ça. Clapper des mains.
0: À toutes les fois qu'on dit performativité.
1: Fait que voilà, c'est ça un peu le lien avec
0: le streaming.
1: Oui, avec le streaming, avec les réseaux sociaux, avec le dating, avec les applications de rencontres. Donc voilà.
0: Donc sur ce, je vous laisse sur une des chansons que j'adore, Voz de mi vida de Luan Larobina sur les ondes de CISM 89.3.

0: Vous venez d'entendre Voz de mi vida de Luan La Robina sur les ondes de CISM 89.3. Vous écoutez Une fenêtre sur le monde avec moi, Maggie, et ben moi, Maggie, c'est une seule personne, et Simone, bien entendu.
1: Salut! C'est moi.
0: On vous parle de, du concept de performativité slash performance à la montée des réseaux sociaux, streamers, etc. Comment se...

0: Donc, évidemment, on retrouve le fait de produire une action pour le spectacle. Puis je pense que c'est cette définition-là, justement, qui est reprise sur les réseaux sociaux, dans le stream aussi, pour justement se mettre en scène et montrer une vision de nous-mêmes pour plaire et, c'est ça, pour faire des vues. Ultimement. Mais qu'est-ce qui m'a intéressé aussi, c'est au niveau linguistique, il y a des verbes dits performatifs qui sont différents et qui, eux, entraînent l'action. Je donne l'exemple de « je le jure », qui est un verbe performatif, donc qui mène à une action. Ou sinon, une autre phrase qui « je vous déclare mari et femme lors du mariage ». Et ça, c'est une phrase toute simple, mais qui entraîne des actions juridiques vraiment concrètes. Donc, c'est vraiment une phrase qui donne des actes. Dans le fond, performatif, dans ce cas-là, ça veut vraiment dire que les mots et l'action sont interreliés, sont vraiment liés, c'est la même chose. Ce que j'ai vraiment trouvé intéressant, parce que c'est comme un peu le contraire, je me demandais, est-ce qu'il n'y a pas un glissement sémantique, un glissement dans le sens de qu'est-ce que ça veut dire? Mais c'est ça. Fait que c'est un sujet qui a été vraiment beaucoup abordé dans la philosophie, puis j'ai un peu envie de décortiquer certains philosophes et ce qu'ils ont dit par rapport à ça. Je suis une grande fan de Judith Butler, qui est une philosophe féministe américaine qui a basé sa recherche majoritairement sur les études de genre. Donc, pour ceux qui ne la connaissent pas, elle est particulièrement connue pour son livre Gender Trouble datant de 1990, donc un livre qui développe l'idée dans lequel la performativité, ben le genre est performatif. Donc je vais vous lire un extrait. On en développera. Maggie, si je l'explique pas bien, si t'as des questions, pose-moi les. Je connais quand même assez bien la théorie, mais je sais que j'ai de la difficulté des fois à l'exprimer comme il faut. Donc je la cite là, j'ai traduction libre par moi-même, mais voilà. Donc, quand on dit que le genre est performatif, on veut généralement dire qu'on endosse un rôle, qu'on agit d'une certaine manière. De dire que le genre est performatif, c'est un peu différent parce que être performatif signifie produire une série d'effets. On agit, on marche, on parle, on s'exprime de manière à consolider l'impression d'être un homme ou une femme. On agit comme si être un homme ou une femme était une réalité intérieure, quelque chose de simplement vrai à notre sujet. En réalité, c'est un phénomène qui se produit et qui se reproduit constamment. Dire que le genre est performatif remet donc à dire que personne n'est véritablement un genre dès le départ. J'ai trouvé ça vraiment intéressant de avec sa théorie, justement, que pour elle, le genre, c'est un peu comme un costume que l'on porte à tous les jours. C'est le fait de le reproduire. Ça me fait aussi penser au port du voile qu'on a reçu. Myriam et Sarah. Justement, c'est quelque chose que ton identité est reproduite et constamment refaite. Et c'est quelque chose que tu réfléchis même plus.
1: Mais c'est drôle parce que dans un monde où on se... Où le genre est extrêmement important, puis que c'est un débat constant, puis que être non-binaire, c'est encore un combat tous les jours. Je trouve ça intéressant, cette réflexion-là, dans laquelle, finalement, le genre, c'est un peu une performance, c'est un peu ce que tu décides. Tu décides c'est quoi pour toi, puis c'est un peu un costume que tu mets sur toi, donc ultimement tu peux vraiment être n'importe quoi, puis on est tellement binaire dans notre manière de penser, homme, femme, c'est tout, puis il y a pas d'autres options, alors qu'ultimement ça devrait être c'est un spectre dans lequel tu trouves ta manière d'agir.
0: Justement, moi je pense que le genre, dans un sens, selon ce que je comprends de sa théorie, c'est la façon dont tu te présentes au monde, c'est le style que tu décides de porter, les expressions, comment que tu utilises, qui te permet d'être vu de la façon la plus authentique possible. Fait que je trouvais vraiment ça intéressant de voir le clash avec la manière dont c'est utilisé sur les réseaux sociaux, de voir que de cette manière-là, c'est t'explores, puis tu portes qu'est-ce qui fait le plus de sens pour toi cette journée-là, par exemple. Puis c'est authentique, dans un sens, au lieu d'être comme vu de façon fausse et vu de façon « OK, je vais manipuler des gens, je vais mettre comme ça pour rentrer dans une certaine case, rentrer dans une certaine classe sociale, ou peu importe. » Là, c'est vraiment de type « Je m'habille de façon la plus authentique pour exprimer qui je suis aujourd'hui. » Fait que bref, j'ai trouvé ça vraiment super intéressant. Opposer l'authenticité et la performativité dans le cas des études de genre, mais c'est comme pas vraiment vrai.
1: Ben, en fait, c'est utiliser la performance, la performativité-ish, comme quelque chose de positif qui te permet de t'exprimer puis d'être toi sans sans balise.

0: Parce que au moment où tu rentres dans tu dois être comme ça, tu dois être ça, tu dois faire autre chose et performer pour y arriver, donc t'éloigner de ton authenticité, là, on parle encore de performativité, mais on en parle vraiment autrement, tu sais. Mm-hmm.
1: C'est ça, exactement. Fait que je trouve que c'est super vaste et large comme sujet. Bref, je trouvais ça vraiment intéressant. Ouais. Plus dans ce qu'on revient sur les réseaux sociaux, je suis allée voir Jean Baudrillard, qui est un philosophe français, que je trouvais intéressant d'amener à la discussion. Il nous parle... justement, c'est ça, je dis, on vous parle de performativité des réseaux sociaux. C'est souvent présenté, comme je le disais, comme des actions qui sont non authentiques. Puis Jean Baudrillard, lui, il parle de simulacre. Donc, il parle de... d'actions qui sont fausses à toi, qui c'est... Bref, attendez, je vais le citer. Il dit « Dissimuler est faire semblant de ne pas avoir ce qu'on a. Simuler, c'est faire semblant d'avoir ce qu'on n'a pas. L'un renvoie à une présence, l'autre renvoie à une absence. » Donc, c'est ça que je veux dire par simulacre, c'est faire semblant d'avoir ce qu'on n'a pas. Donc, par exemple, tu peux me trouver un exemple par rapport à la performativité dans les médias sociaux. Exemple, OK, j'ai une belle vie, je vais faire semblant d'avoir une belle vie. Ouais. Je prends une photo pour faire croire quelque chose que dans le fond n'est pas la réalité. Bref, je trouvais ça super intéressant aussi dans la performance. Donc, est-ce que quand on parle de performativité sur les réseaux sociaux, on ne parle pas davantage de simulacre? Bref.
0: Mais je trouve ça vraiment... Attends, la quote, elle me fascine. Dissimuler et faire semblant de ne pas avoir ce qu'on a, donc cacher quelque chose.
1: Exactement.
0: Qu'on a, mais simuler et faire semblant d'avoir ce qu'on n'a pas. Donc, simuler dans un contexte de réseaux sociaux, ça pourrait être publier une photo, je sais pas moi, avec ta famille ou publier une photo avec quelqu'un qui finalement, vous avez l'air de tellement vous aimer alors qu'il n'y a pas
1: c'est
0: tant que ça.
1: C'est pas le cas. Exactement, faire comme c'est si t'avais des super belles relations, faire comme si... En tout cas, je trouvais ça vraiment intéressant. Ouais. Donc, je me dis, au fond, la performance telle qu'on la considère, telle que le terme est utilisé, ne serait-ce pas en fait plus simuler des choses? Comme, est-ce qu'il y a un déplacement dans la langue, dans la façon dont les mots sont utilisés, le sens a été changé? Tu sais, je me questionne, mais...
0: Je trouve ça intéressant de... Il y a un truc que tu possèdes, que tu veux cacher, puis l'autre, c'est tu l'as pas, mais tu veux faire comme si tu l'avais. Puis ça me fait penser quand on est allé voir le film Françoise.
1: Oui.
0: Où
1: on fait des liens.
0: On était dans la performance, la part de François, pour obtenir quelque chose, pour arriver à ses fins. On était dans la performativité, pour séduire les autres.
1: C'est simuler quelque chose aussi, simuler le fait d'être une femme trans, alors que ce n'est pas le cas, dans le but d'atteindre quelque chose, dans le but de montrer quelque chose que tu n'as pas.
0: Voilà. Je trouve ça super intéressant comme réflexion, d'ailleurs.
1: Ouais, vraiment. Mais, bref, c'est quelque chose qui prend de plus en plus de place. Je trouve aussi intéressant la réflexion avec les enjeux de classe, qui a souvent été utilisé aussi depuis des centaines d'années. Faire croire que t'es dans une certaine hiérarchie sociale alors que tu l'es pas. Bref, ça aussi, c'est super dans la performance, dans le simulacre également.
0: Oui.
1: On parle rapidement du concept d'être cringe aussi.
0: Ouais. Ben en fait c'est que on parlait de la performativité comme quelque chose qui t'éloigne de l'authenticité, qui t'éloigne de qui tu es réellement, puis de performer ça peut aussi, tu sais, on navigue entre les deux, la performance comme quelque chose de négatif, la performance comme quelque chose de positif, mais performer ça pourrait aussi être explorer puis essayer de comprendre qui on est dans toutes ces facettes puis essayer des trucs. Et ça me faisait penser au concept d'être cringe, au concept d'être un peu embarrassant, si je peux me permettre.
1: Oui, ce serait la traduction, je pense.
0: Ce serait la traduction et ça me fait penser à Austin Butler sur les Subway Takes, qui est dans le fond des espèces de petites vidéos capsules dans lesquelles les invités disent un genre de hot take, disent une manière dont...
1: Une opinion controversée qu'ils ont et l'animateur dit est-ce qu'il est d'accord ou pas de façon super rapide avec l'invité. Je trouve ça super intéressant. Puis justement, Austin Butler qui a joué Elvis, si je peux essayer de vous le remettre si vous savez pas c'est qui, en tout cas bref, un acteur américain, il a dit une phrase super, super intéressante qui m'est restée avec moi. Maggie, je te laisse...
0: Il a dit, dans le fond, « Embarrassment is an underexplored emotion. » Fait que le fait d'être embarrassé...
1: D'avoir honte,
0: c'est comme une émotion qui est...
1: Sous-explorée.
0: Ouais, qui est pas assez explorée. Et ça fait en sorte que ça nous empêche de faire des nouveaux trucs, alors que finalement, on devrait pas s'arrêter à la peur d'être embarrassé. On devrait juste faire ce qu'on a à faire, parce que de toute façon, c'est comme quelque chose qu'on connaît mal. C'est une émotion qu'on a associe beaucoup à la négativité, alors que ultimement, oui, ça nous empêche de faire des trucs.
1: C'est pas le fun à vivre, mais en même temps, c'est tellement... Ça nous permet tellement de...
0: C'est nécessaire.
1: C'est nécessaire à l'humain, mais je trouve aussi, justement, on en a parlé rapidement, mais je trouve que, pour moi, en tout cas, performer puis essayer des nouvelles affaires. Exemple, là, il y a des gens qui... des gars qui décident de lire dans le métro, là, puis qui sont... ils font ça dans le but d'attirer des filles, puis ils rencontrent un super bon livre, là. Puis là, ils sont rendus qu'ils lisent vraiment dans le métro, ouais, parce que c'est trop bon, leur livre. Tu comprends-tu? Ça peut te permettre aussi d'explorer des choses puis de réaliser que, ben dans le fond, ça forge ton identité à travers des essais-erreurs, des choses que tu voulais pas. Fait que je suis comme... comment le bien le formuler? La destination n'est pas le plus important, c'est le cheminement qui l'est. C'est,
0: ouais.
1: Tu découvres des choses en explorant, en essayant des nouvelles affaires, ce qui est vraiment le fun, ouais.
0: Ben, en fait, tu peux te connecter à une partie de toi que tu ne connaissais pas.
1: Mais oui, t'apprends à te connaître en essayant des trucs, puis
0: voilà. Mais c'est aussi Brittany Broski, qui est une de mes créatrices préférées américaines aussi.
1: YouTubeuse.
0: Oui, qui dit « Being cringe is being free ». Donc, être cringe, c'est être libre, ultimement. Parce que la performance, la performativité peut te mettre dans une cage dans laquelle tu dois plaire aux autres, alors que être cringe, c'est tout essayer et être libre.
1: Littéralement. Tu sais, on parlait aussi de performance tout à l'heure avant de rentrer en onde, de comment il y a beaucoup de gens qui semblent au premier abord tous pareils. C'est comme si tu performes la même chose dans le but d'être perçu au premier regard d'une certaine manière, ouais, d'être accepté, d'être bien perçu, de... En tout cas, bref, moi, je pourrais en parler pendant longtemps, mais on vous envoie sur une pause musicale, mais moi, je veux vous inciter à essayer des affaires, à sortir de votre zone de confort, à...
0: Que ce soit culturellement, que ce soit... Tu sais, je pense à souvent, je le dis souvent en ondes, au palmarès aussi, qu'un jour, je vais essayer d'être parmi les métalleux de ce monde. J'espère un jour comprendre le métal. Mais j'espère aussi que quand je vais me rendre dans un... Faut que je l'envoie dans l'univers, là. Quand un jour, je vais me rendre dans un show de métal, j'espère ne pas devoir sentir que je dois me conformer aux gens qui en écoutent.
1: T'as le droit d'être qui,
0: oui,
1: tu es.
0: Je vais juste être là pour le découvrir.
1: Oui.
0: Puis ultimement, peut-être sortir du lot, parce que peut-être que j'ai pas le profil ou quoi que ce soit, mais j'espère profondément que c'est pas quelque chose qui peut te stopper de découvrir des choses.
1: Exactement, d'être... pas parce que tu ressembles pas à quelque chose.
0: C'est ça.
1: Tu ressembles pas à un métalleux que t'as pas le droit d'aimer le métal, tu sais.
0: Voilà.
1: Sur ce, je vous fais écouter Photoromance de Billy sur les ondes de CISM 89.3.

0: Vous venez d'entendre Photoromance de Billy sur les ondes du CISM 89.3. Vous écoutez Une fenêtre sur le monde avec Simone, moi-même et Maggie. On vous parle aujourd'hui de performativité, de performance, de réseaux sociaux un peu à travers ça. On vous a parlé de dating, de streaming. On vous a parlé également de un peu de philosophie, des définitions. Bref, on continue sur la présence des femmes dans...
1: Ouais.
0: Comment tu me dis ça? Décris-le, vas-y.
1: En fait, c'est parce que quand on a parlé de performativité, on a beaucoup parlé de male performative.
0: Oui, c'était vraiment ça qui revenait comme sujet, là.
1: Oui, les gars qui sont plus performatifs pour attirer les femmes. Mais je me questionnais, est-ce que la femme performative existe? Et, ben, en fait, les gens, le commun des mortels, bon, plusieurs
0: les mordus,
1: disent...
0: excusez, j'écoute Harry Potter.
1: Les mordus.
0: Les moldus. Les mo- merci.
1: Les mordus. Les moldus. Dans le fond, ce qu'ils disent, c'est que la présence des femmes performatives n'existe pas vraiment parce que être une femme, c'est être dans la performance. Mmh. Être une femme, c'est devoir se conformer, c'est devoir se je sais pas si vous appelez ça se dimmer, tu sais, dimmer à lumière,
0: ouais,
1: c'est de
0: réduire ta lumière dans un
1: voilà.
0: sens là.
1: Donc de réduire qui tu es pour, fait que ultimement il y a pas vraiment de terme pour la femme performative parce que la femme va tenter pas par manque d'authenticité, pas par pas pour manipuler, mais juste pour naviguer le monde dans lequel on vit.
0: Dans le monde patriarcal, de façon inconsciente, elle va tenter...
1: Ben, en fait, oui. Puis ça revient à ce qu'on disait avec quand on a parlé avec Misrabel. Là, CISM, si vous suivez pas les épisodes, vous allez manquer des bouts.
0: On fait des liens, on n'arrête pas, là.
1: CISM893.ca pour rattraper tous les épisodes puis comprendre de quoi qu'on parle. Mais quand on vous parlait de Misrabel, Misrabel, elle nous a dit, moi, dans le monde du rap, je suis une femme, puis je navigue dans un monde qui est majoritairement masculin. J'ai donc pas le choix, des fois, de faire des petites passe-passe puis de piler sur certains de mes principes, ben, pas principes, mais d'être stratégique, des fois, dans
0: oui,
1: ma manière d'agir pour arriver à mes fins puis savoir que je vais être capable de performer puis d'avoir ce que je veux. Ce qui est tout à fait logique puis ce qui est tout à fait naturel quand surtout t'es dans un monde qui est majoritairement masculin. Fait que c'est ce que les gens disaient au sens où, ben, en fait, il y a pas vraiment de femme
0: qui peut être performative au même titre de qu'on le considère pour les hommes. Ben, parce que de base, le patriarcat nous incite dans un certain sens à se présenter d'une certaine façon, oui. à se maquiller, à retirer nos oui. poils. Tu sais, il y a comme toute une espèce de rituel qui vient avec le fait d'être une femme dans cette société. Donc c'est ça. Puis en parlant de justement réduire sa lumière. On parlait avec Florence, justement, qui nous partageait... Je t'expose, Florence. Mais qui nous parlait, justement, qu'elle a l'impression, parfois, de baisser sa colère. Comment tu te décrirais?
1: C'est que...
0: De suppresser?
1: La réflexion qu'on avait, c'était comment il y a certaines... Tu sais, on va se réduire... On va réduire certaines... Voyons, cette phrase-là.
0: Vas-y, t'es capable.
1: On repart. Bah. Comment les femmes vont avoir l'habitude de réduire certaines de leurs émotions pour pouvoir rentrer quelque part, pour pouvoir éviter de se faire dire t'es trop, t'es folle, t'es complètement dingue. Parce que ça se peut, ça existe.
0: Ben oui, ben oui, l'hystérie féminine, voilà. On l'a entendu, on la réentend.
1: C'est pas d'hier, là.
0: Donc, certainement pas.
1: Ça fait en sorte qu'il y a beaucoup de femmes qui vont vivre des choses, mais qui vont les diminuer de peur de perdre quelque chose, de peur de se faire tasser, de peur de se faire insulter.
0: De ne pas avoir un privilège, de ne pas avoir accès à quelque chose. Ouais, ouais, ouais.
1: Et la réflexion était que chez plusieurs femmes, la colère apparaît beaucoup plus tard dans le
0: développement?
1: Ben, dans la vie, en fait. Parce que tu vas dire, ah, j'ai de la peine. Ah, non, mais j'ai honte. Ah, mais finalement, c'est pas aucune de ces émotions-là.
0: La rage féminine est souvent dévaluée aussi, là. C'est pas pris au sérieux.
1: Ben, t'es juste, tu vis de la colère. La colère chez un homme, c'est positif. C'est quelqu'un qui a du caractère. C'est quelqu'un qui sait où est-ce qu'il s'en va. C'est vraiment pas quelque chose de négatif, alors que chez la femme, la colère est vraiment mal perçue, en fait. Fait que c'est comment la colère chez la femme va être découverte beaucoup, beaucoup plus tard dans la vie de ces filles, de ces femmes-là. Il y a une étude qui montrait que c'est beaucoup plus accepté en général qu'un homme se mette en colère dans le milieu de travail par rapport à une femme. Puis qu'une femme qui défend un point, qui est comme dirait Michel Richard, parle avec passion. Fait que quelqu'un qui parle comme ça, ben ça fait vraiment pas autant bonne impression, puis que c'est ultimement quelque chose qui va les désavantager.
0: Mm-hmm.
1: Fait que ça me faisait penser, fait que quand on parlait de la performance puis des gars qui vont performer pour se faire aimer, puis ce qui est intéressant dans la performativité des gars aussi, c'est comment qu'ils vont mettre eux de l'avant, qui eux vont prendre des trucs et les mettre de l'avant pour se faire voir, se faire remarquer, alors que la fille, c'est totalement le contraire.
0: Elle va dissimuler des choses. Comme on voilà. Je vous redis la phrase parce qu'elle est très intéressante. On l'a, phrase de Jean Baudrillard dans Simulacre et simulation de 1981. Dissimuler est faire semblant de ne pas avoir ce qu'on a. Simuler est faire semblant d'avoir ce qu'on n'a pas.
1: Donc, ultimement, c'est vraiment...
0: Là, la différence entre l'homme et la femme dans cette situation-là. Là.
1: C'est ce qui fait en sorte qu'il différencie... Les deux seraient dans la performance, mais les deux ont une performativité qui est différente. Ça me faisait penser au recueil « Libérer la colère » qui est dirigé par Geneviève Morand. Je vous dis, je bug. C'est SM, c'est pas votre radio, c'est moi. Nathalie Anne Roy, qui, eux, ont essayé de faire la lumière sur comment... les filles qui ont de la misère à libérer cette colère-là, puis qui sont pas habituées de
0: prendre un espace, prendre une place pour exister là.
1: Puis de savoir que ça fait partie d'eux. Il y a aussi Juliette Matt Breton qui est une étudiante en arts visuels qui a fait un mémoire de maîtrise qui s'appelle Spectrum of Feminine Rage.
0: Oui, c'est quelque chose qui est quand même assez explorer dans les arts visuels, si je ne m'abuse.
1: La
0: rage féminine, certainement. Il y a beaucoup d'artistes qui jouent avec ça. Il y a Pipi le Tiriste, que je pense à ça de ma tête en ce moment, qui prend un marteau avec une fleur au bout, et c'est une vidéo, là, donc c'est une vidéo performance. Okay. Puis elle, excusez-moi l'anglicisme, mais elle swing dans des vitres de taux.
1: OK.
0: Fait qu'elle est dans une rue, tu la vois filmer avec son bâton fleur qui est dans le fond sur un bat de baseball ou je sais pas quoi. Puis elle brise des vitres d'auto. Fait que tu vois la race féminine qui est comme dissimulée avec la beauté, la fleur, la douceur.
1: Quelque chose de délicat, ouais.
0: Exactement. Fait que ça contraste. Puis elle est en robe avec des talons hauts. Puis elle paraît super heureuse. Puis dans le fond, elle détruit. Bref, je vous recommande d'aller voir la vidéo de Pipi le Tiritz. Voilà. Fait que oui, c'est beaucoup exploité, mais tu parlais de Juliette Matt-Breton, c'est bien ça?
1: Et c'est ça, dans la même veine, étudiante en art visuel, Spectrum of Feminine Rage, qui explore, c'est elle qui a écrit ces mots en disant que elle explore la colère qu'elle a en elle et qui, en quelque sorte, est connectée à la colère de pas mal toutes les femmes et toutes les... Oui.
0: Toutes les femmes et les personnes de sexe marginalisé. Là.
1: Voilà. Et c'est comment aussi la rage, et ça décrit vraiment bien ce que tu viens d'expliquer, comment la rage féminine, la rage de la femme, la colère, ça peut au fond être vraiment un outil de création qui peut être utilisé pour faire usage de sa créativité, de juste... c'est un moteur.
0: Fâchez-vous, c'est ça que j'ai à vous dire, c'est ISM.
1: C'est quelque chose de positif, c'est quelque chose qui permet la création d'œuvres. Puis voilà, à travers tout ça, c'est ce qu'elle a voulu expliquer, comme quoi la rage féminine est positive et elle permet d'être créative, de se découvrir. Puis ça revient à ce qu'on disait, comme quoi tu peux l'utiliser pour explorer des facettes de ta personnalité.
0: Certainement.
1: Voilà.
0: Donc, on s'en va en musique. Maggie, qu'est-ce qu'on écoute?
1: I want your body, Ariane Roy, sur les ondes de CSM 89.3.
0: Bonne écoute.

0: Vous venez d'entendre « I want your bad day » de Ariane Roy sur les ondes de CISM 89.3. Vous écoutez « Une fenêtre sur le monde » et on clôt l'émission, Maggie et moi.
1: En vous disant merci.
0: En vous disant merci, hein, en vous disant merci d'avoir été à l'écoute. J'espère que vous avez appris des choses. J'espère qu'on vous a donné envie aujourd'hui de lâcher votre fou, d'être qui vous êtes, de ne pas vous laisser avoir par la peur du cringe.
1: On espère aussi que vous allez lire sur le
0: Si sur ça le vous intéresse, ouais. Hey, lisez sur le sujet, lisez Butler.
1: Si vous avez apprécié aussi, on sait qu'on était vraiment en mode concept, en mode lecture, philosophie, mais ça nous arrive des fois, puis on avait envie d'en parler.
0: Des fois, ça l'arrive, on est comme ça, nous.
1: Même heure, même poste, la semaine prochaine, bien évidemment.
0: Évidemment. L'été tire à sa fin tranquillement, pas vite. Moi, je vous dirais, profitez-en au max pendant que ça dure. Et ben c'est ça, sur ce, bonne semaine.
1: Et on termine en musique. N'importe quel gars, des Hey Babies.
0: Merci, bonne semaine.
1: Bye.

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1: Ici Dominique Arsenault, bienvenue à la Grande Ludothèque, votre magazine culturel du jeu vidéo. Aujourd'hui à l'émission, après plusieurs semaines à parler du désert dans le jeu vidéo, on a une émission spécifiquement sur le sujet en général. Si le jeu vidéo est un art de l'espace et de l'exploration, que doit-on penser du désert en jeu vidéo? Le désert est un non-lieu infini et singulier, prisme dans lequel se réfractent différentes perspectives philosophiques et esthétiques de l'expérience humaine. Épreuve personnelle ou intérieure, révélation mystique, espace à cartographier ou qui pose des défis de survie extrêmes. Ensemble, on réfléchit à la figure du désert et à ses multiples manifestations dans une panoplie de déserts vidéoludiques, incluant Super Mario Bros. 3, Sable, Uncharted 3, Diablo 2, SteamWorld Dig et bien d'autres encore. Bonjour et bienvenue à la Grande Ludothèque. C'est un grand privilège de vous retrouver pour une autre semaine sur les ondes de CISM, votre radio à la marge et en même temps qui va s'intéresser, cette fois-ci doublement, marginalement, je dirais, à un sujet qui n'est pas facile à aborder, la question du désert. Ça fait déjà plusieurs semaines qu'on a des émissions spéciales programmées sur des jeux qui se passent dans des déserts et aujourd'hui, ça va être l'occasion de réfléchir vraiment à cette figure-là en général. Qu'est-ce que c'est le désert? D'où ça vient? Quelle est l'imagination du désert, quelles sont les différentes variantes d'expériences qu'on peut vivre autour du désert et comment différents jeux vidéo ont intégré des déserts dans leurs expériences. Alors, c'est un épisode davantage conceptuel qu'une visite dans un lieu précis. On va se laisser bercer par beaucoup de transitions musicales pour explorer ces différents environnements-là. Et voilà, j'espère que ça va vous intéresser d'avoir un portrait et peut-être de réfléchir ensemble à cette figure-là. Qu'est-ce que c'est le désert? Pourquoi faire des déserts quand on fait des jeux vidéo et quels sont les imaginaires convoqués dans le fait de faire des expériences qui se passent dans le désert. Donc voilà pour la programmation principale. On va aborder ça en deuxième heure de l'émission. Pour la première heure de l'émission, on va faire le tour des actualités du mois de juillet 2026. Ça fait longtemps que j'ai pas fait un tour de l'actualité et il s'est passé quand même pas mal de choses pendant que j'étais en vacances et que j'ai lancé cette série thématique sur le désert. Donc je vous souhaite une excellente émission. On se plonge tout de suite dans les actualités. Actualités. Peut-être l'une des nouvelles les plus importantes pour le secteur du jeu vidéo qui est arrivée dans les dernières années est arrivée le 1er juillet 2026, alors que j'étais en train de boucler ma valise pour partir et que j'avais préenregistré mes émissions de vacances. Il y a eu cette annonce-là de PlayStation qui a tout simplement annoncé qu'à partir du 1er janvier 2028, on arrêterait de produire les jeux en version physique. Ça veut dire plus de disques, plus de DVD, de Blu-ray, de whatever support physique. C'est terminé. Tous les nouveaux jeux qui vont être produits de manière exclusivement numérique. Vous devrez aller dans la boutique PlayStation pour les télécharger. Ben, d'abord pour les payer, évidemment, puis ensuite pour les télécharger. C'est une très, très grosse nouvelle, peut-être un cauchemar pour les adeptes de la préservation et de l'histoire du jeu vidéo. Et il y a vraiment beaucoup de strates à ce problème-là. Ça fait longtemps qu'on sent ça venir. Ça fait longtemps que les fabricants de consoles pour eux, évidemment, ils ont tout avantage à nous faire passer au téléchargement puis au jeu numérique, en format numérique, pour au moins deux raisons. La première, évidemment, c'est que ça élimine beaucoup, beaucoup d'obstacles réels qu'ils ont à gérer. Quand on fabrique des jeux vidéo, ça veut dire quoi? Les équipes de développement programment le jeu, produisent tous les contenus qui sont déjà tous numériques, par définition. Et ensuite, ben, on les envoie dans une usine pour les presser sur disque, produire les boîtes, mettre ça dans des boîtes, livrer ça par avion, par bateau, par camion, dans toutes sortes de pays, dans chaque pays, ça vous prend un grossiste qui va faire la distribution vers les commerces qui vont les vendre. Donc, il y a différentes étapes dans lesquelles finalement chacun doit se prendre une part de la tarte. Donc, la chaîne de profit, mais aussi toute la chaîne logistique que ça implique pour un fabricant de consoles d'offrir le service de distribuer des jeux physiques, c'est énormément de frais et de logistique qui est assez coûteuse. D'autant plus qu'on est à la merci des situations irrégulières de transport, détroit d'Ormuz, mais pas que le détroit d'Ormuz. Pensez à la fois où le canal de Suez avait été bloqué par un bateau pris en diagonale. Puis là, ça avait paralysé tout le cours des marchandises physiques pendant une semaine, je pense, là, ou en tout cas plusieurs jours, puis ça avait occasionné des délais monstres. La flambée des prix du pétrole, ça a un impact sur la distribution des biens physiques. Mais tout ça, ça peut être évité, évidemment, si les consommateurs passent au format numérique. En plus de ça, ça permet aux développeurs de jeux de fournir un correctif, un patch, à un jeu ou d'ajouter des nouvelles fonctionnalités, de réviser le code, etc. Et on n'aura pas de problème de consommateurs qui ont acheté une version physique, qui ont difficilement accès à Internet, ça fait des plaintes au service à la clientèle, ils vont jamais dans la boutique en ligne, fait que là, ils ont oublié le mot de passe de leur compte, fait que là, bon, tu sais, il y a un peu tout ça. Je pense qu'il y a quand même une partie de ça qui est fondée sur des espoirs un peu vains, qu'on pourrait couper tout le service de du service à la clientèle, du support, etc., etc., puis couper, genre, tous ces frais-là à 100%. Je pense que ça arrivera pas. Nécessairement, il va avoir toutes sortes de problèmes. Et notamment, il y a plusieurs portions du monde dans lesquelles l'accès à la boutique PlayStation n'est pas disponible. Et on parle de plusieurs dizaines de pays où est-ce que les gens peuvent avoir les fonds pour acheter des jeux, mais soit des restrictions par les compagnies de crédit comme Visa et Mastercard qui vont restreindre des achats, soit parce que Sony n'a pas rendu disponible sa boutique dans tel ou tel pays parce que il y a des restrictions commerciales, il y a des législations locales pour lesquelles il faudrait qu'ils fassent des adaptations, puis ils sont pas prêts à faire ça, puis qui ont dit, vous savez quoi, trop compliqué, on le fait pas. Donc, il y a quand même plusieurs dizaines de pays sur la planète qui n'ont pas accès à la boutique en ligne PlayStation. Donc, du moment où on arrête de fabriquer des jeux physiques, tout ça, évidemment, ça se volatilise, ces marchés-là disparaissent. La deuxième raison, c'est la raison du commerce et de la valeur de revente. Quand tu es propriétaire d'un objet, tu peux le revendre à quelqu'un d'autre, mais avec les formats numériques, le discours, c'est de dire tu n'achètes pas et tu n'es pas propriétaire de quelque chose, tu as un droit d'accès que je te donne. Évidemment, le problème de ça, c'est qu'il nous donne un droit d'accès qui n'est pas négocié d'avance. Tu as accès tant que le service dure. Il n'y a pas de provision qui dit on s'engage à rendre le jeu disponible au moins 25 ans. Il n'y a pas de notion de ça. Alors, c'était une des revendications qui venait, si vous vous rappelez, du survol de l'actualité que j'ai fait un petit peu plus tôt cette année. Il y avait tout un mouvement, justement, en Californie, avec un projet de loi d'initiative privée, où est-ce qu'on voulait créer une obligation d'offrir une façon de laisser le jeu accessible à quelqu'un qui l'a payé, même si vous fermez votre boutique. Vous allez être obligé de faire une dernière mise à jour qui va libérer le jeu, entre guillemets, et qui va permettre à n'importe qui de jouer, même si tu ne te connectes pas au serveur pour synchroniser ta copie ou des choses comme ça. Et évidemment, l'industrie du jeu vidéo, qui est représentée par le Entertainment Software Association, l'association de l'industrie aux États-Unis, avait fait un plaidoyer contre, hein, en disant, il n'est pas question, il faut comprendre que le modèle d'affaires a changé. Aujourd'hui, les gens ont des licences, ont des permissions d'utilisation. L'autre chose qui est menacée par tout ça, évidemment, c'est la revente. Et aussi, le fait qu'il y a des copies qui traînent dans la nature. Ben là, ça n'arrivera plus dans un écosystème où c'est le jeu doit être téléchargé. Sur PlayStation, il y a un seul endroit où on peut télécharger des jeux. Alors, c'est pas des jeux PC qu'on peut distribuer sur Steam, sur itch.io, sur GOG. Sur console PlayStation, tu dois passer par le PlayStation Store. C'est le seul point de vente. Donc, à partir de là, Sony a le plein contrôle sur les prix, sur la régulation des prix. Évidemment, quand tu imprimes des dizaines de milliers de copies d'une cartouche ou d'un disque, que tu envoies ça dans les boutiques peuvent les vendre à rabais pour les solder. Ça arrive rarement en pratique, mais ça pourrait arriver. Ou évidemment, quand on achète un jeu, on le joue, on l'aime, mais pas plus qu'il faut, ben on peut le revendre après ça à un autre particulier, on peut le ramener dans le commerce parce qu'on l'a acheté qui va vendre des jeux usagés. Il y a vraiment toutes sortes d'autres choses. J'ai un objet dont je suis propriétaire que je peux revendre. Ben tout ça, ça disparaît avec le numérique. Alors évidemment, ça ne passe pas du tout. Sans parler évidemment de la problématique que quand les serveurs ferment, le jeu disparaît, il n'est plus accessible. D'ailleurs, Sony vient d'annoncer que la boutique qui servait pour la PlayStation 3, donc évidemment ancienne console qui a près de 20 ans aujourd'hui, et pour la PS Vita, console portable elle aussi déclassée, vont être fermées progressivement. Donc à partir du mois d'août, il y a des pays en Amérique centrale qui vont perdre l'accès et à partir de 2027, le reste de la planète va suivre bientôt. Ce que ça va faire, c'est qu'on ne pourra plus acheter des nouveaux produits pour ces vieilles consoles-là. Et il y a peut-être des gens qui se disent « Ouais, mais c'est vieux, là, la PS3. » Mais en fait, t'sais, quelqu'un aujourd'hui qui n'a pas tellement d'argent pourrait très bien décider de s'acheter une PS3 puis d'explorer le catalogue rétro, entre guillemets, de la PlayStation 3. Mais là, ce sera plus possible de le faire. Il va falloir trouver des consoles dans la nature qui ont des jeux déjà préinstallés dessus et fonctionnels, qui n'ont pas besoin de se brancher pour avoir une mise à jour à la boutique. Alors voilà, donc grosse décision. Dans la foulée de cette annonce-là, il y a un mouvement qui s'est organisé pour faire un boycott de PlayStation. Il y a un mot-clic d'ailleurs, un hashtag qui est PS Blackout, qui a commencé à apparaître sur X, anciennement Twitter, du 23 août au 30 août 2026, juste ici. Blackout économique et blackout de gameplay. On se branche pas sur notre compte PlayStation, on n'allume pas nos consoles, on les éteint même physiquement pour pas qu'elles restent connectées au réseau pendant qu'elle est au repos, et on n'achète rien sur PlayStation Store. Alors voilà, il y a eu une pétition qui a été remplie d'ailleurs pour demander à Sony de renverser sa décision. 345 000 signatures avaient été récoltées assez rapidement. Maintenant, je suis pas retourné voir la pétition. Si vous allez voir ça puis que vous avez un chiffre, vous pouvez m'écrire pour me partager ça. Ou si vous avez une opinion sur cette question-là aussi, ça me ferait plaisir d'en prendre connaissance et de faire un suivi dans les semaines qui vont suivre aussi à l'émission. Pour communiquer avec nous en tout temps sur tout sujet et pas seulement celui-ci, vous écrivez à l'adresse suivante lagrandeludothèque.cism@gmail.com. C'est sans espace ni accent, lagrandeludothèque.cism@gmail.com. Alors voilà, une annonce qui a fait réagir d'ailleurs. Suite à ça, Microsoft a annoncé qu'eux, ils n'envisageaient pas arrêter la production physique non plus. Ben, je dis non plus, en fait, eux, contrairement, je dirais, à PlayStation. Ils annoncent que eux n'ont pas de projet d'arrêter la distribution physique. Et peu de temps après, ils ont même annoncé qu'ils avaient un projet de permettre aux éditeurs de jeux qui avaient édité des jeux dans le passé pour la Xbox 360. La Xbox 360, ça, c'est encore deux générations derrière. Donc, les jeux de Xbox 360 qui ont été édités dans le passé pourraient, si les éditeurs de jeux embarquent et décident de les rendre disponibles, pourraient être rendus disponibles pour la prochaine console de Microsoft Project Helix, qui est supposée sortir bientôt, ish, et aussi disponible pour les Xbox PC. Alors, c'est quoi ça, les Xbox PC? Ben, c'est en fait le projet que Microsoft a que tous les ordinateurs équipés d'une copie de Windows qui sont à jour gagneraient une fonctionnalité mode Xbox et pourraient basculer en mode Xbox pour jouer à des jeux. Donc, tous les ordinateurs, là, même si c'est pas des gros ordis de gaming, vont pouvoir basculer en mode Xbox pour jouer à des jeux. Puis, quand on pense à des jeux de Xbox 360, c'est tellement derrière nous en termes de technologie que probablement que n'importe quel PC ordinaire aujourd'hui, pas un PC de gamer optimisé, serait capable de faire rouler des jeux d'Xbox 360. Donc, c'est un peu le l'atout dans la manche là, que Microsoft va jouer avec cette mise à jour-là qui va s'en venir, on ne sait pas encore exactement quand, pour les PC Xbox, fin des guillemets. Et donc, il pourrait y avoir une disponibilité d'un catalogue rétro qui est aujourd'hui difficile d'accès. La Xbox 360, il y avait des jeux numériques là-dessus, mais il y avait aussi des jeux physiques. Mais on sait en particulier que la console Xbox 360 a eu le problème du Red Ring of Death, qui faisait que les machines plantaient, qu'il fallait les envoyer pour les faire réparer. Alors, c'est pas génial pour l'accessibilité. Donc, voilà une annonce qui contraste avec celle de Sony. Et on verra comme ça comment ça va se mettre en place. Toutes sortes d'autres personnes ont réagi. Sony eux-mêmes ont réagi en disant « Vous savez quoi? Ça n'a rien changé. » D'après notre annonce que ça allait finir les jeux physiques, on n'a pas observé de changement dans les comportements, les ventes et ainsi de suite. Donc, ils n'ont aucun projet de revenir en arrière, en tout cas qui est perceptible à ce moment. Toujours du côté des manufacturiers de consoles, on parle de Nintendo. Nintendo fait beaucoup d'argent. Donc, ils ont posté les résultats financiers pour le premier quart de l'année fiscale. Et leurs revenus sont en hausse de façon très importante pour deux raisons. La première raison, c'est la popularité qui était inattendue du jeu Tomodachi Life, Living the Dream. Si vous ne connaissez pas ça, c'est mon cas, je n'avais pas vu ça passer vraiment. C'est un jeu de simulation sociale, un peu comme Animal Crossing, où est-ce que ça se joue avec des Mii. Les Mii, je ne sais pas si vous avez connu ça, si vous avez connu la console Wii de Nintendo, il y avait le Mii Channel et on pouvait fabriquer son propre Mii qui était nos avatars qu'on pouvait agencer avec des yeux, des cheveux, une couleur de chandail, des choses comme ça. Et puis, c'était donc des petits personnages, puis le plaisir c'était de se faire soi-même et son frère et son père et sa mère et bon, tu sais, tout ça, puis d'avoir les petits Mii qui se promenaient, qui faisaient des trucs. On pouvait utiliser les Mii dans des jeux de Wii Sports, par exemple, pour faire les compétitions de baseball, de boxe, de tennis, etc., etc. Donc, Tomodachi Life, c'est comme Animal Crossing, mais ça joue avec des Mii, fait qu'on a une interface de création de personnages, puis c'est vraiment le plaisir d'avoir beaucoup, beaucoup, plusieurs dizaines de Mii qui vivent sur cette île-là, puis qui interagissent entre eux, puis bon, on construit des choses, on leur achète des objets, on essaie de s'embarquer dans la quête du bonheur, mais c'est un jeu très chill, dans lequel il n'y a pas d'objectif extrêmement développé. On pourrait aussi comparer ça à The Sims un peu, si on veut. Donc, c'est un jeu qui a super bien marché au Japon. Ça, c'est peut-être moins surprenant parce que c'est un genre de jeu qui est déjà mieux établi. Et Nintendo font beaucoup de jeux qui sont destinés au marché domestique aussi et donc qui sont faits pour être populaires au Japon. Dans ce cas-ci, c'est aussi un jeu qui a eu une grosse popularité à l'extérieur du Japon, aux États-Unis notamment, en Europe, au Canada. Donc, Tomodachi Life, première des raisons pour lesquelles ils ont fait pas mal d'argent à Nintendo. Mais la deuxième raison, qui est peut-être plus intéressante entre guillemets ou qui a une petite subtilité, c'est qu'ils ont obtenu un remboursement des montants prévus par l'administration de Donald Trump pour les tarifs. Donc, Nintendo avait contesté en cours aux États-Unis les tarifs qui avaient été imposés par Trump en disant « c'est une mesure commerciale qui n'a pas de base dans la réalité, il n'y a pas de raison, c'est arbitraire ». Et donc, ils avaient contesté ça en cours. Et vous vous rappelez peut-être du jugement qui est arrivé quand la Cour suprême des États-Unis, dans mon souvenir, s'est montée jusqu'à la Cour suprême, qui a conclu que Donald Trump n'avait pas l'autorité de décréter des tarifs sans l'approbation du Congress. Même s'il prétextait qu'il y avait une situation d'urgence puis une crise, en réalité, les conditions ne sont pas réunies pour qu'il puisse accéder à ces pouvoirs exceptionnels-là. Et donc, ces tarifs ne sont pas constitutionnels. Et donc, ça, c'est venu avec le fait qu'ils doivent rembourser des montants qui ont été prélevés pour ces tarifs-là. Et Nintendo, donc, récupère cet argent-là et ils ont fait face à une, comme ils appellent aux États-Unis, un « class action lawsuit », qui est un recours collectif. Et ils ont fait face à un recours collectif des consommateurs de Nintendo qui disaient « Ben, cet argent-là que Nintendo récupère aujourd'hui, c'est de l'argent qu'ils nous ont chargé à cause des tarifs. » Parce que quand Nintendo a vu que les tarifs américains s'en venaient, ils ont annoncé que les prix de leurs jeux puis de leurs consoles allaient monter, puis ils ont monté le prix des jeux. C'est pour ça qu'on a Donkey Kong Bonanza à 110$, puis Mario Kart à 110$, puis tout ça. Et donc, si Nintendo a récupéré cet argent-là, ils doivent nous le redistribuer à nous, les consommateurs. Parce que, tu sais, finalement, ils ont monté les prix parce que c'était pas de leur faute. Donald Trump exigeait des tarifs, donc ils ont monté les prix. Puis maintenant qu'ils récupèrent l'argent, ils le gardent. Voyons donc, c'est pas juste. Réponse de Nintendo à ça. Ah non, nous, on a monté les prix des jeux parce que c'est le contexte dans lequel on agit. Ça n'a rien à voir avec les tarifs. Le prix des jeux est juste. C'est notre prix. Les gens qui ont acheté nos jeux savent exactement pourquoi ils achetaient des jeux, puis ils ont eu toute la valeur de leur dollar. On n'a rien volé. Si vous pensiez donc que Nintendo était votre ami puis qu'il n'avait pas le choix de monter ses prix parce que Trump le forçait, ben non, ils s'en contentent très bien, puis apparemment que c'était même pas un facteur dans leur décision. Alors voilà, carte sur table, comme on dit. Incidemment, la même chose est arrivée à Sony. Pour la PlayStation, ils ont aussi eu droit à un remboursement des tarifs que l'administration Trump leur avait imposés sur la vente, sur les ventes aux États-Unis. Ils ont récupéré cet argent-là. Il y a eu un recours collectif contre eux pour dire « Hey, vous devriez nous donner ce remboursement-là. Vous êtes en train de faire du double dipping dans ces revenus additionnels-là. » Et ils ont dit « Non, nos prix sont corrects. » Alors, je ne sais pas si le tribunal a tranché dans ce cas-ci, mais à mon avis, ça va être la même conclusion que pour Nintendo si c'est pas déjà tranché. On termine notre tour des constructeurs de consoles et propriétaires de plateformes de diffusion avec Microsoft. Oui, Microsoft ont réagi positivement après l'annonce de PlayStation quant au retrait du format physique, mais ça va pas très bien pour Microsoft, la société parente qui détient Xbox. Et à travers Xbox, un paquet d'autres affaires. D'abord, on apprenait le 8 juillet dernier que le nombre d'abonnements à Xbox Game Pass, qui est l'espèce de Netflix du jeu vidéo, hein, qui est sponsorisé, qui est payé, organisé par Microsoft, où est-ce qu'on paye un abonnement mensuel pour avoir accès à un catalogue de jeux, que les abonnements à Xbox Game Pass sont à 30 millions. Et 30 millions, c'est pas beaucoup. Parce que en 2024, il y avait 34 millions d'abonnés. Donc, il y a une diminution des abonnements. Et surtout, les projections que Microsoft faisait depuis un bout de temps disaient que l'objectif, c'était qu'en juillet 2026, on atteindrait 77 millions d'abonnements. Donc, en 2024, on en avait 34. On prévoyait en atteindre 77 en juillet 2026. En juillet 2026, pour vrai, on a descendu, on est à 30 millions. Ouh, c'est pas facile. Alors, qu'est-ce qui explique ça? C'est difficile. Possiblement qu'il y a un effet de porte battante avec l'abonnement Xbox Game Pass, c'est-à-dire qu'on s'abonne à Xbox Game Pass pendant un mois, deux mois, trois mois, on joue à plein de jeux dans le catalogue, ah, on se désabonne, on achète un jeu plein prix en dehors du catalogue auquel on va jouer pendant deux, trois mois de temps. Après ça, on se réabonne plus tard en attendant qu'il y ait autre chose qui vient, peut-être. Donc, ça pourrait être une des choses qui expliquerait ça. Maintenant, il y a aussi une révision du prix de Xbox Game Pass qui a diminué, puis ensuite qui a été augmenté avec différents tiers. Là, ça devient compliqué, honnêtement, d'avoir accès à Xbox Game Pass. Là. Tu peux avoir le Ultimate, le Full, le Limited, je sais plus quoi. Puis moi, j'y connais plus les plans. Là. J'ai déjà été membre dans le passé. Peut-être que je suis représentatif. Là. J'ai déjà été membre dans le passé, genre en 2024, justement. Puis peut-être. Puis aujourd'hui, j'ai complètement décroché de ça. Donc, qui sait? Mais chose certaine, ça contribue à rendre la situation financière de la division Xbox de Microsoft problématique. Ce qui pousse la gestionnaire en chef, la figure qu'on met sur cette transformation-là de Xbox, Asha Sharma, qui est la nouvelle responsable de Xbox, ce qui la pousse à faire des annonces et des décisions vraiment pas très populaires pour des raisons tout à fait méritées. Notamment, on annonçait que Xbox allait fermer, allait mettre fin à 3200 emplois et se départir de leur investissement dans des studios. Qu'est-ce que ça veut dire? Ben, ça veut dire qu'un studio qui était jadis un studio indépendant, autofinancé, a été acquis soit entièrement, soit en partie par Microsoft. Donc, pour être un studio Xbox avec un gros financement et tout, ben là, aujourd'hui, ils disent « OK, ben finalement, ça ne nous intéresse plus d'investir dans votre studio. » Notamment les développeurs de South of Midnight qui sont ici à Montréal, Compulsion Games, qui ont gagné plein de prix aux Canadian Game Awards et qui se font dire après « Ouais, vous avez gagné plein de prix, c'est cool, mais tu sais, ça ne nous intéresse plus tellement d'investir dans votre studio. » Bon, finalement, Compulsion Games et Double Fine ont réussi à négocier, à trouver de l'argent, etc., pour dire, ben on va se racheter puis on va repartir avec notre propriété intellectuelle. Donc, notre jeu, nos franchises, nos licences et tout ça, puis on va faire les jeux de notre côté pour la suite. Donc, bravo. Malheureusement, c'est ça, ça a quand même des impacts. Double Fine ont été obligés de faire des mises à pied pour mettre des gens à la porte parce qu'ils sont pas capables de garder leur équipe en place. Compulsion ont fait une annonce d'offre de service en disant, vous savez quoi, on est là, on est prêt à collaborer sur des projets. Si vous avez des trucs, hit me up. Donc, c'est quand même difficile. Malgré tout ça, Xbox veut couper 3200 emplois. Une première vague de coupe a été annoncée en juin 2026. 1600 postes abolis. Quelques studios fermés ou dans la tourmente actuellement. Et donc, il y a encore des pertes d'emplois qui s'en viennent. Et en réponse à ça, notamment, il y a eu 500 pertes d'emplois aussi dans un studio, je pense que c'était à Austin, au Texas, dans un des studios affiliés à Microsoft. Et ça a amené le 16 juillet, je crois, à des manifestations en face de plusieurs studios. Notamment au Maryland, devant les bureaux de ZeniMax Media. Donc, ZeniMax Media, c'est comme une filiale qui est détenue par Xbox et qui s'occupe de l'édition et des services et du développement de Elder Scrolls Online et des jeux qui sont développés par Bethesda. Donc, la franchise Fallout, la Starfield, la série Elder Scrolls. Et donc, devant le siège social administratif, il y a eu des centaines de personnes, des employés et des employés d'autres studios de jeux qui, par solidarité, sont venus manifester à côté. On en a eu aussi à Montréal, devant Bethesda Montréal, parce qu'il y a une antenne de Bethesda à Montréal qui travaillait notamment sur des jeux de la série Fallout. Il y a eu effectivement une manifestation devant à laquelle se sont joints des employés ou des ex-employés de chez Ubisoft qui ont été mis à pied récemment aussi de leur emploi, et aussi des gens de chez Epic Games, parce que Epic a aussi une antenne à Montréal, qui ont manifesté solidairement avec des employés ou des anciens employés de Bethesda Montréal pour manifester contre ce qui est devenu un rituel annualisé maintenant dans l'industrie du jeu vidéo. On coupe des emplois, on fait des mises à pied constamment parce qu'on fait des projets. Les projets vendent pas autant qu'on pensait qu'ils vendraient parce qu'on voulait faire un méga hit, rien de moins. Donc, on met des gens à pied en attendant qu'on reparte un autre projet, puis on les embauchera à moitié du projet quand tout sera déjà décidé, puis qu'on pensera avoir un méga hit. On fera des embauches pour quelques mois, pour un an, pour deux ans. On les mettra à pied ensuite, etc. C'est vraiment la précarisation du travail dans l'industrie du jeu vidéo qui touche toute l'industrie, mais en particulier le secteur du triple A, c'est-à-dire les jeux commerciaux, les jeux blockbusters. Alors, voilà. D'ailleurs, c'est vraiment pas la première ni la dernière fois que ça arrive. Et fait amusant aussi, cocasse, entre guillemets, ou bien joué de la part des travailleurs, il y a le 12 août, il y a eu une visite de Asha Sharma, donc la leader de Xbox, qui est venue visiter les studios de Bethesda au Maryland pour jouer à Elder Scrolls 6. Le fameux Elder Scrolls 6 qu'on attend depuis 15 ans maintenant, depuis qu'ils ont sorti Skyrim, j'ai envie de dire. Donc, elle a mis un post en ligne sur X en disant « Wow, j'ai joué à Elder Scrolls 6, c'est incroyable, c'est extraordinaire, tout ça. » Ben, puisqu'elle venait faire la visite du studio et tout, il y a des manifestants qui se sont installés dehors et qui ont installé un rush gigantesque de 12 pieds de haut gonflable devant pour manifester. C'est qui ce rat-là? Ben, en fait, c'est Scabby. Scabby, qui est un symbole, en fait, des luttes syndicales patronales, qui est utilisé depuis de nombreuses années par les groupes syndiqués de travailleurs, dont c'est le cas dans le cas des travailleurs de Bethesda chez ZeniMax. Ils sont représentés par le syndicat et la syndicalisation du jeu vidéo, c'est un gros mouvement, c'est en marche, ça a commencé, c'est pas encore très répandu, mais c'est en train de faire des gains un peu partout. Et donc la guilde, c'est quoi, c'est la Communications Workers Alliance, je pense que ça s'appelle, là, qui est l'espèce de centrale syndicale qui gouverne les travailleurs de l'industrie du jeu vidéo sous l'égide de laquelle ils se sont placés. On placé ce rat-là parce que ben quand on proteste contre les employeurs qui continuent à faire rouler la business comme si les travailleurs avaient pas d'importance même s'ils sont en grève et qu'on va travailler, qu'on franchit les lignes de piquetage, etc., on appelle ça des scabs. Donc le gros rat gigantesque est devenu un symbole, c'est Scabby, donc qui est là. Fait que c'est pas lié personnellement

Ben, c'est le fait que le milieu du jeu vidéo, où est-ce qu'il y a des créateurs, des éditeurs, des consommateurs, des détaillants, des distributeurs, et ainsi de suite, cet écosystème-là n'est plus le moteur qui dirige la production de jeux, la création de jeux. C'est maintenant des consortiums d'investissement qui utilisent le jeu vidéo comme véhicule de placement financier. Donc, depuis que les studios les plus importants, les éditeurs les plus importants se sont placés en bourse, en émettant des actions publiques que n'importe qui peut acheter pour détenir des parts dans la compagnie puis percevoir des dividendes de ça, ben depuis qu'on a fait ça, on a perdu le contrôle. Ubisoft navigue là-dedans depuis des années. Ils demandent ponctuellement au gouvernement du Québec d'investir pour acheter des parts dans Ubisoft pour les protéger, parce que si un joueur comme Tencent, le géant chinois du jeu vidéo, décide d'acheter plein d'actions de Ubisoft, ben ils vont finir par avoir un vote prépondérant dans les rapports financiers que la compagnie dépose, dans ses obligations, dans ses orientations stratégiques, et ainsi de suite. Et les compagnies sont essentiellement dépossédées de leur pouvoir d'agir. Quand on est une compagnie privée, on peut décider de faire quelque chose qui est peut-être pas très populaire en se disant qu'on fait un pari puis que ça va payer plus tard. Mais quand on est une entreprise cotée en bourse, on a le devoir de faire des profits et de les distribuer aux actionnaires. C'est pas une option, c'est pas une stratégie. C'est ainsi que les lois sont faites. Si moi, j'ai investi de l'argent dans une entreprise, l'entreprise est obligée de prioriser le revenu et les dividendes qu'elle va me faire, me payer. Donc, la financiarisation, ça a vraiment touché le secteur du jeu vidéo. Et le dernier exemple de ça qui vient de se produire, c'est l'acquisition de Electronic Arts. Electronic Arts, le gros géant du divertissement numérique, propriétaire des séries Battlefield, mais aussi de Sims, donc deux univers complètement différents, qui appartiennent à Electronic Arts, ben ils viennent d'être acquis par un consortium de trois investissements privés, Lake Gugus, là je me souviens, Silver Lake, je pense que ça s'appelle, qui est une des trois firmes. La troisième de ces firmes-là, c'est, le nom m'échappe parce que j'essaie d'en parler, c'est une firme qui a été fondée par Jared Kushner, le gendre de Donald Trump. OK? Donc, lui, c'est un des partenaires importants dans ce troisième joueur-là. Et le premier joueur qui a investi majoritairement là-dedans pour faire l'acquisition, c'est le Fonds d'investissement public de l'Arabie Saoudite. Alors ça, c'est comme l'équivalent de la Caisse de dépôt et placement, on va dire, de l'Arabie Saoudite, qui ont investi collectivement, les trois ensemble, pour faire l'acquisition, c'est 56 milliards, je pense, qu'ils ont investi pour acheter Electronic Arts. Et donc, ils ont acheté Electronic Arts au sens où ils possèdent maintenant une majorité des actions. Là, je me souviens pas, 80% des actions ou quelque chose comme ça. Donc, à partir de là, ben voilà, c'est eux qui vont avoir la vision, l'impact sur le développement de l'entreprise. C'est extrêmement préoccupant pour plusieurs raisons. La première de ces raisons-là, d'abord, elle est historique. Electronic Arts, c'est l'un des premiers studios à être devenu indépendant dans l'histoire du jeu vidéo. Il y a eu Activision, qui était des programmeurs de Atari qui ont quitté. Puis ensuite, un des premiers studios à suivre, ça a été Electronic Arts. L'idée, c'est que nous, on fait de l'art. Hein? Nos programmeurs sont des artistes électroniques. Et donc, on faisait des jeux comme des pochettes d'albums signées par les créateurs. T'sais? Et tout ça, c'était comme l'édition de disques. Les artistes sont programmeurs. Et maintenant, Electronic Arts est devenu l'Empire. Hein? Après avoir voulu se séparer de l'Empire pour faire la rébellion, ils ont fini par redevenir l'Empire eux-mêmes. Et là, l'Empire a été acheté par un consortium d'investissement. Donc, c'est encore des plus mauvaises nouvelles. L'autre mauvaise nouvelle de ça, c'est que quand on fait ce niveau d'investissement-là, c'est habituellement parce qu'on veut prendre le contrôle de cette compagnie-là, parce qu'on perçoit qu'il y a de l'argent à faire avec ça. D'autant plus que dans ce cas-ci, les investisseurs ont fait des emprunts pour faire l'acquisition. Donc, ils ont emprunté, je pense, 20 milliards de dollars sur les 55 milliards de dollars que ça représentait d'investir ça. Donc, si tu empruntes 20 milliards de dollars que tu rembourses avec intérêt, évidemment, ça veut dire que tu penses qu'il y a une façon de faire bien plus d'argent que ce que ça fait en ce moment. Alors, qu'est-ce que ça veut dire? On tue tous les projets un peu champ gauche, un peu expérimentaux, un peu incertains, puis on se concentre à faire des Sims puis faire des Battlefield en série, comme l'usine à saucisses pour maximiser les profits
rapidement puis rentabiliser l'investissement? J'imagine que ça doit être ça le move. L'autre raison pour laquelle on fait un investissement comme ça, dans le cas de l'Arabie Saoudite, c'est l'exercice de ce qu'on appelle le soft power. C'est-à-dire qu'on ne va pas conquérir des pays militairement, mais on va s'instaurer comme référent culturel dans le monde. Un peu ce que le Japon a réussi à faire à travers le manga, l'anime. Il a réussi à s'imposer avec le soft power comme ça, puis devenir un joueur incontournable.

tournable au niveau mondial. Le Japon, c'est cool. Le Japon fait des trucs bien, etc. Donc, il y a un changement qui est voulu par l'Arabie Saoudite de se positionner comme autre chose qu'un fournisseur de pétrole et d'éventuellement sécuriser son avenir. Ça passe notamment par ça. Donc, c'est notamment ce qu'on a vu avec, vous avez peut-être entendu parler de ça, là, le Festival des humoristes là, qui était financé par l'Arabie Saoudite, où est-ce qu'ils faisaient venir dans des jets privés avec des grosses chambres 5 étoiles puis des gros cachets pour jouer devant des salles à moitié vides. Pourquoi? Ben pour faire un festival d'humour puis montrer que, hey, on est un pays comme un autre, on est une démocratie, on est cool, on est libéral. T'sais. Ben, évidemment non, mais bon, on projette l'image d'eux. Notamment cet incident-là, et aussi les compétitions sportives, l'investissement qu'ils vont faire dans le monde du sport aussi. C'est comme rentrer dans le créneau Sports and Entertainment pour montrer qu'ils sont des citoyens du monde, une référence importante au niveau mondial. Donc, il faut vraiment s'en soucier, puis d'autant plus que dans le cas d'Electronic Arts et de la série de Sims, la série de Sims vous permet d'avoir des mariages de même sexe, des personnages qui ont une fluidité au niveau de l'expression de genre ou de l'identité de genre dans les versions récentes des Sims, et tout ça, c'est des trucs qui sont illégaux en Arabie Saoudite, alors que le prince de l'Arabie Saoudite, qui est l'investisseur principal de ce fonds d'investissement-là, qui en détient le pouvoir, ait un droit de regard et possède des parts dans des entreprises de jeux vidéo, ben on peut supposer qu'il ne voudra pas que les produits issus de son entreprise soient en conflit et dans l'illégalité dans son propre pays, j'imagine. En tout cas, on se pose la question. Moi, je le sais pas. Je suis pas spécialiste, mais j'ai l'impression qu'il y a vraiment des questions à se poser quand même sur les effets que ça va avoir ou que ça pourrait avoir, même jusque dans les contenus culturels des jeux. Pas seulement au niveau de la concentration économique, de la réduction des acteurs disponibles et évidemment du bassin d'idées qui est disponible aussi. Dernière nouvelle qui est aussi sur le domaine de la financiarisation, mais en sens inverse, j'ai envie de dire, ou disons sur un autre terrain, l'éditeur Devolver Digital. Devolver Digital, c'est un éditeur qui se spécialise dans les jeux indépendants un peu rétro. Ils se sont fait remarquer assez rapidement avec des jeux comme Shadow Warrior, The Talos Principle, Enter the Gungeon, Hotline Miami aussi. Au niveau des jeux québécois, The Messenger, dont on a déjà parlé à l'émission ici. Donc, c'est vraiment un des gros éditeurs de jeux indépendants. Alors, Devolver Digital, ils ont commencé en étant indépendants. Ils sont go public, comme on dit en anglais. Donc, ils ont fait un appel d'offres public en disant, on émet des actions, voici le prix de l'action. Clac, les gens achètent des actions. Et là, ils deviennent redevables à leurs actionnaires. Donc, il faut faire des profits, etc. Et là, ils viennent d'annoncer, vous savez quoi, guys? On veut redevenir privé. On veut plus être dans la dynamique des rendements aux actionnaires qu'il faut garantir. On doit avoir la latitude pour prendre des risques, pour appuyer des projets innovants et ainsi de suite. Donc, voilà, on veut racheter les actions qui ont été émises, puis reprendre le contrôle de l'entreprise en achetant assez d'actions comme ça. Donc, vous voyez, la financiarisation, c'est vraiment un train très, très lourd. Évidemment, si Devolver réussit à le faire, tant mieux. Ils vont réussir à reprendre le contrôle puis décider d'appuyer certains projets puis peut-être changer les affaires puis jouer de stratégie. Mais ça se pourrait très bien qu'il y ait un gros joueur qui décide de faire une contre-offre beaucoup plus intéressante pour les actionnaires actuels que l'offre que Devolver fait. Hein, si Devolver dit, écoutez, moi, je vais vous racheter les parts à temps par action, puis que Tencent décide qu'eux, ils ont envie de mettre la main là-dessus, puis qu'ils disent, hey, vous savez quoi? Moi, je vais faire une autre offre aux actionnaires. Voici l'offre que je fais. Oh, oh! Donc, voilà, on va suivre ce dossier-là. Devolver Digital est un éditeur très, très important dans le jeu indépendant. Donc, c'est un peu un symptôme de ce qui arrive avec la financiarisation au secteur du jeu vidéo. Une nouvelle de dernière heure au rayon des bonnes nouvelles locales. Le studio montréalais Low Birth Games vient de sortir une extension à son jeu This Bed We Made. This Bed We Made avait été fait il y a quelques années déjà, où est-ce qu'on incarnait une femme de chambre dans un hôtel à Montréal dans les années 50 qui devait résoudre un meurtre et une enquête. Et maintenant, ils ont sorti un épisode autonome, une extension. Donc, c'est une petite histoire qu'on peut faire avec le personnage de Sophie qui revient dans le jeu qui s'appelle Lost and Found. Cette fois-ci, on est à bord d'un bateau. Et il y a un petit mystère, une petite enquête à faire. Donc voilà, je vous recommande fortement, si vous avez jamais essayé This Bed We Made, vous pouvez acheter sur Steam, notamment, une collection où est-ce qu'on a à la fois This Bed We Made et l'extension Lost and Found, ou vous pouvez acheter seulement Lost and Found aussi. Donc voilà pour les bonnes nouvelles. On va attendre la suite des productions du studio Low Birth Games.
Voilà, c'est tout pour les actualités. On va maintenant aller prendre une pause musicale bien méritée avec un bloc de chansons. Deux chansons du palmarès pour commencer. Écho par Bleu Nuit et Les Flammes par Lola Sauvageau. Ce sera suivi par trois chansons qui vont annoncer les sujets qu'on va aborder par rapport au désert dans la deuxième heure de l'émission. Donc, la chanson Exotique par Damien Robitaille, la chanson Nulle part par Émilie Proulx et la chanson Seule par Chose Sauvage. On se revoit tout de suite après sur les ondes du CISM 89.3 FM La Marge.

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1: Vous êtes de retour à la Grande Ludothèque pour cette deuxième heure de notre émission consacrée au thème et au sujet du désert. Nous allons parler de désert dans le jeu vidéo en général. Tel qu'annoncé au début de la première heure, cette fois-ci, c'est vraiment les aspects philosophiques, la tradition, l'imaginaire du désert. D'où nous vient le désert et pourquoi est-ce qu'on décide d'en faire un jeu vidéo? Alors, il y a un certain nombre de déserts qui sont présents sur la Terre. Puis là, on fera pas de la géographie nécessairement, mais un désert, ça occupe à peu près un tiers de la surface de la Terre, des zones qu'on peut qualifier de désertiques ou de déserts. Qu'est-ce que c'est un désert? C'est un endroit où il y a très, très peu de précipitations. Alors, les précipitations peuvent prendre la forme de pluie ou de neige, dépendamment si on est près des pôles et qu'on est dans les régions arctiques ou on est en Antarctique, ou on peut évidemment avoir le désert de sable assez traditionnel. Mais le désert peut aussi être davantage rocheux, rocailleux. Donc, c'est pas tant le fait que ce soit des dunes de sable qui détermine si c'est un désert ou pas, puisqu'on peut aussi qualifier les déserts arctiques de désert aussi. C'est le manque de précipitations. Et le manque de précipitations, ça nous pointe pas nécessairement à quelque chose de statique. Le désert, c'est un processus. C'est le processus de désertification qui transforme un environnement et qui agit sur le long cours du temps aussi. Pourquoi les déserts sont faits de quand on parle des déserts chauds, là, c'est-à-dire les déserts de sable, pourquoi est-ce qu'il y a des dunes de sable? La configuration d'une dune de sable, ça vient de l'action du vent qui pousse tranquillement le sable et qui en fait des dépôts avec une certaine forme qui est assez caractéristique. Donc, c'est vraiment l'action des vents et en même temps, l'action du soleil sur les sols. Le soleil est très chaud en journée et ensuite, il y a une alternance puisque lorsque la nuit arrive, les températures chutent de façon très importante. Il n'y a pas de rétention de chaleur dans un sol qui serait irrigué par de l'eau constamment, où est-ce qu'il y aurait de la plante puis une humidité dans le sol. Donc ça fait en sorte que l'action du soleil avec ses cycles assez forts de différence de température entre jour et nuit cause une fracturation des rochers, fait qu'on se ramasse avec du sable concassé ou des rochers. Le désert se caractérise donc par une grande aridité. L'aridité, c'est quelque chose qui est assez central. Puisqu'il manque de précipitations et qu'il manque d'eau, il y a toutes sortes de formes de vie qui ont de la difficulté à vivre dans cet environnement-là et qui vont s'adapter. Tout ça pour dire que le désert est un processus qui porte la marque du temps. Donc, marcher dans le désert, c'est en même temps faire une expérience différente du temps. C'est faire l'expérience du temps géologique, du temps de l'histoire naturelle du monde et non pas le temps humain. Parfois, le désert est aussi un endroit où il y a eu des civilisations dans le passé et nous contemplons les ruines de ces civilisations-là. C'est un motif qu'on retrouve beaucoup dans des jeux vidéo post-apocalyptiques. Et le post-apocalyptique peut avoir, l'un des déserts vraiment iconiques en termes post-apocalyptiques, c'est le désert qu'on trouve dans l'univers de Mad Max. L'univers de Mad Max qui a été adapté en jeu vidéo et qui avait d'abord commencé au cinéma avec un film dans les années 80 qui avait vraiment été iconique. Mais on retrouve aussi du post-apocalypse entre guillemets dans Journey. Le premier jeu qui a ouvert le bal avec ici à l'émission La Grande Ludothèque avec une émission sur Journey, qui est un univers fantastique, oui, mais qui est un univers dans lequel on marche sur les ruines d'une ancienne civilisation. Le désert évoque un peu cet imaginaire du passé aussi. En termes d'imaginaire, qu'est-ce que le désert symbolise? Eh bien, la première image du désert, peut-être, c'est celle qui nous vient de la Bible, de l'Ancien Testament. C'est présenté comme ça, là. C'est pas des faits scientifiques, là, bien sûr. Mais dans la Bible, la femme et l'homme sont dans le jardin de l'Éden, un paradis d'abondance, avec notamment des fruits, notamment le fruit défendu. Et quand le péché originel est commis et que Ève croque dans un fruit de l'arbre de la connaissance, là, Dieu est bien fâché parce qu'on n'a pas respecté l'engagement et l'interdiction qu'il avait formulée. Ce qui est un dispositif scénaristique de base, là. Si on formule une interdiction dans une histoire pour avoir un bon scénario, il faut que l'interdiction soit transgressée, bien sûr. Donc, en faisant ça, Dieu nous expulse, nous les humains, hein, Adam et Ève, du paradis de l'Éden. Et à partir de là, ils vont devoir errer dans quoi? Ben, sur le reste de la Terre, qui est évidemment pas le paradis, qui est évidemment pas le paradis terrestre. Exilés, Adam et Ève ont deux enfants, deux fils, Caïn et Abel. Caïn qui naît en premier, qui est l'aîné, et qui, Caïn, lui, devient un fermier. Il s'occupe de faire pousser des légumes et des fruits de la terre. Il fait ses offrandes à Dieu ainsi. Abel, lui, est un berger, c'est-à-dire qu'il s'occupe des moutons et des autres animaux qu'il se fait promener. Et Dieu est très satisfait des offrandes d'Abel, qui lui offre la portion grasse des animaux, donc la belle partie de l'animal, riche en protéines et tout ça, blabla. Et finalement, Caïn amène son frère pour aller prendre une marche, et il le tue, le meurtre. Et Dieu, évidemment, est très fâché, et il bannit Caïn, et il l'exile vers une partie de la terre où rien ne pousse. C'est la terre de Nod, et c'est là que Caïn va passer le reste de sa vie en exil, dans une terre qui ne porte aucun fruit. Donc l'imaginaire du désert commence là aussi. Dans le cas de Caïn, c'est une punition pour un crime. Ça n'a vraiment pas toujours cette connotation-là, mais disons que ça nous illustre déjà la division entre les sociétés agricoles, qui vont faire pousser des choses et pouvoir se nourrir à partir des fruits de la terre, et les sociétés nomades, qui vont se promener dans l'environnement pour essayer de trouver les ressources au fur et à mesure qu'elles s'offrent à eux ou à elles. Le désert est synonyme de nomadisme, à moins qu'on puisse fonder une cité près d'un oasis ou quelque chose comme ça. Mais dans une majeure partie de l'histoire et des pratiques culturelles, c'est essentiellement le nomadisme qui nous attend ou qui est notre lot quand on décide de faire notre vie dans le désert. Le désert est aussi une route commerciale. D'abord parce que sur la Terre, les grands déserts de sable qu'on trouve en Afrique sont des voies de passage pour le transit de marchandises, d'où les motifs qui viennent de la caravane sérail, par exemple, qui est composée de nombreux animaux qui transportent des marchandises. Et le désert devient donc un lieu de rencontre aussi, puisque le désert est un espace où l'environnement offre un peu. On ne va pas là pour les vues, on ne va pas là pour profiter de l'environnement. Qu'est-ce qui nous reste? Ben, il nous reste l'humain. Et le désert est donc le lieu par excellence pour faire des expériences humaines. L'expérience de la rencontre. Rencontrer quelqu'un dans le désert, c'est une expérience qui nécessairement va devenir quelque chose dont on va se rappeler longtemps. Pendant qu'on va marcher dans le désert, on va avoir beaucoup de temps à réfléchir aussi. Le désert est aussi l'endroit où on fait des expériences mystiques. C'est aussi l'endroit où on se révèle à nous-mêmes. C'est le thème de l'épreuve qui vient avec le désert aussi. Jésus va lui-même errer dans le désert pendant 40 jours. Hein? C'est pour ça qu'on célèbre le carême autour de Pâques et de la Pentecôte et tout ça. Je fais pas une historique des fêtes religieuses notamment parce que je pourrais pas, mais voilà. Donc, il y a aussi ce motif de l'épreuve. On parle de la traversée du désert, hein, faire quelque chose de difficile où est-ce qu'on est confronté seul à nous-mêmes. L'environnement autour n'existe plus. Il est traité comme étant un absent, quelque chose qui ne peut pas nous offrir de ressources. L'autre fonction, l'autre thématique du désert, c'est évidemment la survie, qui est placé comme enjeu principal parce qu'on est devant une absence de ressources. Donc, le désert, c'est un environnement qui est aride par ses dispositions naturelles. C'est un environnement qui est hostile, qui est difficile, qui met de l'avant la survie, qui en même temps met de l'avant le triomphe de l'ingéniosité, l'importance des rencontres et de l'humain, en même temps qu'il nous tient une symbolique qui nous rattache à la terre, à l'importance de vraiment répondre à nos besoins primaires, si je puis dire. En jeu vidéo, le désert a d'abord et longtemps été utilisé comme une manière d'avoir une exotisation, hein, c'est-à-dire d'avoir un environnement exotique, vaguement arabique, vaguement égyptien, vaguement moyen-oriental, générique, j'ai envie de dire. Le désert permet quand même de varier un peu l'offre. Je pense à un cas en particulier, Diablo 2. Ça, c'est un cas d'ailleurs de désert. J'ai sollicité un peu les auditeurs, les auditrices qui se réunissent sur le serveur Discord, l'anneau ludique. Si vous voulez participer aux discussions, cherchez la Grande Ludothèque sur votre moteur de recherche Internet et vous allez trouver les liens pour vous inscrire au serveur Discord de l'Anneau Ludique, où est-ce qu'on discute de jeux vidéo en lien avec les épisodes. Donc, dans les suggestions de Désert Vidéoludique, il y a Exul qui disait, qui parlait de Diablo 2, l'acte 2. Alors, Diablo 1, ça se passe sous la cathédrale qui est dans la ville de Tristram, qui est le petit hameau dans lequel l'action se passe. Dans Diablo 2, on quitte cette ville-là ou ce hameau-là pour se promener d'abord dans une région qui ressemble un peu à l'Écosse, j'ai envie de dire, pour aller vite. Et puis, donc ça, c'est l'acte 1. Puis à la fin de l'acte 1, ben on apprend qu'il faut maintenant entreprendre un grand voyage et on va arriver dans l'acte 2, qui est un désert de sable, avec un désert de roches aussi, des cavernes, beaucoup, qu'on va trouver, des scorpions, des choses comme ça. Donc, il y a vraiment cette idée de varier la palette un peu et tout en maintenant dans l'univers de Diablo un environnement qui est dangereux, hostile, dans lequel les ressources sont limitées. Donc, il faut que ça ait l'air, il faut que ça ait l'air menaçant comme environnement et qu'il y ait un effet d'isolement qui soit créé. Il y a pas des tonnes d'environnements qu'on peut faire pour évoquer ce sentiment-là. Les cavernes, les donjons, les souterrains, c'est parfait pour ça. Et ensuite, évidemment, le désert, c'est peut-être la deuxième chose qu'on peut mettre par osmose inversée, j'ai envie de dire. C'est-à-dire que là, l'espace est ouvert sur l'infini, mais évidemment, c'est un espace dans lequel on ne trouvera rien. Donc, on se sent aussi isolé. On fonctionne très bien dans le cadre d'un jeu comme Diablo 2. Un des déserts les plus célèbres dans l'histoire du jeu vidéo, à mon avis, c'est le désert qu'on trouve dans Super Mario Bros. 3. Le monde 2 dans Super Mario Bros. 3 est un monde de désert dans lequel il y a différents niveaux. Donc, les niveaux, ça va être des blocs, on saute, bon, toutes sortes d'affaires. Il y a des ennemis un peu vaguement thématisés, thématiques désert. Mais dans le monde du désert, il y a un niveau en particulier qui est vraiment la traversée du désert. Niveau super intéressant parce que, d'abord, il n'y a pas de numéro. Sur la carte du monde, ça se présente comme un genre de bloc de sable. Donc voilà, c'est un niveau un peu spécial. Et puis quand on rentre dans le niveau, ben il y a un soleil dans le coin de l'écran qui est là puis qui nous regarde puis qui est fâché là. Tu sais, il y a les yeux froncés puis il y a des dents serrées. Puis là, on fait le niveau, il y a des plantes carnivores dans des pits de sable mouvant. Bon, on saute par-dessus, on les évite, il y a des tortues tout ça. Puis là, à un moment donné, on court en ligne droite, puis il y a une tornade. Là, faut franchir la tornade. Puis là, on court en ligne droite, puis il y a des blocs par terre, très très bas. Donc c'est comme des ruines. Puis le soleil se décroche du ciel, il tourne en rond puis il nous fonce dessus. Et on doit courir en évitant le soleil qui essaie de nous foncer dessus. Quelle métaphore incroyable, nous disait Larry sur le serveur Discord de l'Anneau Ludique. Il disait « Wow, métaphore incroyable, tu dois traverser le désert et donc le soleil t'attaque. Hein, tu dois résister aux éléments, tu dois passer à travers les niveaux. » C'est comme une adaptation de l'idée d'une traversée du désert et d'un environnement hostile dans un jeu de plateforme très, très linéaire, très, très limité, comme ce que Mario Bros. 3 nous offrait. Quelle belle idée! J'ai beaucoup apprécié le commentaire de C-Dash qui disait « Oui, mais en même temps, le soleil, c'est la source de la vie, donc dialectique astrale. » Donc, effectivement, il y a quelque chose là dans le soleil comme source d'énergie puis en même temps danger. Puis en même temps, ça nous ramène à la fonction du désert qui est vraiment perçue comme absence de ressources, absence d'éléments nécessaires pour la survie. Donc, on peut renverser ça en utilisant évidemment les déserts comme endroit pour extraire de l'énergie solaire. Bien, ça rend envers ça, le désert devient une source de production de ressources, mais ça nous ramène toujours à cette fonction-là. La ressource est liée à l'identité du désert un peu. C'est une chose que C-Dash disait au début de la discussion d'ailleurs. Il disait « J'ai l'impression que le biome du désert est une gimmick tellement surutilisée et souvent utilisée sensiblement de la même manière d'un jeu à l'autre. Navigation difficile, ressources limitées pour simuler l'isolation. » Je dis simuler, car en plus, on voit souvent du bout de la map le bout de la dernière zone. Ouais, c'est-à-dire t'as comme une ligne, là, tu sais. Ici, la civilisation finit, puis là, ah, là, ça, c'est le désert qui commence. Puis là, t'es comme, OK, mais j'ai un petit spot de désert, mais en réalité, je peux en sortir, tu sais. Donc, si je comprends bien le commentaire. Mais j'apprécie le commentaire parce qu'effectivement, c'est sûr que c'est un lieu commun. Hein, c'est-à-dire, tu mets un désert. Ben, pourquoi tu mettrais un désert? Tu sais, ben, tu le mets parce que, oh, ça va être difficile, puis là, il va falloir que tu checkes tes affaires. Ça donne une variation dans la jouabilité parce que le désert vient avec un certain type de jouabilité. À moins qu'on l'utilise purement dans une optique cinématique. C'est un peu l'idée dans Uncharted 3. Il y a une portion substantielle du jeu qui se passe dans le désert. Sauf que, essentiellement, notre avion s'écrase dans le désert, puis là, Nathan Drake doit marcher dans le désert. Puis là, on le contrôle avec des segments, des flashs, on pourrait dire, interactifs, où est-ce qu'on avance dans le désert, option très limitée. Il est épuisé, déshydraté. On avance, puis là, il y a des voix qui sont des hallucinations auditives un peu. On sent qu'il commence à dérailler un peu. Puis bon, on avance comme ça, jour, nuit, on voit un mirage, des choses comme ça. Mais ça reste quand même très, très, pas superficiel, au sens où c'est quand même intéressant au niveau narratif, là, cet événement-là, mais ça reste uniquement utilisé de façon narrative. Il n'y a pas de changement de jouabilité à ce moment-là qui nous dit, ah, il faut performer la survie dans le désert d'une certaine façon, puis checker nos ressources et tout ça. Donc, c'est sûr qu'il y a différentes manières d'approcher la thématique du désert, puis une fois qu'on commence à rencontrer un groupe, puis se joindre à eux pour tirer du fusil sur du monde, ben OK, on nous donne des environnements qui sont plus intéressants naturellement parce qu'on va dans du bâti, une ville en ruine, des jeeps qui se courent après dans le désert, des choses comme ça. Donc, à partir de ce moment-là, ben l'idée du désert est plus tout à fait là. Mais, bon, on peut faire des jeux qui se déroulent davantage dans le désert. Journey étant un exemple canonique de ça, mais le grand exemple restant probablement Assassin's Creed Origins, qui se passe en Égypte, dans l'Égypte ptolémaïque, donc l'époque de l'Antiquité égyptienne, sous la dynastie de Ptolémée. Où est-ce que là, le jeu entier se passe dans l'Égypte, là, puis moi, je me souviens d'avoir joué, puis on commence dans un petit village très, très secondaire, puis là, assez petit, puis tout ça, puis on se déplace, puis tout ça. Puis à un moment donné, j'arrive à Alexandrie, qui est une grande ville avec des rues pavées, de la circulation et tout ça. J'étais comme ébahi. J'étais là, puis je regardais ça, j'étais comme « wow ». Donc, c'est vraiment une expérience intéressante. Et évidemment, il y a les pyramides qui sont là aussi, dans Assassin's Creed Origins. Je termine avec l'exemple de SteamWorld Dig qui a été nommé par Antonin sur le serveur Discord de l'Anneau Ludique. Donc, SteamWorld Dig, c'est vraiment intéressant parce que ça se passe dans le désert type Far West américain et on joue un robot. Puis on est vraiment dans une ville de robots. Donc, c'est des robots dans le désert. Puis les robots sont habillés comme des cow-boys. Donc, ça, c'est weird. Et puis, dans ce désert-là, ben on creuse le sol pour aller extraire des ressources. C'est vraiment intéressant. SteamWorld Dig, là, si vous connaissez pas ça, c'est un jeu court, simple, indépendant, pas trop impliquant. Puis on doit creuser comme ça à la verticale pour descendre dans le sol. Puis au fur et à mesure, se payer des upgrades en extrayant des diamants, des ressources qui sont dans le sol. Donc, on voit très bien la fonction du désert comme une terre qui appartient à personne, dans laquelle ben il y a des ressources là-dedans quelque part en dessous de la roche. Donc le but c'est de creuser pour aller les extraire puis qui trouve garde. Il y a un peu cet imaginaire là aussi du côté du désert, c'est pas un espace qui appartient à quelqu'un qui est surveillé avec des droits de propriété et tout ça. Sur ça, on va prendre une première pause musicale composée de 3 chansons. On va écouter Barf avec la chanson L'épreuve, donc tout à fait appropriée. On va écouter Salut, c'est cool avec la chanson Révélation mystique. Et on va écouter la chanson Mystique par Mimi Obunsawin. 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

doté de magnétisme. Je suis en phase avec ma planète et tous ses habitants. Je peux sentir les océans et tous les poissons qui les constituent. Je peux sentir la sève du bois qui monte dans les feuilles. Je peux sentir les êtres humains qui marchent. Je peux sentir le moindre grain de sable dans le désert. Je peux sentir le temps qui passe. Je peux sentir les serviettes dans le placard qui attendent du réconfort. Je peux sentir les bulles des boissons gazeuses. Je peux sentir les insectes qui muent. Je peux sentir les adolescents qui muent. Je peux sentir la silice qui se transforme en verre. Je peux sentir la glace qui devient de l'eau. Je peux sentir les allumettes qui s'embrasent. Je peux sentir les vagues frappées par les bateaux. Je peux sentir l'énergie des gens qui travaillent. Je peux sentir les gens qui dansent et qui kiffent. Je peux sentir que tous ces éléments ont une polarité positive et négative.

Vous êtes de retour sur les ondes de CISM 89.3 FM, La Marge. Pour la Grande Ludothèque, on s'intéresse à la figure du désert en jeu vidéo. Mais au-delà du jeu vidéo, le désert apparaît aussi dans les jeux de rôle. J'ai souvent parlé à l'émission La Grande Ludothèque de l'influence de Donjons et Dragons sur le milieu du jeu vidéo. C'est bien le cas. Et Donjons et Dragons, c'est un système de règles qui sert à faire des guerriers médiévaux, des mages, des quêtes, et puis ben, explorer des donjons pour tuer des dragons, hein, essentiellement, c'est ça. Tel que promis par le titre. Mais quand on joue à Donjons et Dragons, ben, on peut acheter des mondes de préfets. Le classique étant Forgotten Realms, les royaumes oubliés. Mais il y a d'autres univers qui proposent d'autres alternatives, d'autres environnements dans lesquels faire le jeu. Et un des univers les plus intéressants, parce qu'il diffère beaucoup de l'univers classique médiéval fantastique, c'est le monde Dark Sun. C'est un monde dans lequel il y a eu des rois sorciers, donc des magiciens très très puissants, qui ont utilisé la magie pour détruire le monde. Donc on est dans un monde post-apocalyptique de Dark Fantasy, où est-ce que l'essentiel de l'environnement, c'est un désert aride. On revisite un peu l'imaginaire de Donjons et Dragons par rapport à ça. Ça vient aussi avec des orientations en termes de qu'est-ce qu'on fait dans ces univers-là. Par exemple, il y a énormément d'esclavage. Donc, pourquoi? Ben parce que dans notre monde à nous, le désert étant une route commerciale, pendant plusieurs siècles, il a été utilisé pour faire de la traite humaine, donc vraiment de la traite d'esclaves. Donc cet imaginaire-là vient avec le désert, même si, a priori, il y a des facteurs davantage historiques, économiques et politiques qui sont derrière ça et qui nous obligeraient pas à répercuter ça. Mais on fait de l'univers de Dark Sun un monde cruel, hostile, sans... D'ailleurs, il déclare les auteurs de cet univers-là que les paladins, ça existe pas. Parce que dans ce monde-là, ça existe pas quelqu'un qui dédie sa vie à faire le bien autour de lui. Tout le monde est dans un scénario de survie, de conservation des ressources extrêmes. On voit vraiment l'inspiration un peu Mad Max, là, le même genre de bain dans lequel, dans un monde post-pétrolier, où est-ce qu'on cherche des bouts de pétrole qui restent, mais surtout on cherche de l'eau pour survivre, il n'y a plus de place finalement pour ce qu'on considérait comme de la décence humaine. On revient à l'état d'animal sauvage. T'sais, il y a un peu tout cet imaginaire-là qui est très, très... très, très inconfortable et qui fait que, notamment, le monde de Dark Sun de Donjons et Dragons n'a pas été mis à jour et n'est plus offert comme univers depuis les éditions récentes de Donjons et Dragons, où est-ce qu'on essaie d'avoir beaucoup plus de sensibilité envers les biais de dynamique qui reste coloniale, mais qui devrait peut-être être post-coloniale à l'époque où on est rendu en 2026, parce qu'on est en 2026. Voilà. Donc, voilà, le monde de Dark Sun, c'est quand même une inspiration, mais c'est sûr que comme vecteur d'exotisation, c'est tout à fait... ça marche, là. C'est sûr que t'es pas pantoute dans le même univers. Par contre, dans quel univers est-ce que ça nous met? Ben, souvent en jeu vidéo, on va utiliser ça pour se donner un changement de tonalité, de varier les paysages et varier les environnements sonores aussi. On va se faire un petit bloc musical d'écoute pour entendre les sonorités du désert. Comment est-ce qu'on a véhiculé ça à travers l'histoire, notamment de la série Super Mario Bros.? Il y a des déserts dans Mario, oui, à partir de Super Mario Bros. 2. Si vous avez connu Super Mario Bros. 2 en Amérique du Nord, c'est probablement votre cas si vous nous écoutez, vous avez connu un jeu qui s'appelle en réalité Doki Doki Panic, qui a été créé au Japon et que Nintendo a coopté en changeant les graphismes pour introduire les personnages de Mario pour le sortir aux États-Unis. Donc oui, le jeu de Mario 2, où est-ce qu'on ramasse des légumes puis qu'on les pitche sur les ennemis, ça n'a jamais été un Mario en fait au départ. Il y a une histoire bien documentée sur Internet que vous allez pouvoir trouver avec ça. Le vrai titre, ça s'appelait Doki Doki Panic. Mais toujours est-il que dans cet environnement-là, il y a un thème arabique.

assez présent. Et on va trouver ça dans le monde 2 qui se passe dans le désert. Puis là, c'est un désert de sable avec des pyramides, puis des affaires comme ça. Et on va aussi entendre la musique qui dans les environnements souterrains. Quand on rentre dans une caverne, ben on a cette musique-là qui joue un loop très, très court, qui donne un feeling assez, je dirais, arabique, moyen-oriental, qu'on pourrait pas définir beaucoup plus que ça.

réutiliser cette idée-là de faire un niveau dans le désert dans Super Mario Bros. 3. Dans Super Mario Bros. 3, le monde 2, c'est le monde du désert, dans lequel on voit des palmiers, puis on est dans le sable et tout ça. Encore une fois, on revient avec les pyramides. Le facteur d'exotisation est là aussi dans la musique qu'on entend dans le monde 2. C'est sûr qu'à l'époque de la Nintendo 8-bit, on est dans une palette sonore assez restreinte, mais on voit déjà l'importance des percussions. Hein. Les percussions marquent beaucoup cet effet-là d'un ailleurs, avec aussi des sons qui sont enfin façonnés en ayant un côté très, très incisif, très, très mince. Est-ce que c'est une manière d'imiter des vrais instruments? Difficile de le voir. T'sais, la palette est extrêmement restreinte. Mais au fur et à mesure qu'on avance dans les époques, ben on arrive avec une palette sonore beaucoup plus expressive, notamment dans le jeu Super Mario 64. Super Mario 64, ça se passe dans le château de la princesse Peach, comme on l'appelle, et on saute dans des portraits qui nous amènent dans des univers. Donc là, on peut vraiment se promener d'un monde à l'autre, et c'est cohérent, entre guillemets, autant que c'est cohérent de sauter dans des tableaux, mais bon. Et il y a une peinture qui nous amène dans un environnement de désert qui s'appelle Shifting Sandland, dans lequel on court dans le désert, il y a des sables mouvants, il y a une pyramide. La pyramide, là, c'est vraiment lié à l'imaginaire du désert. Évidemment, en partie parce que, bon, il y a des pyramides mayas, c'est vrai, mais en général, sur la planète Terre, les pyramides qu'on a, qui nous restent encore aujourd'hui, elles sont dans le désert. Donc, c'est un peu connoté, puis ça vient un peu avec, j'ai envie de dire. Donc, on écoute un petit peu Shifting Sandland. Vous allez voir dans l'instrumentation que là, on va aller chercher des instruments qui vont jouer un peu sur cet effet d'exotisme-là.

On voit un peu les ingrédients mis en place, l'importance des percussions encore une fois, mais tout en maintenant cet effet-là, il y a aussi la volonté d'avoir une structure musicale plus difficile à suivre, plus déconstruite, hein, qui semble étrange, qui semble différente. C'est vraiment lié à cette idée d'exotisation et cette idée de l'orientalisme aussi. La construction d'un Orient vu comme étant fascinant pour des Occidentaux. Et le fait que Nintendo soit au Japon et que ce soit des Japonais qui composent ne change rien à cette dynamique orientaliste-là non plus. Parce que le Japon, évidemment, à cette époque, est intégré dans l'économie occidentale, la production de jeux vidéo étant au premier chef de ces pratiques-là. On va retrouver le même genre d'approche dans la composition musicale qu'on va entendre dans un jeu comme Mario Kart Double Dash avec Dry Dry Land.

Encore le même effet d'exotisme par l'instrumentarium, par les instruments qui sont disponibles, mais cette fois-ci avec un rythme beaucoup plus soutenu. Hein? Ben pourquoi? Ben parce qu'on joue à Mario Kart, on est là pour faire de la course automobile. Fait que tu sais, l'effet d'atmosphère et d'ambiance doit pas être trop dilué par l'impératif d'avoir une trame sonore qui nous pousse de l'avant. On va remarquer le même genre d'approche d'utilisation d'une guitare avec ce rythme entraînant-là dans un des déserts les plus célèbres de la Nintendo 64, le désert qu'on trouve dans Zelda Ocarina of Time. D'ailleurs, Nintendo va sortir le remake normalement d'ici la fin de l'année. On a tous, je pense, et toutes bien hâte de voir ça pour les gens qui sont fans. Et quand on va rentrer dans la vallée des Gerudo, qui est un peuple qui vit dans le désert, un peuple exclusivement composé de femmes, ça, c'est une histoire en soi. Faudrait qu'on revienne dans un autre épisode. Bref, on va entendre cette chanson iconique maintenant de la série Zelda, Gerudo Valley.

Vous remarquez qu'on a glissé là, des inspirations d'exotisation vaguement arabique qu'on entendait dans la musique désertique de Mario 2, Mario 3, à l'époque de la NES. Cette fois-ci, on se rapproche beaucoup plus du flamenco, de la guitare espagnole et un peu de l'influence des Maures qui sont passés évidemment par l'Espagne à Paray, le nord de l'Afrique. Donc on a un peu toute cette espèce de bagage-là qui commence à se greffer à cet imaginaire du désert-là. On entendait déjà des traces un peu de ça dans Mario Kart Double Dash et on va entendre encore cette influence-là dans Super Mario Odyssey, qui va encore une fois nous amener, cette fois-ci du côté du Mexique, dans la région Tostarena Ruins.

maintenant, on va sortir un peu de l'univers de Mario. On va revenir sur le dispositif dans Super Mario 64 où est-ce qu'on est dans un château et qu'on saute dans des tableaux pour aller dans des mondes différents. C'est une figure qui revient dans la série Castlevania. Dans Castlevania, on joue toujours un chasseur de vampires qui va dans le château de Dracula, qui se bat contre la collection de monstres de l'horreur et qui va se rendre jusqu'à Dracula pour le tuer. Il y a un jeu dans la série, il y a beaucoup, beaucoup de jeux de Castlevania. Dans un des jeux qui est sorti sur la Nintendo DS, donc la console portable de Nintendo, il y a un jeu qui s'appelle Portrait of Ruin, dans lequel il y a un vampire secondaire, artiste, qui s'installe dans le château de Dracula et qui fait des toiles. Et ces toiles-là sont enchantées ou maudites, et ce sont des portails vers d'autres mondes. Et donc ça, c'est intéressant dans la formule Castlevania, parce que ça nous permet d'aller dans des environnements variés à l'extérieur du château comme tel. Donc on va sauter dans des portraits, et un de ces portraits-là va nous amener dans un désert de sable où on va gravir une pyramide et on va explorer une pyramide. Ce qui permet de ressortir tous les classiques de l'horreur qui sont associés au désert, surtout la momie en particulier. Donc, dans Castlevania Portrait of Ruin, on explore cet environnement-là dans la pyramide avec une chanson qui s'appelle Hail from the Past.

Cette vibe électro-là qu'on retrouve sur la trame sonore de Portrait of Ruin en général marche assez bien, étonnamment, avec les restrictions au niveau de la musique qui étaient placées sur la Nintendo DS. C'était des petites cartouches, un petit hardware avec des petits haut-parleurs, donc pas facile dans une console portable de faire de la musique avec un côté orchestral. Je trouve que cette chanson-là marie bien l'inspiration orchestrale avec le côté électro aussi, qui fonctionne très bien. Mais si vous voulez du mélange entre électro et orientalisme musical, vous allez trouver ça aussi dans le jeu Shantae and the Pirate's Curse. Shantae, c'est une héroïne qui est définie comme une moitié génie, moitié héros. Génie comment? Ben, on parle du génie dans la lampe, comme dans les histoires de Aladdin puis tout ça là. Elle, c'est une à moitié humaine, à moitié génie. Et donc, il y a plusieurs jeux de la série Shantae. D'ailleurs, c'est une excellente série de jeux de plateforme. Et dans Shantae and the Pirate's Curse, on va dans une île qui s'appelle Sunburn Island, donc l'île du coup de soleil. Et donc c'est très très rigolo, Shantae, là, très très tongue in cheek, j'ai envie de dire, là, de l'expression anglaise. Et donc cette chanson là, Scorching Dunes, montre bien le mélange entre le côté électro hautement énergétique, un peu rétro avec des sons de sonorités chiptune de jeux vidéo. C'est composé par Jake Kaufman, qui est un excellent compositeur de musique de jeux vidéo. On écoute ça.

Maintenant, je ne pouvais pas m'empêcher de ne pas terminer ce tour d'horizon puisque j'ai fait jouer beaucoup de musique de Mario. C'est peut-être l'occasion de clore un débat une fois pour toutes, là. Mario contre Sonic. Hein, c'était la bataille des grandes mascottes dans les années 90 de jeux vidéo. Nintendo contre Sega. Moi, j'ai jamais caché le fait que j'aime pas tellement les jeux de Sonic. En termes de gameplay, je trouve ça, je trouve ça des défis comme formule. Mais on va se dire en affaire, la musique de Sonic est excellente. Et ça continue de le prouver encore aujourd'hui, même si Sega font plus de consoles, ils font encore des jeux. Sonic Lost World, un des jeux 3D de Sonic qui est sorti, j'allais dire, dans les dernières années. Disons que c'est relatif, hein, au niveau historique peut-être. Mais la musique de Sonic Lost World est exceptionnelle. Et on écoute donc Desert Ruins, qui joue dans le monde dans lequel on explore un désert et des ruines.

Voilà, c'est tout pour la Grande Ludothèque pour cette semaine, pour notre spécial désert et notre survol des actualités. J'espère que l'émission vous a plu. Restez des nôtres pour le spécial désert qui va se poursuivre dans les prochaines semaines. Nous allons maintenant à l'antenne passer tout de suite à notre dernière pause musicale avec la chanson « Ces ruines » par Victime. Nous allons aussi écouter « Fusil de sable » par Télévoyage. Et ensuite, on va voguer ensemble vers le palmarès sur les ondes de CISM 89.3 FM, La Marge.

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Bienvenue au palmarès du jeudi. Très contente de vous reparler cette semaine. Il est maintenant 18h et je m'appelle Maggie Saint-Pierre. C'est moi qui anime le palmarès tous les jeudis. On s'est parlé à 15h dans l'émission Une fenêtre sur le monde que j'anime avec ma copine Simone. Mais de retour à 18h pour jaser avec vous. Et cette semaine, j'ai vraiment beaucoup de choses à vous raconter, plus qu'à l'habitude, en fait. J'ai été trippée au Festival de la Poutine le week-end dernier. Et pour vrai, ça a été tellement cool, ça a été tellement le fun. J'ai plein de choses à vous dire. Et évidemment, je vais vous parler des artistes que j'ai vus. Fait qu'on s'en reparle un petit peu plus tard dans l'émission de cette semaine. J'ai fait deux playlists assez distinctes cette semaine. Très simple. On va commencer avec des sons 100% québécois. Puis après, on va aller découvrir les nouveautés de la semaine dans le palmarès qui est disponible, bien évidemment, sur le site web de CISM893.ca. qui a encore plein de belles choses déçues, bien évidemment. Mais je voulais qu'on découvre les nouveaux trucs qui sont arrivés parce qu'il y a vraiment plein de nouveaux sons super intéressants. Donc, c'est un peu le programme pour ce soir en musique et en jazzette, bien évidemment, parce que j'ai hâte de vous raconter tout ce qui m'est arrivé le week-end dernier. On commence donc avec la playlist complètement QC. Je débute avec C'est bien de valeur de Donalda qui, j'ai appris justement le week-end dernier, était une des chansons préférées de mes amis. Paraît que ça vire en boucle dans leur appart. Très fière. Et c'est depuis qu'ils l'ont écouté au palmarès jeudi, en fait. Je l'avais mis il y a une couple de semaines déjà. Ils l'ont écouté, ils ont trippé et là, C'est bien de valeur joue en boucle. Très fière de ça. Donc, on commence avec celle-là pour leur rendre hommage à Noom et Marie-Lie. Je poursuis avec Corps de NAO et Louadrienne Cassidy. Conversation dans le noir de Thierry Larose. Tu prendras des détours de Jonquille. Vous savez que si elle est sur le palmarès, je vais la mettre. Je poursuis avec Ma chance, A Girl Named Sue et I Haven't Forgotten You, The Born at Midnight. Donc, on part avec ces six chansons-là. Et au retour, je vous raconte toutes mes épopées du Festival de la Poutine. Tout ça sur les ondes de CISM 89.3.

Vous venez d'entendre la première playlist que je vous ai préparée pour le palmarès du jeudi en ce moment sur les ondes de CISM 89.3. On a écouté du Keb, Donalda, NAO, Thierry Larose, Jonquille, A Girl Named Sue et Born at Midnight avec leurs morceaux qui se trouvent sur le palmarès disponible sur le site de la station, bien évidemment, CISM89.3.ca. Allez fouiller là-dessus, mais bon, ce que je vous offrais, c'était du Keb à 100%, et ça me permet de faire le pont vers ce dont je veux vous parler, l'activité que j'ai fait le week-end dernier, et c'est bien évidemment le Festival de la Poutine de Drummondville, rien de moins. Cet événement que j'avais, que je ne connaissais, ben je connaissais le Festival de la Poutine bien évidemment, mais j'étais jamais allée. Je suis donc allée au festival seule, puis je suis arrivée, j'avais rien en fait. J'avais mes clés de char, j'avais mon sel et j'avais un tout petit lipsil. C'est tout ce que j'avais comme comme avoir. Et j'avais même pas de sac. Et que je suis rentrée toute seule avec mes trois petites affaires dans mes mains. Et j'étais en mode un peu découverte. Un peu, bon, pas vous mentir, un peu pas intimidée, mais bon. Tu sais, j'étais jamais allée dans un festival toute seule, bien que j'adore être toute seule et que j'adore écouter des shows seule aussi également. On dirait que là, j'ai été un petit peu « Ouh! » OK, c'est beaucoup. Mais le côté positif de ça, c'est que ça m'a permis d'écouter aux portes. Et j'ai écouté ce que les gens disaient. J'ai comme rapidement capter un peu l'énergie puis la vibe du festi de la poutre, parce qu'étant toute seule, j'avais pas le choix de regarder autour de moi puis d'être curieuse puis de regarder ce qui se passait. J'ai vraiment trippé, en fait. Fait que expérience 100% positive au Festival de la Poutine. Le site est bien fait, bien évidemment, là, c'est pas leur premier rodéo. Il y a une grande scène puis il y a une petite scène. Les shows que moi je voulais voir étaient tous à la petite scène. La grosse scène, c'était vraiment le gros show là. Il y a eu quand même une très belle programmation de ce côté-là. Mais la programmation qui m'intéressait, c'était vraiment la plus petite scène. Ce qui était vraiment chouette parce que c'est la scène qui se trouve juste en rentrant, tu continues tout droit puis t'arrives dans cette scène-là. Fait que c'était vraiment chouette. Stand à poutine, bien évidemment, j'ai mangé une bonne poutine aux crevettes. Il y a des stands, il y a des bars, tout ça, donc j'ai trouvé le site d'abord vraiment chouette. Il y a même des petites lumières qui font des petites lumières à patio, des petites lumières de cour. Là. Magnifique. Le monde est le fun aussi. Parce que là, moi, je viens de Trois-Rivières, mais je me tiens rarement à Drummond. Et les gens sont le fun. Les gens étaient de party. Pas vous mentir, les gens étaient de party. Les gens étaient contents d'être là. C'est du monde bien le fun. Et ce qui m'a sauté aux yeux par-dessus tout, c'est comment les jeunes sont cool. Les jeunes étaient tellement cool. Il y a rien que je trouve plus beau que les gens qui trippent musique, mais il y a rien de plus beau que les jeunes qui trippent musique. Et là, il y avait du monde qui se promenait avec des chandails d'Ariane Roy, des chandails de Lou Adrienne Cassidy. Ça venait découvrir les autres artistes aussi. Il y avait tellement de beaux jeunes qui venaient écouter de la bonne musique Keb. J'ai trouvé ça génial. J'ai vraiment trouvé ça cool. Et bon, je me sentais un peu à la maison parce que bien évidemment, les gens de Drummond, c'est pas bien loin de Trois-Rivières et ça se ressemble sensiblement. Donc, je me sentais à la maison. Je me sentais bien à ma place. Même si je suis arrivée toute seule avec un sel puis des clés, rapidement, je me suis sentie à la maison. J'ai vu Louane Larobina, bien évidemment, bien contente de la voir parce que bon, on l'a fait spinner beaucoup ici à la station. Voz de mi vida qui a été aussi qui est son dernier single qui a été sur le palmarès pendant de bonne

grosses productions, des gros shows dans des gros festivals. Et Louane La Robina m'a ramenée dans des années où j'allais voir des plus petits shows avec des artistes qui, pour moi, n'étaient pas moins gros que les autres, pas du tout. Mais qui, bon, par la force des choses, ont des plus petites productions. Et la chance qu'on a de pouvoir aller voir ces petits shows-là, de connecter avec les artistes, parce que c'est cool d'aller voir des grosses productions, c'est cool d'aller voir des immenses artistes, mais la chance qu'on a d'avoir des artistes québécois avec qui on peut avoir une proximité sur le stage. Là, j'ai eu un eye contact avec une de ces musiciennes, puis je me souviendrai de pas. J'étais comme plus habituée d'avoir ce lien-là avec des musiciens sur un stage. J'ai fait comme, mon Dieu, j'avais oublié c'était quoi d'être collée sur la guette, puis d'écouter un show, puis de se faire parler, puis de se faire parler de la Gaspésie, puis de se faire parler de ses origines de l'Argentine, puis de raconter pourquoi elle a écrit ça, puis de nous jaser, puis d'avoir ce lien-là avec... J'ai trouvé ça vraiment intéressant, puis ça m'a fait réaliser à quel point j'aimais ça, puis que j'aime ça, aller voir ce genre de show-là. Louane La Robina, on garde l'œil ouvert pour ce qui s'en vient pour elle, parce que, bon, excellente artiste. Elle est vraiment géniale, très bon show. J'ai vraiment, vraiment beaucoup aimé ce qu'elle nous a offert au Festival de la Poutine. J'ai vu également Lou-Adrienne Cassidy. Ça va sans dire que c'est toute qu'une performer. Laissez-moi vous le dire. J'ai aussi vu... Il y a comme deux autres artistes que j'ai vus que j'aimerais vraiment vous parler parce que c'était à la même scène qui est la plus petite scène du site. Irdens Exantus, Montréalais d'origine haïtienne. Il a mentionné qu'il était comédien aussi, mais fait, bon, de la musique R&B, hip-hop, un peu, là-dedans. Hip-hop qui est moins les codes que je connais. R&B, OK, ça m'arrive d'en écouter. Fait que ça me sortait pas tant que ça de ma zone de confort, mais quand même, c'est peut-être moins ce que j'écoute au quotidien. Et j'ai trouvé ça extrêmement bon, encore une fois. D'abord, j'ai été charmée, là. Sa gang, il y avait trois choristes, il y avait son drummer aussi qui avait l'air d'avoir tellement de fun. Lui aussi avait l'air d'avoir tellement de fun. Il avait l'air super content que les gens soient là. Très bon show. La musique aussi, j'ai trouvé ça super intéressant. Fait que ça a été une belle découverte également. Bien contente. Et j'ai vu également Anima Aura qui, elle aussi, sur la même scène là, que j'ai vu tout mon monde. Je me suis pas déplacée. Moi, je me suis attachée à la petite scène. Je me suis assise là, j'ai mangé une poutine. Puis j'ai dit, je bouge pas de là, va falloir détruire le site pour que je bouge de ce stage. Anima Aura, qui est une artiste autochtone, elle a commencé en chanson avec des danseurs. Son monde, c'était là... Je vais vous le dire, là, c'était toute qu'une performance. Anima Aura, Wendat de Wendake dans le clan de la Tortue. Et ça, je le sais parce qu'elle nous a parlé. Et quand elle nous a parlé, elle a débuté son speech en langue autochtone. Donc, elle a commencé par nous parler dans sa langue dans sa langue autochtone, et elle a traduit par la suite en français, et c'est là que j'ai compris ses origines, et c'est là que j'ai compris un peu qui elle était. Bref, excellente artiste, j'ai beaucoup aimé, et elle avait aussi des éléments là, de ses origines autochtones dans son décor. Elle a accroché, tu sais, je connaissais pas les termes exactement de ce que ça représentait pour elle, puis c'est quoi les éléments. Mais bref, quand elle arrive, elle accroche quelque chose sur son micro qui sensiblement vient de sa culture autochtone. Bref, je trouvais qu'elle était très authentique, très près de sa culture à elle, mais il ajoute sa touche créative et artistique, ce qui fait que c'est extrêmement intéressant. Et Anima Aura, si tu nous écoutes, sache que un genre de moment donné, je sais pas pourquoi je me suis ramassée là, mais j'ai été entourée de gens qui organisaient le festival. Ils sont venus se statcher à la petite scène, comme moi, et je les ai entendus jaser quand ils écoutaient ton show, et ils étaient extrêmement contents de t'avoir booké et extrêmement satisfaits de la performance que tu donnais. Ils trouvaient ça très bon. Et j'imagine que quand tu fais un festival, tu souhaites en fait que les shows soient excellents puis que le monde trippe. Et j'ai vraiment senti qu'ils étaient satisfaits à ce niveau-là.
puis très

contente de te voir. Fait que ça a été, j'ai trouvé ça cool parce que tant qu'elle est seule, je vais écouter aux portes. Puis j'écoutais ce qu'il disait. Puis il était bien content du show. Puis je pense qu'il y a bien du monde qui ont vraiment, vraiment trippé sur Anima Aura. Excellent spectacle. Voilà. C'était tous des excellents spectacles. Très belle expérience au Festival de la Poutine. Très contente des artistes que j'ai vus. Ça allait un peu dans tous les sens, puis c'est ce que j'ai aimé. Ça m'amène donc dans un élan de découverte, de nouveautés, à vous faire découvrir les nouveautés du palmarès de cette semaine. Fait que je commence en chanson avec « Je dors, je pense » de Hector Gaspard, à la revoyure par la suite de « Parka One » et « Blonde platine » de Maëlle, les trois nouveautés chansons du palmarès franco. Je tombe dans les albums avec « Pure Devotion » de Over Mono avec la chanson « After the Rain ». Par la suite, « XXXXX » de Arca avec la chanson « Raver » qui est vraiment un album là, avec des sons inconfortables. C'est super intéressant. Hyperpop, un peu métallique, un peu... c'est vraiment, vraiment intéressant. Arca, allez écouter ça. Moi, ça a vraiment piqué ma curiosité. Raver, qui se rapproche peut-être plus de ce que j'écoute au quotidien, mais qui peut quand même, à mon sens, être une bonne manière d'entrer dans cet album-là, si c'est pas ce que vous écoutez de manière générale. Et je termine avec Ella Minus, qui fait... Que Les Paso a Mis Amigos, album du même nom que cette chanson-là. Et on va terminer avec cette chanson pour terminer la playlist des nouveautés. Je vous remercie d'avoir été au rendez-vous pour le palmarès du jeudi. On se dit même heure, même poste à la semaine prochaine et je vous laisse entre bonnes mains avec les deux filles de la boussole culturelle sur les ondes de CISM 89.3.

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0: Bonsoir et bienvenue à La Boussole culturelle sur les ondes de CSM 89.3 La Marge. Ici votre animatrice Valérie Langevin et je suis toujours accompagnée de ma fabuleuse co-animatrice Esther Baudouin. Comment ça va?
1: Ça va bien toi?
0: Ça va super bien parce que ce soir on a vraiment une immense chance de recevoir quelqu'un que j'apprécie beaucoup et c'est Benoît McGuinness.
2: Bonjour.
0: Salut, comment ça va?
2: Bien, merci vous-même.
1: Très bien.
2: Merci de l'invitation.
1: Bien, merci d'être là.
0: Merci d'être là. Pour ceux qui nous ont écoutés la semaine passée, on avait annoncé quelqu'un d'autre. Un petit revirement de situation.
2: Ça arrive.
0: C'est la première fois que ça nous arrive, un petit revirement de situation. Puis je veux dire, on a quand même Benoît McGuinness.
1: Un beau revirement de situation quand même.
0: En studio. Donc,
2: c'est merci. Fun d'être des plans B. J'étais un bon plan B.
0: Un excellent, oui. Là. Je pense que, honnêtement.
2: Faut jamais bouder ça, les plans B. Non. Ça nous fait des rencontres incroyables.
1: Ouais. C'est vrai.
0: Vraiment.
1: T'as raison.
0: Fait que ça va être une belle rencontre ce soir. Puis pour ceux et celles qui te connaissent pas, ce que je me dis, ça serait peut-être rare, mais je me dis, faut.
2: Ah ben non, c'est sûr.
0: Il y en a peut-être qui te connaissent pas. Puis je veux dire, l'étendue de ton CV est assez impressionnant et dure un bon 4 pages sur le site de MVA.
1: Oui.
0: Donc Esther, je te laisse faire sa description.
1: Oui, j'ai noté les grandes lignes ici.
0: Oh oui, on mentionne les grandes lignes.
1: Exact. Donc ça fait 25 ans que tu as gradué de l'École nationale de théâtre du Canada, quand même. Le grand public t'a d'abord découvert dans les hauts et les bas de Sophie Paquin, puis dans ton rôle de Raphaël dans 30 vies.
2: Oui.
1: On remarque ensuite ton jeu grâce à ton rôle de schizophrène dans Victor Lessard et de jeune dentiste atteint d'Alzheimer précoce dans Une autre histoire.
2: Oui.
1: Deux rôles qui te valent des prix Gémeaux du meilleur rôle de soutien masculin dans une série dramatique.
2: Hein?
1: Ouais, on te rappelle les affaires.
2: Wow.
0: Et d'ailleurs, on a les Gémeaux.
1: Non, ça, exact. Au total, c'est plus d'une vingtaine de rôles dans des séries télé, mentionnant parmi celles-ci Mensonges, Rupture, L'Échappée, Doute raisonnable, Alain, Les yeux fermés, Bête noire, L'empereur, Discussion avec mes parents et Le retour d'Anna Brodeur.
2: Ben voyons.
1: Parallèlement à tout ça, on a pu te voir au grand écran dans La vie avec mon père, Le banquet, Love Project, 100 000 à l'heure et Anna Kiri.
2: Oui.
1: Sur scène, tu cumules 45 rôles, notamment dans Being at Home with Claude, L'homme éléphant, Roméo et Juliette, Des souris et des hommes, Colonisé, La nuit des rois, Hedwig et le pouce en furie, La machine de Turin et dans la comédie musicale Demain matin, Montréal matin. Tu es également 3 fois récipiendaire du prix Gascon Roux du théâtre du Nouveau Monde.
2: Wow.
1: En 2011 pour Hamlet, en 2013 pour Le roi se meurt et en 2017 pour Caligula. T'as aussi animé de 2021 à 2024 avec Sophie Fouron qu'on adore, le magazine culturel Retour vers la culture à RTV, ajoutant l'animation à ton CV déjà bien rempli.
2: Oui.
1: Et tu relèves présentement un nouveau défi professionnel alors que tu succèdes à la grande Denise Filiatro à la direction artistique du
2: Absolument.
1: Rideau vert.
2: Ça c'est fou.
1: Benoît McGuinness, bienvenue à la Boussole culturelle.
2: Merci, c'est impressionnant.
0: T'as-tu repris ton souffle?
1: Je reprends tranquillement mon souffle.
0: Ouais. Mais c'est vraiment impressionnant d'avoir quelqu'un comme toi. Puis je veux dire, on le sait que t'as la culture à cœur avec Retour vers la culture. Je veux dire, je pense qu'on est un match assez bien ici à la Boussole culturelle avec toi.
2: Absolument.
0: On est très contente de te recevoir. Et on va commencer l'émission avec une artiste qu'on adore, une musicienne qu'on adore. Et c'est Lou Adriane Cassidy avec Réponds.

0: Répond de Lou Adrian Cassidy. On est encore avec Benoît McGuinness et là. Ah! J'ai-tu. Qu'est-ce qui se passe?
1: Ah, bon. On va en écouter une autre.
0: Ah, oui. On skip. Non, mais là, c'est que Benoît, il arrive quelque chose de grand dans ta vie. On l'a mentionné plus tôt, mais tu es devenu le directeur artistique du Rideau Vert.
1: Oui.
0: Puis c'est quand même une grosse nouvelle. Tu succèdes à quand même Denise Filiatreau. Fait que c'est quoi ta vision artistique, Benoît McGuinness? Qu'est-ce que tu as envie d'apporter au Rideau Vert?
1: Ah, c'est une bonne question. Mais c'est vrai que c'est gros. Tu sais, j'ai fait une première année. Là, je commence ma deuxième année. Puis j'ai de la misère à réaliser que c'est moi qui est là en poste. Là, c'est fou. Là, c'est... Alors, ma vision, c'était principalement de travailler autour des acteurs. Comme je suis un acteur-interprète moi-même, j'avais envie de donner la chance à des grands acteurs que j'admire de pouvoir incarner des grands personnages, de présenter des pièces que les gens peut-être peuvent reconnaître, des œuvres classiques, mais revampées un peu avec des acteurs qui vont porter ça. Inclure les acteurs dans le processus de création aussi pour qu'ils, que ça devienne vraiment leur spectacle et pas juste qu'ils soient interprète de ce show-là. J'ai envie de... automatiquement, quand il y a du changement de direction, ben il y a une nouvelle couleur qui vient avec ça. Fait que c'est sûr que je suis teinté de ce que j'aime, de ce qui m'allume. Puis je disais tout le temps en exemple que j'avais envie de retrouver du théâtre puis d'être allumé comme quand j'étais au cégep puis que j'allais voir des pièces pour la première fois et que je voyais des performances incroyables d'acteurs puis je me disais ah, c'est ça que je veux faire, mais j'ai envie de redonner des frissons au public qui va venir au Rideau Vert comme j'en avais à l'époque pour créer des gangs uniques aussi, des amis qui s'aiment, qui travaillent ensemble, pour vraiment créer un truc de famille en fait, que les gens aient envie de venir au théâtre pour vibrer, pour être touchés et raconter des histoires, parce que c'est la base aussi, tu sais. Faut pas juger ça. Le fait de, on vous raconte une histoire qui va vous toucher, qui va vous divertir, mais de qualité. Ouais. Mm-hmm. Pas juste. C'est ça. Parce que le Théâtre du Rideau Vert, c'est quand même un des plus vieux théâtres francophones du Canada. C'est fou parce que le TNM est très. Est là depuis toujours dans nos têtes, mais le Rideau Vert est un petit peu plus vieux de quelques années. Alors, il y a comme une institution à préserver, puis une réputation.
2: Tu parlais de théâtre d'acteurs. Est-ce que ça permet justement de peut-être rendre ça un peu plus grand public aussi, tu sais, de prendre des acteurs que le grand public connaît, puis de les amener au théâtre?
1: Oui. Ben, c'est sûr que derrière ça, il y a l'idée d'amener des gens qui venaient pas nécessairement au Rideau Vert, donc au théâtre, tout simplement, tu sais, puis d'avoir des acteurs, au moins un ou deux par spectacle, que le public fait « Ah, j'ai envie d'aller voir lui jouer. J'ai envie d'aller voir elle jouer. » Et après ça, un coup, qu'ils sont assis dans la salle, ben là, on leur présente la belle œuvre, puis les gens trippent, puis j'espère. Mais oui, c'est ça, c'est de présenter aussi des acteurs que le public aime et des découvertes, parce que c'est important pour moi d'avoir de la relève, d'avoir des acteurs qui sortent des écoles et de présenter... parce que la relève, en travaillant avec les acteurs qui sont là depuis toujours, ben t'apprends, c'est comme
2: absolument.
1: Ça.
2: Absolument, c'est une école, c'est
1: mentorat. Parce qu'un coup que tu sors de l'école, si tu joues pas, tu peux jouer avec ta gang et tes amis, mais jouer avec des acteurs qui ont de l'expérience, ça change tout.
0: Une main tordue, ça peut tellement avoir de répercussions. Puis je pense que toi, ça a été ça aussi dans ton parcours, de te rappeler de cette première main tendue-là.
1: Exactement.
0: Que tu redonnes à la relève, je pense que c'est quelque chose de très beau et d'important dans la survie de notre théâtre aussi. Là.
1: Absolument. Puis je pense que mon travail aussi, c'est de m'asseoir avec les metteurs en scène. Parce que pour ceux qui ne savent pas, la direction artistique, c'est vraiment comme programmer des saisons, mettre des spectacles à l'affiche, mais aussi créer des équipes avec les metteurs en scène. Donc, mon travail, c'est de m'asseoir avec eux aussi, puis de dire, t'as-tu pensé à tel acteur? Peut-être qu'on pourrait aller chercher une relève vraiment qui vient de sortir d'école pour tel rôle. Ah, j'avais pas pensé. Parce que les metteurs en scène arrivent avec leur équipe, souvent les gens qui aiment déjà. Mais moi, je trouve ça le fun d'essayer de les amener ailleurs un peu, puis de dire, et si on allait chercher telle personne? Ou des gens qui ont jamais joué au Rideau Vert aussi. Ça, c'est excitant aussi. Parce que pour eux, sont excités les acteurs, le public aussi. Moi, je suis content parce qu'ils viennent jouer pour une première fois.
0: Puis là, justement, tu t'es créé ta propre petite gang pour le premier spectacle de la saison, Cyrano. Là, tu t'es dit, bon, là, je vais prendre mes amis de la relève. Puis pourquoi tu as choisi ça, Benoît?
1: C'est spécial parce que j'ouvre ma première saison de directeur artistique avec une pièce dans laquelle je joue Cyrano. Tu sais, c'est quand même pas rien. Mais c'est un peu le hasard de la vie qui a fait en sorte que je me suis retrouvé à ouvrir le spectacle en septembre, parce que les autres projets, personne n'était disponible pour jouer en septembre. Fait que là, j'ai dit, OK, ben on va ouvrir avec Cyrano, puis ça va être ça, le mot de bienvenue, puis dire aux gens, let's go, venez au Rideau Vert. Alors, avec René Richard Cyr, qui est le metteur en scène avec qui j'ai le plus travaillé dans ma carrière.
0: Mais je veux dire, c'est quand même, c'est pas rien, là. René Richard Cyr, c'est tout un monument, quand même.
1: Mais c'est un gars d'expérience qui sait travailler des œuvres aussi classiques comme celle-là et de la dépoussiérer. C'est ça qui est le fun. On a coupé, René Richard a coupé dans Cyrano pour avoir une œuvre de 1h45, 1h50, mais qu'on soit à l'essentiel de la relation amoureuse entre Christian, Roxane et Cyrano. S'il y en a qui ont vu le film avec Gérard Depardieu ou
0: Tu sais, je te regarde toi puis je regarde Gérard Depardieu puis c'est deux mondes quand même.
1: C'est sûr. Mais c'est ça qui est le fun. Ouais. C'est ça que j'aime aussi, c'est de que ce soit moi qui incarne Cyrano alors que c'est tout le temps tu sais, il y a Patrice Robitaille l'a joué, Guy Nadon l'a joué, Gérard Depardieu l'a joué, mais là moi j'arrive avec la petite shape. Ah non, tu m'en viens faire le chevalier, le gars qui se bat à l'épée. Mais c'est surtout pour les beaux mots d'Edmond Rostand, pour cette langue là que j'avais envie de défendre ce grand rôle là.
2: Puis est-ce que ça faisait partie de tes objectifs justement d'amener des pièces ailleurs là où on les attend pas peut-être?
1: Ouais, aussi de dépoussiérer quand je disais, c'est-à-dire quelle mise en scène on va faire en parlant avec René Richard, c'est pas moi qui fais la mise en scène, mais de discuter avec René Richard pour dire, tu sais, notre plateau, il va être comme dépouillé. C'est comme si on était un peu en répétition, mais c'est-à-dire, on va jouer pour vrai, mais on n'aura pas les grands costumes d'époque. On fait pas des combats d'épée nécessairement. On va être vraiment dans les mots et le langage, et ça, ça amène une modernité. Mm-hmm. Alors, je pense que les gens vont voir Cyrano comme ils l'ont jamais vu, puis je pense que ça va parler à tout le monde de tous les âges aussi, parce que c'est une œuvre temporelle.
0: Là, ça se peut que je me trompe, mais je me rappelle, j'avais vu le film en théâtre parce que c'était en alexandrin. Est-ce que vous le gardez en alexandrin?
1: Oui. OK. Tu sais, il y a eu des coupures. Il y a des moments que ça a été dur de garder les alexandrins, mais c'est ça la beauté. Mm-hmm. C'est que tout est en verre de 12 pieds, donc ça rime. Il y a comme une musicalité, mais le but, c'est de le rendre très, très concret pour pas que les gens s'endorment. Parce que là, si tu fais tes verres, puis les gens, ils font, voyons, c'est tout le temps le même air. Mais ça, c'est le grand défi parce que là, je suis en apprentissage de texte. Ouais. Et c'est ça le grand défi de retenir ces merveilleux mots. C'est le fun de les entendre, mais de l'apprendre, c'est pas bien le fun.
0: Je peux comprendre.
1: C'est beaucoup de travail.
2: T'as dit quelque chose de très drôle en entrevue. T'as dit que parfois on abusait avec les standing ovations au théâtre. Mm-hmm. La question qui tue, est-ce que tu vas être déçu si t'as pas de standing ovation pour Cyrano?
1: C'est sûr! Mais oui, je le sais, c'est ça. Ben oui, c'est sûr, mais t'as raison. Là, si je me mets dans ma position d'acteur, je suis sur scène, je finis ma première, puis les gens sont tous assis avec des beaux applaudissements tranquilles. C'est sûr que je suis pas content. mais j'espère que ça va se lever parce que les gens vont avoir un vrai spring de lever puis de faire faut que je me lève pour applaudir. Mais je trouve que. Parce que quand on voyage ailleurs dans le monde, je vais voir des pièces, puis je fais comme les gens, ils se lèvent pas tout le temps. Puis des fois, ils sont ravis de ce qu'ils viennent de voir, mais ils sont pas nécessairement debout automatiquement. Nous, le noir se fait dans la salle, les gens sont debout, puis je fais...
0: Ah, c'est sûr.
1: C'est comme automatique. Là, c'est dur de calculer pas la qualité, mais comment les gens l'ont vraiment reçu.
2: Puis quand ça arrive pas, tu te dis, mon Dieu, qu'est-ce qui se passe? Moi, je suis allée voir une pièce, puis c'était comme... On dirait que les gens n'osaient pas se lever, puis j'étais comme, mon Dieu, mais pourquoi les gens se lèvent pas? On dirait que c'est comme bizarre.
1: Ce qui fait que de rester assis, ça devient comme un statement. Ouais. Exactement. C'est particulier.
0: Je suis en train de passer genre, au show de théâtre que j'avais vu, puis j'étais comme, comment j'ai réagi à tel moment?
1: Je me suis levée.
0: Mais pour finir, rapidement, là, si tu veux convaincre les gens de venir voir ta programmation, qu'est-ce que tu leur dirais?
1: Ça me ferait tellement plaisir que les gens viennent par curiosité pour venir découvrir les œuvres qui sont programmées, qui sont des œuvres qui vont rejoindre tout le monde. C'est pas un théâtre... weird, c'est-à-dire que on est dans quelque chose d'accessible mais de grand. Puis je pense qu'il va se passer des émotions. Ça se peut pas passer des émotions, mais je pense que vous allez vivre des émotions. Puis et je pense que ça vaut la peine d'essayer de venir. Puis de choisir ses pièces en consultant des gens qui connaissent le théâtre, peut-être, puis dire, tu penses-tu que j'aimerais ça, ce show-là? Mais je suis pas mal convaincu que les gens qui écoutent CISM, ils vont triper s'il y a un rideau vert la saison prochaine.
0: Absolument. Puis je vous invite à aller découvrir la programmation en ligne sur le site web, sur les réseaux sociaux, parce que c'est toute une programmation. On a reçu Étienne Loup durant la saison, qui est dans Edda Gabler, qui nous en a parlé. Fait que si vous voulez réécouter une émission, allez-y.
1: Oui, pourquoi pas?
0: Tu sais, il y a Cyrano, il y a 2026, Revue et Corrigée, que c'est un...
2: Il y a Motel Hélène. Motel Hélène, après 30 ans.
1: Oui. Oui, c'est ça.
0: Caroline.
1: Le texte de Serge Boucher avec Anne-Élisabeth Bossé.
2: C'est incroyable.
1: Oui, vraiment. Il y a le dieu du carnage avec Serge Lancour, puis Julie Le Breton, puis Éric Bruno.
0: Éric Bruno, Patrick Yvon, Marine Castonguay, mon Dieu. C'est ça. Quand tu parles de grands acteurs, là, c'est
1: tout. Il y a Élise Guilbeault pour Revue Corrigée. Oui, c'est vraiment.
0: C'est tout un casting.
1: Oui, je suis vraiment, vraiment fière.
0: C'est une très belle programmation. Puis on va continuer avec une actrice avec qui tu as déjà joué sur scène et que j'adore sa musique. C'est Evelyne Brochu avec Maintenant ou Jamais.

0: Maintenant ou jamais, Evelyne Brochu, qu'on adore. Quelle femme, pour de vrai.
1: Je pense
0: qu'on
1: en
0: parle. On en parle pas assez, c'est à la boussole, mais j'adore Evelyne.
1: On en a parlé pendant toute sa chanson.
0: Oui, quelle femme, on l'adore. Donc, on est rendu au segment On sort à soir, mais là, cette semaine, il y a une petite twist. On va parler du 12 août, mais avant ça, il faut revenir sur un événement marquant de notre dernière semaine, Esther.
2: Oui. Je te laisse. C'est aller. Le show d'Olivia Dean qu'on est allé voir au Centre Bell.
1: Oui. Vous avez capoté?
2: Oui. J'ai capoté. Oui. J'ai capoté. La mise en scène était exceptionnelle. C'était comme pas des écrans géants, c'était des projections sur un grand rideau derrière elle.
1: J'ai vu quelques trucs sur Instagram.
2: C'était magnifique. Au début, il y avait le titre de sa tournée, comme c'était le titre d'un film. Ouais. Puis à la fin, il y avait les crédits aussi qui étaient projeté comme
1: si c'était
2: un film.
1: Il y a beaucoup de monde qui font ça à cette heure dans des gros shows.
0: Ouais, Sabrina Carpenter fait ça aussi.
2: Tellement beau, je trouve
1: ça. Lady Gaga
2: cool.
1: aussi, elle avait ses crédits à la fin quand ça finissait.
0: Mais c'est fun.
2: C'est beau. Ouais.
0: Donner les crédits aux gens, c'est...
2: Ouais, puis on dirait que c'est comme magistral. C'est comme si on venait de vivre un moment là, qui était comme encapsulé.
1: Ouais.
2: Je trouvais ça vraiment intéressant de faire ça.
0: Puis c'était tellement... Puis tout le long du show, elle parlait de son processus d'écriture de l'album The Art of Loving. Fait que moi, j'ai trouvé ça intéressant parce que des fois, les artistes, c'est comme je fais ma tune puis c'est fini. Mais là, tu voyais son processus puis dans quel état elle était. Puis je pense qu'en 2026, des fois, on oublie un peu les mots puis on se concentre plus sur la mélodie. Mais elle rappelait les mots de ses chansons. Puis tout le long, elle arrêtait pas de faire une recommandation de livre qui est All About Love de Bell Hooks. Je l'ai acheté.
1: Elle m'a convaincue. C'est réglé.
0: Elle m'a convaincue.
1: Est-ce que c'est lu?
0: Non, pas.
1: D'accord.
0: C'était vendredi, puis il paraît que ce livre-là te détruit littéralement, émotionnellement.
2: Ouais.
0: Donc, je pense que je vais me donner un coussin quand même pour vivre les émotions, puis vraiment bien lire le livre. Puis j'ai aussi acheté son vinyle au disquaire. J'ai commandé mon vinyle au disquaire. Il s'en vient. On m'a appelé aujourd'hui.
1: Ah, c'est bien.
0: Je suis une femme. Parce que la merch, ça coûtait 70$, puis j'étais comme, c'est soit un T-shirt ou... le vinyle, puis j'étais comme, je vais prendre un vinyle au disque.
1: Mais le T-shirt va déchirer dans 3 secondes.
0: Mais c'est ça, puis c'est 70$, puis je sais qu'elle n'a pas tant besoin de cet argent-là comparativement à un artiste québécois, tu sais. Ouais. Un artiste québécois, je vais acheter sa merch un peu trop cher parce que je sais que ça va directement dans ses poches.
1: Mm-hmm.
0: Fait que c'est un peu ça mon processus de pensée.
1: Ouais, c'est intéressant.
0: Ouais. Mais là, c'était le 12 août hier.
2: Oui.
0: Esther, t'as acheté quoi? On a fait des petits spoils sur Instagram, mais on va y aller un petit peu plus loin. T'as acheté quoi?
2: J'ai acheté une de tes recommandations qui est Prendre son souffle de Geneviève Janel. Donc, j'ai très hâte de le lire.
0: Ça aussi, ça détruit quand même.
2: Ah oui.
0: Je t'ai précisé. Oh. Ça,
1: moi, faut se préparer.
2: Oui. Je me prépare.
0: Émotionnellement, c'est.
2: Je me prépare mentalement.
0: C'est un petit truc.
2: Parfait.
1: Ah oui.
2: J'ai aussi acheté Femme caméléon de Mélissa Perron. Et aussi le nouveau recueil de Léa Clermont-Dillon qui s'appelle Parlez-moi d'amour. Et, fun fact, le titre est d'ailleurs en l'honneur de la chanson du même titre qui est la préférée de Janet Bertrand. Donc, c'est pour ça que le livre porte ce nom-là.
1: Wow!
2: Donc, voilà. Toi, t'as acheté quoi?
0: Moi aussi, j'étais dans une ère très féministe, on dirait, en achetant mes livres. J'ai acheté Obsédée de Geneviève Jetté. Puis je sais qu'on ne juge pas un livre par sa couverture, mais il y a un cherry blossom sa couverture et ça m'a...
1: Ça t'a allumé.
0: Ça m'a allumé direct, là, vraiment.
1: T'as sauté ce cherry blossom.
0: J'étais comme ça, là, trop bon, mais ça a l'air quelque chose qui est très relatable, à quoi je peux vraiment m'identifier, fait que j'ai vraiment hâte de le lire. Et aussi, j'ai pris le troisième roman d'Elisabeth Lemay, Les filles et les monstres, parce que j'avais beaucoup aimé L'été de la colère, fait que j'ai hâte de plonger dans ce récit féministe qui va d'ailleurs parler de comment on traite les femmes dans les médias. Il va y avoir un clin d'œil à Nelly Arcand, puis son entrevue à Tout le monde en parle. Puis moi, je suis en train de lire folle de Nelly Arcand, fait que je suis comme...
1: Ouais.
0: Je
2: me dis, tout est dans tout.
0: Tout est dans tout. Wow. C'est une belle continuité de la chose. C'est un signe. Toi, Benoît, ton 12 août...
1: Hey, moi, je m'en vais ailleurs.
0: Toi, tu t'en vas ailleurs.
1: Moi, j'ai acheté le livre de mon ami Jean-Philippe Maurras. C'est un illustrateur et un auteur aussi, mais pour jeunesse, en fait.
0: Ah.
1: Alors, s'il y en a qui ont des enfants, tout ça, ça s'appelle Sriracha, le voleur de la moumou. Et Sriracha, c'est un chat. Et le livre, il est fait en carton avec les oreilles de chat et tout ça. Et c'est super beau. Les dessins de Jean-Philippe Maurras sont super. Vous pouvez aller sur son compte Instagram, d'ailleurs, pour voir les autres livres qu'il a sortis. Il travaille, entre autres, aussi sur Folle École avec Catherine Trudeau, qui écrit des romans jeunesse. C'est lui qui fait les illustrations, Jean-Philippe Maurras.
0: Cool.
1: Et le fun fact, c'est que mon chien Jules apparaît dans Sriracha. Il a dessiné mon chien Jules, puis il est dans un livre.
0: Oh, ton chien-fils, comme tu l'appelles.
1: Mon chien-fils, exactement. C'est Marine Orsini qui appelait son chien de même, puis là, j'y ai volé. Mon chien-fils. Alors, voilà, moi, c'est ma suggestion et c'est ça que j'ai acheté le 12 août.
0: Oh, c'est bon. En plus, pour voir Jules, moi.
1: Ouais.
0: J'étais un peu triste, tu l'as pas amené ce soir, mais...
1: J'aurais pu l'amener à avoir su, mais...
0: En plus, j'ai dit à Laurent, j'étais comme, amène-le, s'il te plaît, dis-lui. On peut-tu dire à Benoît de l'amener, s'il vous plaît? C'est correct.
1: Ça
0: s'est pas rendu aux oreilles de Benoît, mais c'est pour une prochaine fois. C'est pour une prochaine fois.
1: Mais
0: Et une dernière sortie cette semaine, parce qu'il y a eu le 12 août, mais il y a aussi le 15 août, qui est ce samedi, et c'est la fête nationale des Acadiens de l'Acadie.
1: C'est vrai.
0: Je salue mes amis acadiens. Myriam, si t'entends ça, salut. Et pour l'occasion, je l'ai texté. J'étais comme, donne-moi des recommandations acadiennes. Ouais. Et on va jouer la chanson de Caroline Savoie qui est Encore.

0: Encore de Caroline Savoie, donc pour les Acadiens qui nous écoutent. Bon 15 août, bonne célébration samedi. Fait que brossez fort à notre santé. Ça doit être comme notre Saint-Jean, en fait. Là. Ça doit swinguer la baquette quand même.
1: J'imagine. C'est sûr.
0: J'imagine. J'ai pas encore vécu un 15 août, mais je travaille pour en vivre un, quand même. Là, on plonge dans la nostalgie avec toi, Benoît McGuinness. Oui. On va commencer avec la chanson. Mon Dieu, je suis encore en musique. La série que tu peux réécouter plusieurs fois sans te tanner. Tu nous as répondu une réponse qu'on s'attendait pas.
2: Non, hein. Mais non. C'est vraiment particulier parce que j'écoute jamais quelque chose deux fois. Que ce soit un film ou une série. À partir du moment où je l'ai écouté, c'est fait, puis je reste avec cette affaire-là, puis j'aime pas ça réécouter quand je l'ai vu. Fait que c'est très, très rare que j'ai fait ça, mais mettons une série que j'ai vraiment aimée, la série de François Letourneau, C'est comme ça que je t'aime. Vraiment trippé sur la direction artistique, sur les textes, sur les acteurs, sur cette proposition vraiment le fun. Tout ce que François Letourneau fait en série télé, c'est toujours formidable.
0: C'est
2: il avait
0: génial.
2: Fait Série Noire avant aussi.
0: Ah ben, ça là, Série Noire, c'est incroyable.
2: Ouais, vraiment, c'est tellement bon là.
0: Puis voir René Richassé faire
2: le slip and slide, c'est quand même tout un personnage. Aller chercher Chantal Fontaine, René Richassé pour faire ce genre d'affaires-là. Mais vous écoutez des séries plusieurs fois maintenant?
0: Ah oui.
2: Mais tout le monde fait ça d'habitude.
0: Oui, mais d'habitude, c'est rare que les gens qu'on reçoit nous disent ta réponse.
2: Ouais.
0: Mais en même temps, tu sais, moi, j'ai regardé Friends au moins 10 fois.
2: Ces séries-là, tout le monde les a écoutées.
0: C'est je connais par cœur.
2: Ouais.
0: Mais c'est...
3: Tu sais, mettons à Noël, des films de Noël.
2: Sex and the City aussi,
3: là,
2: le monde écoutait ça en boucle.
0: Moi, j'ai écouté une fois, Bing me fait trop chier. Ah.
2: T'allais dire quoi? Ouais.
3: J'allais dire, dans le temps des fêtes, mettons des films, des traditions.
2: Je comprends.
3: Tu sais, on dirait que c'est comme rattaché à des souvenirs. Oui. C'est comme rattaché à des souvenirs plus précis de moments dans l'année.
2: Oui, ça, c'est pas pareil. Je comprends ce que tu veux dire. Il y a une nostalgie qui vient.
3: Ouais, exact. Sinon, ton premier concert, en fait?
2: Mon premier concert à 12 ans, en 1990, au Théâtre Saint-Denis, j'ai vu le spectacle de Céline Dion, qui était Unison.
0: Oh,
2: son album Unison, son premier album anglais. Puis je l'aimais vraiment beaucoup. Je suis allé avec ma mère, je pense. Puis je me souviens qu'on était très, très proches près de la scène. Et je me souviens d'avoir un sentiment, avant que le spectacle commence, de me sentir presque mal tellement que j'étais excité. Parce que ça allait commencer. De me dire, coudonc, je vais-tu m'évanouir? À cause que.
3: Fait que tu l'aimais déjà beaucoup avant ce spectacle-là.
2: Je l'aimais beaucoup, mais en même temps, c'est la première fois que j'allais la voir performer live. Fait que ça m'excitait. Puis à 12 ans, je me disais, le rideau va ouvrir. Mais je pense qu'en y repensant, c'était aussi tout le côté spectacle qui m'excitait vraiment beaucoup.
3: Ouais.
2: Le rideau va ouvrir, la salle va se fermer, la première note de musique va partir. Ça me faisait capoter, puis j'ai toujours aimé Céline Dion, tu sais. Mais ça, c'était du bon vintage de Céline Dion.
0: Mais au Théâtre Saint-Denis, ça
2: exact.
0: Plus,
2: imagine, on faisait des shows Saint-Denis, tu sais.
0: Puis là, j'ai une petite question pour toi. Est-ce que tu t'es procuré des billets pour voir Céline à Paris?
2: Ben non.
0: Non.
2: À cause que je vais jouer Cyrano.
0: Ah,
2: au rideau
0: vert.
2: Mais je pense que je serais allé. Ben, je serais allé si j'avais pu. Là.
0: Ouais. T'aurais essayé d'y aller.
2: Oui, j'aurais essayé, c'est sûr.
0: C'est ça.
2: Ouais. J'ai pas mal vu toutes ces shows.
0: Ah, chanceux. On dirait que c'est un truc que je vais jamais vivre dans ma vie, puis on dirait que je fais le deuil.
2: Mais, tu penses?
0: Ben là, j'ai un ami qui a un billet.
2: Okay.
0: Pour Céline. Et là, il cherche preneur, puis ça fait. Je suis en opération séduction. Fait que si jamais on m'écoute, je veux aller voir Céline
2: mais
0: à Paris.
2: Pour vrai, il faut qu'il t'invite.
0: S'il vous plaît.
3: Oui.
0: C'est moi contre son chum. Fait que c'est.
3: Peut-être ta seule chance, Valérie, d'y aller.
0: Ouais. Je suis stressée. sinon, le disque que tes parents mettaient dans l'auto.
2: Oui, c'est ça. Nous, on n'écoutait pas beaucoup de disques, mais c'était la radio qui jouait, puis c'était la radio AM, CJMS, puis ça s'appelait les Weekend Rock'n'Roll. Et mon père écoutait ça en boucle, et c'était vraiment des vintage. En fait, la musique qu'il jouait quand mes parents étaient jeunes. Fait qu'il y avait du Donald Lautrec, du Michel Louvain, du Michel Richard, les Classel, les Baronets, le groupe de Renan Jalil.
0: Ouais.
2: Toutes ces espèces d'affaires vintage, et toutes les chansons anglaises qu'il reprenait en français. Ça, c'était drôle. Mais j'ai grandi avec ça. Mon père, il faisait des travaux dans le cours, puis c'était CJMS, Weekend Rock'n'Roll qui jouait. Alors, quand j'étais ado ou jeune adulte, je connaissais des tunes que je devais pas connaître. Genre, personne de mes amis connaissait ça. Moi, j'étais comme, mais ça jouait tout le temps chez nous. Ça m'a marqué.
3: Ouais. C'est fun, ça. On dirait que c'est vrai que la radio, ça t'amène là où tu irais peut-être pas nécessairement.
2: Ben,
3: tu
2: sais,
3: ça te fait découvrir plein de nouveaux artistes.
2: Ouais.
3: Puis,

0: des anciens aussi qui n'auraient pas nécessairement consommé. Si
1: exactement. Puis tu sais, mettons, en 85 ou en 87, quand ça jouait, c'était déjà vintage, ces chansons-là. C'est ça qui était drôle. Ça datait déjà de 15-20 ans.
0: Ouais.
2: Mais c'est fun que l'héritage que les parents nous donnent aussi, parce qu'il y a des trucs que tu connaîtrais pas, mais là que t'es comme, ma mère m'a montré ça.
1: Exactement. C'est exactement.
0: Sinon, ton premier contact avec la lecture?
1: Bien, je pense que, tu sais, je pense que c'est au cégep dans les lectures obligatoires.
2: Oui, un classique.
1: Vraiment, parce que je lisais pas par moi-même au secondaire et tout ça. Je lisais ce qu'il fallait que je lise. En français, je me souviens pas d'avoir eu des lectures obligatoires, mais j'en ai sûrement eu au secondaire. Mais c'est au cégep, je me souviens, genre, La vie devant soi.
2: Ça t'avait pas marqué avant, c'est ça.
1: Ouais, c'est ça. Ça m'avait pas marqué, mais on dirait qu'en arrivant au cégep, c'était des vraies œuvres. Comme La vie devant soi de Romain Gary. J'étais comme, ouais, ça, je pense que c'est important. Je pense qu'il faut qu'on lise ça. S'ils nous disent de lire ça en français, je pense
0: j'ai lu ça au secondaire, moi, dans les lectures obligatoires aussi, mais du secondaire.
1: Peut-être que c'est au secondaire, mon affaire, mais ça dans mon souvenir, c'était au cégep.
2: Mais des fois, ça dépend de cursus. Des fois, il me faisait lire des affaires, puis j'étais comme, vous êtes-tu vraiment sûr que vous voulez me faire lire ça à un si jeune âge?
1: Ouais.
2: Parfait, c'est bon.
1: On va en reparler après.
2: Oui, c'est ça. Le film que tu connais par cœur?
1: Ben c'est Grease.
2: Ah!
1: Ouais, moi j'ai écouté ça. Tu vois, ça on écoutait ça en boucle, ma cousine et moi, quand on était jeunes, avec Olivia Newton-John puis John Travolta.
2: Est-ce que vous recréez la scène?
1: Ouais, ben oui. Puis on dansait dans les marches. Puis là, je chantais Agachis, Desmond Tobla, Ian Church, je ne savais pas ce que je chantais. Mais j'aimais ça, le côté musical. Cette histoire-là qui est terrible, finalement, quand on y repense. Parce que il était comme... Il veut rien savoir d'elle. Puis là, à cette heure qu'elle est pimpée, puis qu'elle s'habille comme une pitoune, là, il regarde, puis tout.
2: C'est vrai,
1: aujourd'hui,
2: hein?
1: Ça a mal vieilli, Grease.
0: Ouais.
1: Mais c'était bon à l'époque.
0: Puis c'est ça qui t'a donné envie de faire de la comédie musicale plus tard?
1: Ben, je pense que le fait de chanter, ces chansons-là qui me sont restées en tête quand j'étais jeune en regardant Grease, je pense que ça a été un déclencheur pour le théâtre musical,
2: Oui, mais ça a mal vieilli, mais on dirait que ça, on y retourne quand même souvent. On dirait qu'on est tellement conscient que c'est un peu cancel, qu'on est comme, regarde.
1: Oui, puis ça appartient à une autre époque, là,
2: se
1: dit.
2: C'est ça, exactement. C'est tellement iconique qu'on le garde dans notre culture.
0: Un bon classique.
1: Oui, vraiment.
2: Et parlant d'un autre classique, ton émission d'enfance.
1: Mon émission d'enfance, c'est Passe-partout.
2: Oui.
0: Ouais.
1: En fait, il y avait aussi Inimini-Majimo.
0: Oui.
1: Ça dit quelque chose?
0: Ça me dit quelque chose.
1: Ouais, toi, tu travailles en télé, là. Toi aussi, t'es en télé, mais je veux dire, là, t'as eu un flash parce que t'es jeune quand même.
0: Il y avait une chanson, non?
1: Inimini-Majimo, raconte une histoire. Inimini-Majimo. Il y avait Joël Legendre là-dedans.
0: Ouais.
2: Ah.
1: Il faisait des contes. Puis c'était un 15 minutes par jour.
2: Ah, c'est fun,
1: Et il faisait, du lundi au vendredi, le conte de Hansel et Gretel, le conte de Le Chaperon Rouge. Puis dans des décors et des costumes, c'était vraiment le fun. Mais sinon, Passe-partout, la première
0: Mais j'ai l'impression que Passe-partout, c'est un peu comme l'émission qui a traversé les générations. C'est la seule émission d'enfance qui rallie un peu beaucoup de générations. T'sais, moi aussi, j'ai regardé l'ancienne mouture avec mes parents.
2: Oui. Pis, c'est ça.
0: Même à l'école, ça jouait aussi.
1: Ah oui?
0: Au primaire, on nous faisait regarder Passe-partout, au service de garde, je me souviens. Fait qu'on dirait que c'est comme une émission, je trouve qu'il y a quand même
2: traversé les époques. Il y a une importance quand même. Tu sais, moi, ma mère m'a acheté toutes les cassettes de Passe-partout, puis elle voulait que je les écoute. Fait que j'ai écouté ça, Les Gobelets, j'ai écouté Bobino, Bobinette, j'ai écouté
1: Bobino, ça jouait quand j'étais jeune aussi, Bobino.
2: C'est ça, mais c'est vieux, là.
1: Ouais, c'est vieux.
2: C'est très vieux. Mais ma mère, elle m'a acheté les cassettes, puis elle voulait qu'on les regarde. Fait qu'on dirait que Passe-partout. Puis c'est un format, on dirait que t'es dans les bye-bye, puis tout. Ils réutilisent beaucoup le format de Passe-partout qui est assez drôle.
1: Vraiment, vraiment, vraiment.
0: Je pense qu'à la base, ça avait une vocation éducative.
1: C'est ça que j'allais dire. C'est pour ça qu'ils le présentaient à l'école.
2: Ouais. C'est ça, c'est la seule émission, me semble, qui a été produite par Télé-Québec. Genre, tu sais, là, Télé-Québec est une plateforme de diffusion, mais là, c'était financé. Non, c'était pas ça.
1: Le ministère de l'Éducation.
2: Le ministère de l'Éducation finançait pour Télé-Québec. Ça se joue à Télé-Québec.
1: Ouais, exact.
2: C'est ça.
1: Exact.
2: Je me suis mélangée dans mes mots, mais c'est la seule émission que le ministère
1: on pouvait se fier sur Passe-partout. Les parents pouvaient se fier sur Passe-partout pour l'éducation. Exactement.
0: Et pourtant, j'ai revu des segments plus tard, puis j'étais comme, oh!
1: Ben oui, comme Pascal qui se lèche.
0: Oui, exactement.
1: Ça, c'est le classique.
2: Passe mon time aussi, à un moment donné, il y a une séquence que t'es comme, si je ferme les yeux puis je regarde pas, c'est douteux.
1: Pas vrai?
2: Ouais, je pense que je l'ai enregistré sur mon cell, je montrais ça pendant la Ça m'avait marqué. Et pour continuer l'émission, on va aller avec un groupe que j'aime beaucoup et c'est Marie-Céleste avec une chanson qui roule en boucle dans mes oreilles ces temps-ci, c'est Combien de temps?
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0: Combien de temps de Marie-Céleste? On parlait durant la pause des révélations de trucs de passe-partout puis de chansons un peu cassées. C'était toute une conversation très passionnante, mais on va revenir.
1: Oui.
0: On ramène sur terre avec le questionnaire actuel. Donc là, on parle de tes coups de cœur maintenant ici. Oui. Benoît Méguéniste, la pièce de théâtre qui t'a marqué?
1: Ben il y en a plusieurs. Tu sais, tantôt, je parlais de ce que ça m'a fait d'aller voir du théâtre quand j'étais au secondaire puis au cégep. Je me souviens des performances, entre autres... Attends, je vais commencer plus vieux. J'ai vu Anne-Marie Cadieux, Marc Bélan, à l'Espace Gauche jouer Quartet de Heiner Müller, qui était une performance complètement weird. Puis tu sais, les premières fois que tu vois des pièces plus weird quand t'es jeune, t'es comme, ouais, ça c'est du vrai théâtre. Il était tellement investi, puis bon, je les ai tellement aimés. Sylvie Drapeau dans La Voix humaine, en 95 à Espace Gauche. Sylvie Drapeau, elle me faisait tellement capoter, là, je l'aimais tellement, elle vibrait, elle était tellement intense quand je jouais sur scène. Ben elle l'est encore d'ailleurs, mais je l'ai vraiment beaucoup aimé. Puis la première fois que j'ai vu le show de Robert Lepage, comment ça s'appelle?
2: La face cachée
1: de la lune. Ouais. Ouais, parce qu'il y en a plusieurs de Robert, là, j'ai mélangé avec 887, mais non, la face cachée de la lune que j'avais vue avec Yves Jacques au TNM. Puis j'étais comme, waouh, cette mise en scène de Robert Lepage, c'est tellement bon. J'avais capoté.
0: Ben, je veux dire, Robert Lepage, il y a beaucoup de gens qui nous le mentionnent à l'émission.
1: Oui.
2: Je pense que tu te trompes pas quand tu vas voir du Robert Lepage.
0: D'ailleurs, je pense que là, il y a 887 qui joue au TNM en fin de semaine.
1: Exact.
0: Ça commence aujourd'hui.
1: Ça commence bientôt, Robert.
0: Je pense que ça commence aujourd'hui.
1: Ah oui, OK.
0: Ouais, fait que si jamais.
1: La reprise, je pense, la troisième reprise de 887. Là,
0: ça se démode pas du Robert Lepage.
1: Ouais. Puis quand lui, sur scène, c'est très unique aussi. Mm-hmm. Sa façon de jouer à Robert, la façon qu'il livre ses solos, là, il est vraiment super.
2: Ouais. L'album que tu mets quand t'as le Aux Chord.
1: Ben là, ça, c'est sûr que c'est Céline, là, dans le sens que c'est l'album 2.
0: Oui.
1: Parce que l'album 2, dans une voiture, avec Prière païenne, avec Destin, pour que tu m'aimes encore. Au rythme en tête, en débattement de mon cœur. Ça, c'est parfait, là.
0: Ah oui.
1: L'été, les fenêtres baissées, tu
0: ça n'a aucun bon sens.
2: Ouais.
0: D'ailleurs, un petit oiseau m'a dit que cet album-là se retrouve dans notre coffret culturel. Donc, il n'a pas encore été pris. Fait que, en tout cas, je laisse ça de même.
1: OK.
0: On continue en musique. Ta chanson de karaoké.
1: J'ai décidé de prendre Proud Mary de Tina Turner.
0: Yes.
1: Parce que elle est vraiment le fun à faire en karaoké parce qu'elle commence très doucement. Là, Tina, elle parle un peu, puis elle fait, ouais, ça va la gang, vous êtes bien.
2: C'est quand même théâtral, je trouve, comme chanson.
1: Puis à un moment donné, ça part. C'est vraiment le fun, puis ça lève un peu, tu sais, dans le party de karaoké.
2: Puis on dirait que je peux exactement t'imaginer faire cette prestation-là. Je sais pas pourquoi.
1: Mais ce qui est le plus drôle.
2: J'ai lu ça, puis j'étais comme, ben oui.
1: C'est-tu vrai? Mais ce qui est drôle, c'est que, tu sais, c'est évidemment Tina Turner, mettons, qui la chante, puis c'est trop haut pour moi, mais c'est ça qui est drôle aussi. C'est que je la chante ben trop haut, puis il y a des notes que je suis pas capable de faire, mais c'est pas grave, c'est juste comme. Faut faire des karaokés puis qu'elle monte.
0: C'est la beauté du karaoké quand même.
1: Absolument. Ben oui, c'est ça.
0: Mais je paierais cher pour te voir faire Proud Mary.
2: Mon
0: vraiment,
2: Dieu,
0: je paierais, je mettrais de l'argent pour.
1: Ben voyons, on va organiser ça demain.
0: Oui, ben là, on s'organise.
1: Combien tu veux mettre?
0: Ben pas trop là. Je suis pas riche non plus, mais je paierais quand même parce que je te paierais une bière au moins.
1: Ah, c'est parfait.
0: Ah ouais ouais.
1: Je te dirai la prochaine fois on ira au karaoké.
0: Ah yes. Oui, parce que cette chanson là, je veux dire. Puis toi aussi. J'ai vu dans Hedwig
1: et
0: le pouce en furie, c'était incroyable.
1: Oh, merci.
0: Une performance de Benoît Méguéniste, guys. Venez voir ça.
1: T'es trop smart, merci.
2: le livre que tu recommandes à tous tes amis.
1: Ben là, je fais une plug pour mon théâtre du Rideau Vert parce qu'on a sorti un livre pour le 75e du Rideau Vert en 2023. Et c'est vraiment comme un livre d'archives avec des photos vintage de plein d'acteurs qui ont passé par le Rideau Vert et aussi l'histoire du Rideau Vert de ces deux femmes-là, Mercedes Palomino et Yvette Brindamour, qui étaient un couple et qui ont construit le théâtre. Puis Mercedes, c'était la directrice générale. Yvette, c'était une actrice, mais une directrice artistique. Puis c'est comme si elle avait un théâtre, Mercedes, pour faire jouer celle qu'elle aime, tu sais, Yvette Brindamour. Puis je trouve ça vraiment beau, cette histoire-là.
2: C'est une belle histoire.
1: Ouais. Puis c'était un théâtre de femmes, tu sais, qui a été hyper important. Puis on a un beau livre. Puis j'avais envie de parler de ça parce que c'est le fun de parler de l'histoire du théâtre, le théâtre où on est maintenant, tu sais, comme ma saison qui est sortie. Mais il y a tout un background avec le Rideau Vert.
0: Il y a plein de gens qui sont en arrière de toi puis qui ont créé cette histoire.
1: Absolument. Je ne fais que passer dans ce théâtre.
0: Mais tu vas créer l'histoire aussi avec ta direction artistique.
1: J'espère de façon positive, j'imagine.
0: Ben oui.
1: Mais l'air de Benoît McGuinness.
0: Ben oui, c'est...
1: Une... quelque chose de pas réussi.
0: Mais non.
1: Ça serait terrible.
0: Mais tu sais, Denise Filiatro est restée quand même
1: 20 ans.
0: 20 ans là, tu sais, c'est quand même un bout, fait qu'on a hâte de voir combien de temps tu vas rester.
1: Ouais. Mais je peux pas rester plus que 10.
0: Ah, c'est une
1: parce qu'on a il y a des mandats maintenant, tu sais, il y a il y a des périodes, puis je trouve ça bien correct parce que c'est bon de passer la POC à d'autres, puis pas rester trop longtemps.
0: Ouais. Ah, c'est... Puis aussi, les Rideaux Verts, c'est eux qui ont accueilli les belles-sœurs pour la première fois. Fait que, tu sais, c'est
1: grâce à Denise Filiatro, d'ailleurs. Ouais. C'est Denise qui l'avait proposé à Mercedes Palimino, d'ailleurs, la fondatrice. Mm-hmm. Puis elle l'a convaincue de faire belle-sœur, qui a été comme un hit incroyable.
0: Ben oui. Tantôt, on parlait avant l'émission des hits auxquels on s'attend pas.
1: Ouais.
0: Bon, c'est sûr que là, si tu compares belle-sœur puis Heated Rivalry, c'est d'autres affaires. Mais tu sais, les belles-sœurs, c'est vraiment comme un monument là, dans toute cette histoire-là. Donc,
1: que
0: le Rideau Vert l'a accueilli, c'est...
1: Ben, ça a changé la vie de Michel Tremblay puis d'André Brassard, le metteur en scène, à l'époque. C'est fou qu'il était des jeunes. Là. Il était dans la vingtaine.
0: Puis on la joue encore, cette pièce-là. Moi, je l'ai jouée au secondaire parce que j'allais dans une école juste de filles. Fait que, c'était une pièce...
1: C'est la pièce à jouer dans une dans école
0: mais
1: de filles.
0: On l'a fait, puis on fait... Bon, on ne pourra plus la rejouer pendant un petit 10 ans. Fait que là, on va devoir... Il y a du monde qui vont devoir jouer des gars, mais c'est la première fois qu'on jouait pas des gars.
1: Ah, c'est vrai.
0: Parce qu'on a dû souvent jouer des gars.
1: Ben oui.
0: Ouais.
2: J'avoue.
0: Fait que les belles sœurs, bravo.
2: Ta série Chouchou en tant qu'adulte?
1: Je pense que c'est Empathie. Tu sais, la série de Florence Lompré, là. Mm-hmm. Je sais pas si vous l'avez vue.
2: Ah oui.
1: Ouais, c'était vraiment
2: J'ai tellement hâte à la
1: saison. C'était vraiment bon. Moi aussi. Ils sont en tournage, là, je pense.
2: Oh mon Dieu.
0: Puis on a su aujourd'hui que Florence est devenue la porte-parole de Pinel.
1: Oui, absolument.
2: Ah, ouais. Je savais
0: L'Institut
2: pas.
0: Pinel. L'Institut Pinel, c'est beau quand même comme partenaire.
2: Hein? Oui, vraiment.
0: Tu as dit, ils m'ont ouvert leur porte, donc c'est à moi d'ouvrir les miennes.
1: Wow.
0: C'est vraiment un beau partenaire.
2: C'est beau.
0: Ouais.
1: Il y a vraiment quelque chose dans cette série avec l'écriture de Florence, la réalisation,
2: le jeu
1: les acteurs.
2: Mon
1: ouais.
2: Dieu.
1: Puis, je trouve, ce que j'aime
2: Benoît
1: particulièrement. Ouais, Benoît Brière est incroyable.
0: Puis Brigitte Lafleur aussi.
1: Ouais. Ouais. Oh. Ah oui, Brigitte. Mais José Deschênes, tout le monde.
0: Ah ouais, tout le monde.
1: Mais ce qui est beau, juste pour finir, la qualité d'écriture de Florence Lompré, je trouve que, je sais pas si vous avez remarqué, mais elle écrit des longues scènes qui ressemblent à des scènes de théâtre. Tu sais, je me souviens d'une scène avec José Deschênes, d'ailleurs, Florence, on a les toilettes, des fois, à terre. C'est une longue scène, là, ça dure. C'est pas nécessairement un plan séquence, mais il y a du jus à l'écrit, du matériel pour les acteurs. Puis quand on la regarde comme spectateur, on fait waouh, ce souffle-là de cette scène-là, c'est tellement intéressant.
2: C'est vrai qu'on est rendu habitué à du.
1: Oui,
2: très rapide, tac-tac-tac.
1: Un montage rapide, mais là, on a le temps d'entrer avec les personnages.
2: C'est comme très cinématographique.
1: Absolument.
0: Ça fait du bien.
1: Ouais, oui, vraiment. Hein?
0: Et Benoît, pour finir, ton festival préféré?
1: Ben j'ai dit le FTA, là, le Festival Transamérique, parce que, honnêtement, pour être très sincère, j'y vais vraiment pas chaque année. Mais j'adore ce qu'ils proposent. Puis je trouve ça super intéressant pour le public d'aller voir. C'est des pièces de théâtre qui viennent d'ailleurs. Et tu découvres, en restant à Montréal, le théâtre qui se fait partout dans le monde. C'est quand même extraordinaire.
0: Ah ben oui.
2: Ça peut être une bonne source d'inspiration aussi pour toi.
1: Ben
2: là,
1: oui.
2: Tu fais toi-même des programmations.
1: Exactement. Puis que... l'année passée, j'ai eu la chance de voyager pour aller voir des pièces à Berlin, puis à Paris, puis de voir le théâtre qui se fait ailleurs. Ça nourrit. Des fois, entrer dans le théâtre, puis voir, ils ont mis des affiches là, eux autres. Ah, leur bar. Et tu sais, c'est con, c'est comme technique, mais je fais, ça m'allume d'aller voir les théâtres là-bas. Mais c'est le fun de rester ici aussi, puis d'avoir les œuvres qui viennent à nous, comme au FTA.
0: J'avais vu une pièce il y a comme 7-8 ans, puis c'était un théâtre documentaire espagnol sur l'époque de Che Guevara à Cuba. Puis c'était toute la famille de Che Guevara, genre tous les petits-enfants. Puis c'est quoi les conséquences de ce règne-là sur leur vie? C'était tellement intéressant.
1: Ah ouais, hein?
0: Tu sais, c'est la seule fois que j'ai vu une pièce surtitrée en espagnol, puis surtitrée en français. Tu sais, c'est vraiment le fun de pouvoir vivre des moments comme ça.
1: Oui, absolument. Puis de voir leur créativité, comment ils vont traiter ce sujet-là en mise en scène. C'est ça qui est trippant.
0: Fait que le FTA, pour vrai, je pense que c'est comme... C'est très connu, mais en même temps, je pense que c'est un petit peu nichon. On en a parlé au début de la saison parce qu'on jouait pendant le FTA.
1: Okay.
0: Fait que l'année prochaine, procurez-vous des billets, la gang.
1: Oui, osez aller voir d'autres genres de théâtre.
0: Oui. Ouais. Pendant que vous allez voir du théâtre tout au long de l'année, bien sûr.
1: Au Rideau Vert.
0: Ben oui, au Rideau Vert, bien sûr.
1: Entre autres.
0: Ben, vous finissez la saison au Rideau Vert et ensuite vous allez au FTA parce que là, il va vous manquer un peu de théâtre dans vos vies.
1: Exactement.
0: La saison théâtrale a fini avec le FTA.
1: Oui, en mai-juin. Puis tu sais, ça va être un autre genre de théâtre au FTA parce que, je l'ai dit tantôt, on ne présentera pas des affaires aussi funky peut-être au Rideau Vert.
0: Nope. Pour continuer en chanson, je vais mettre une chanson qui roule beaucoup dans mes oreilles ces temps-ci, puis c'est mon coup de cœur de la semaine. Fait que je vous en dis pas plus et je vous laisse l'écouter, puis après je vous en parle.

0: Donc, pour ceux et celles qui se demandent, la chanson, c'est Soleil de Naïka. Vraiment, c'est mon coup de cœur de la semaine.
1: Voix incroyable.
0: Ah, c'est envoûtant.
1: Vraiment. Ça... Merci pour la découverte. Moi, je ne la connaissais pas.
0: Ah, yes. C'est super. C'est ça le but de la boussole culturelle, c'est de faire découvrir des choses. Mon père en revient toujours pas de Voz de mi vida de Luan Larrabina. Oui. Dans notre road trip au lac Saint-Jean fin de semaine, il me l'a demandé plusieurs fois, fait que je l'ai mis souvent. Allô, Luan. On te joue souvent dans le champ, mais Naïka, elle a plusieurs chansons. Ça groove, mais aussi c'est touchant, elle a vraiment. Puis elle chante en plusieurs langues. Elle chante en anglais, en français, en créole. Fait que c'est vraiment le fun. Elle était au passage au Festival de jazz cette année. Elle a rempli la Place des Arts, c'était gratuit. Puis il paraît que
1: elle a rempli la Place des Arts en dedans?
0: Pas la Place des Arts, excuse. La place des festivals.
1: Oui, OK, dehors, ouais.
0: Merci. Merci.
1: Je demandais, je fais, c'est gratuit la Place des Arts.
0: Ouais. Non, malheureusement. Mais la Place des festivals, c'était bondé de monde. Il y avait plein de gens. Moi, je suis un peu FOMO. Je ne pouvais pas être là cette année. Mais la prochaine fois qu'elle fait un spectacle, j'y vais.
1: Wow, maison, ça donne le goût pour vous.
2: C'est un rendez-vous.
0: Toi, Esther, c'est quoi ton coup de cœur de la semaine?
2: Moi, cette semaine, j'ai regardé le film Nikki, qui est sorti en 2024 et qui retrace le parcours de l'artiste franco-américaine Nikki de Saint-Phal. C'est Charlotte Lebon qui incarne le rôle de Nikki et son jeu est exceptionnel, c'est brillant, c'est vraiment bien ficelé. Puis le film a même été présenté dans la sélection Un certain regard au Festival de Cannes en 2024. J'ai vraiment beaucoup aimé, puis je vous recommande fortement de regarder ça. C'est sur Crave, si je ne me trompe pas.
0: Et toi, Benoît, c'est quoi ton coup de cœur de la semaine?
1: Ben moi, j'ai envie de dire... Je veux parler de 24 pauses qui va jouer chez Duceppe avec Guylaine Tremblay. C'est un texte de Serge Boucher. Puis ceux qui n'ont pas vu Serge Boucher, ben c'est l'année pour en voir parce que nous autres, on va en faire aussi avec Motel Hélène, avec Anne-Elisabeth Bossé, comme je disais tantôt, à la fin de la saison. Mais si ça vous tente de voir ces deux Serge Boucher-là, les autres commencent en septembre. Un petit sandwich de Serge Boucher. En septembre, là, Duceppe commence là, puis nous, on termine. Mais sinon, je dis vite, Titanic avec Véronique Clavo. C'est comme... Titanic, là, si vous n'avez pas vu avec Véronique Clavo, elle est tellement bonne. Puis c'est tellement queer, funky, drôle. C'est vraiment le fun à voir.
0: Ah, j'ai entendu tellement des beaux commentaires.
1: Puis elle chante, là, Véronique. C'est incroyable.
0: Et là, pour finir l'émission, le coffret culturel, tu nous as apporté le livre que tu nous as recommandé tantôt.
1: Oui, absolument. Le livre du Rideau Vert, du 75e anniversaire du Rideau Vert.
0: Et toi, tu repars avec quoi? Tu t'es fait quelques choix sur la table, mais là, faut que tu fasses un choix final.
1: Oui, c'est ça. C'est vraiment dur. Aïe, aïe. Ah, mon Dieu, je vois des affaires. Ouais. OK. Là, il y a Racine d'Andromaque, là. Ça, c'est bon, mais je l'ai. Fait que je le laisse, OK? Je le laisse. Mais là, je vais y aller avec Beau Dommage. Parce que j'ai passé mon secondaire dans ma Firefly blanche à mettre la cassette de Beau Dommage. Et c'était le retour de Beau Dommage avec Échappée Belle. Ouais. Échappée belle, gna gna gna. Puis là, ça me fait penser parce que c'est une cassette dans mes mains que je tiens, une cassette vintage.
2: Ça appartenait à mon grand-père, en fait.
1: C'est vrai?
2: Oui.
1: Wow. Puis j'ai goût de partir avec ça parce que ça me rappelle plein d'affaires.
0: Merci, Benoît, d'être passé à l'émission. C'est vraiment une chance incroyable.
1: Merci à vous. C'était super le fun. Merci de l'invitation.
0: On est super choyés. Allez voir la programmation du Rideau Vert. Allez voir les spectacles.
1: Ah oui, avec plaisir. Allez sur notre Instagram et tout.
0: On va aller tout follow sur Instagram pour le reste. Ça va être une super programmation. Encouragez le théâtre québécois. Sinon, vous pouvez nous encourager aussi à aller nous follow sur les réseaux sociaux, la boussole culturelle sur Instagram, TikTok, Facebook. Les émissions sur le site web de CSM, on a un petit problème avec notre Spotify. Fait que si vous voulez écouter toutes nos émissions, c'est sur le site web de CSM 89.3. Et sur ça, je vous dis à la semaine prochaine, on reçoit Yasmina Léveillé, une humoriste et une pianiste. Donc, ça va être un épisode très intéressant. Donc, merci d'être à l'écoute, puis à la semaine prochaine.
1: Merci.
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